McCarney a évité de prendre position jeudi sur l'interdiction de la SKS, une arme militaire légale, qui aurait été utilisée par le tireur durant la fusillade survenue lundi dans le quartier Côte-des-Neiges à Montréal. Le Premier ministre s'en est remis au travail d'un groupe consultatif annoncé en décembre qui n'a toujours pas été formé. Lors d'une conférence de presse pour faire le bilan des derniers mois de travaux parlementaires, la presse lui a demandé s'il allait utiliser sa majorité parlementaire pour interdire cette carabine semi-automatique. Nous sommes en train de faire une réforme de ce processus afin d'avoir des décisions des experts, c'est-à-dire la GRC, de décider lequel il faut prohiber, a-t-il répondu. Il a précisé par la suite que ce nouveau système d'évaluation devra d'abord faire l'objet d'un projet de loi avant de pouvoir entrer en vigueur. Police se souvient, estime qu'il s'agit d'une énième tentative du gouvernement pour éviter d'agir. Le groupe qui milite pour le contrôle des armes à feu a été formé à la suite du féminicide de masse de Polytechnique survenu en 1989.

Le Canada débloque 5 millions d'aides humanitaires pour soutenir les opérations de secours d'urgence après les tremblements de terre qui ont frappé le Venezuela. Affaires mondiales Canada précise que ces fonds serviront à financer l'aide alimentaire d'urgence, l'approvisionnement en eau, l'assainissement et les services de santé, ainsi que les services de protection et de logistique. Le ministère indique que le gouvernement continue de suivre la situation de près et reste en contact étroit avec ses partenaires afin d'évaluer les besoins et d'y répondre au fur et à mesure de leur évolution au cours des jours et des semaines à venir. Le premier ministre Mark Carney a annoncé jeudi qu'Ottawa enverrait une aide humanitaire aux Vénézuéliens après ce qu'il a qualifié de séisme catastrophique survenu dans la nuit. Il s'agit évidemment d'une tragédie qui évolue très rapidement, a dit M. Carney aux journalistes sur la colline du Parlement. Dans une déclaration écrite, M. Carney a présenté ses condoléances aux familles des victimes, dont le nombre s'élève à au moins 188, ainsi qu'aux centaines de blessés et de personnes déplacées. Ces séismes d'une magnitude de 7,2 et 7,5 comptent parmi les plus puissants à avoir frappé le Venezuela depuis plus d'un siècle et ont été ressentis dans toute la région, a rapporté l'Associated Press. Affaires mondiales Canada indique que 740 Canadiens sont enregistrés au Venezuela. Le ministère précise n'avoir connaissance d'aucun Canadien touché par les tremblements de terre. Les deux cousins du mari de la journaliste québéco-vénézuélienne Mariana Pacheco ont été portés disparus dans l'état de La Guaira, l'un des plus durement touchés. Des amis lui ont aussi envoyé des vidéos de bâtiments effondrés et de blessés. Le gouvernement n'était pas prêt pour ça, a dit Madame Pacheco en français. La journaliste a quitté le Venezuela pour des raisons politiques. Elle gère également le compte de réseaux sociaux Latinos du Québec, sur lequel la diaspora vénézuélienne échange des nouvelles de leurs proches et des moyens d'apporter son soutien aux personnes affectées.

Le corps d'une personne sans abri de 36 ans a été découvert jeudi matin dans une tente près du pont Jacques-Cartier dans l'arrondissement de Ville-Marie à Montréal. La mort a été déclarée suspecte par le service de police de la ville de Montréal et une enquête est en cours. La tente était installée près de l'intersection des rues Laurimier et Logan à quelques rues de la station Papineau. Une dizaine de tentes sont campées sur la friche longeant le pont Jacques-Cartier. Le campement y est établi depuis plusieurs mois, rapporte un citoyen du quartier rencontré sur place. Un plancodrome situé tout près, le Skate Plaza, voit souvent des tentes s'installer sur son terrain, affirme André Dubé. Le travailleur s'occupe de la signalisation autour du chantier de construction à côté et il rapporte avoir hâte de se déplacer dans un autre secteur de la ville pour le boulot, puisque ce quartier est plutôt houleux. L'appel signalant une personne inanimée dans une tente a été fait au service de police de la ville de Montréal vers 8h jeudi matin. Les policiers ont constaté le décès de la victime sur place. L'heure exacte du décès reste inconnue et le sexe de la victime n'a pas encore été identifié.

Valérie Douillon et Fatou Diop seront candidates pour la CAQ dans les circonscriptions de Terrebonne et Les Plaines, respectivement. La première ministre Christine Fréchette en a fait l'annonce jeudi en avant-midi dans le cabaret Transit au cœur du vieux Terrebonne. Valérie Douillon est conseillère municipale à la tête du réseau des femmes élues de Lanaudière. C'est une femme terre à terre, une femme pragmatique, une femme de solution, a lancé Christine Fréchette. Les deux enfants de Valérie Douillon sont nés à Terrebonne, où elle vit depuis 25 ans. J'appartiens à cette communauté tissée serrée qui me donne envie de me surpasser chaque jour, a-t-elle souligné. Elle a raconté avoir rencontré Christine Fréchette lors de la course à la chefferie. Son leadership et sa vision m'ont convaincu de m'engager davantage au point d'aller chercher ma carte de membre le lendemain, a-t-elle ajouté en riant. Fatou Diop, pour sa part, est une entrepreneur engagée qui accompagne les personnes qui souhaitent se lancer en affaires. Née au Sénégal et ayant fait ses études en France, elle est arrivée il y a une quinzaine d'années au Québec avant de poser ses valises dans la région, il y a 9 ans. Je ne vous cacherai pas que quand on est arrivé, on était pas mal tout seul. Il y avait très peu de gens de ma communauté. J'ai travaillé fort pour contribuer à changer le visage de notre région afin de rendre plus diversifié, plus multiculturel, a-t-elle expliqué. Au fil des années, elle a incité une centaine de familles à venir s'installer dans la région. Je suis allumé depuis toujours par la volonté de participer activement à la transformation des choses, de me mettre au service du bien commun, a-t-elle ajouté. Dans un instant, les nouvelles internationales.

0: Les équipes de secours ont commencé à arriver dans la ville vénézuélienne de La Guajira, durement touchée, afin de participer aux opérations de recherche et de sauvetage après deux puissants séismes. Le nombre de morts et de blessés devrait augmenter, des milliers de personnes étant portées disparues après les séismes de magnitude 7,2 et 7,5 qui ont frappé mercredi soir. Ces séismes, parmi les plus puissants enregistrés au Venezuela depuis plus d'un siècle, ont été ressentis dans toute la région. Des équipes de secours en provenance du Mexique, du Salvador, de la République dominicaine sont arrivées jeudi. Selon les autorités, les séismes ont fait environ 235 morts et au moins 4300 blessés. Les dirigeants du Mexique, du Qatar, du Brésil, de l'Espagne, du Portugal et du Canada se sont engagés à envoyer de l'aide. Plusieurs convois étaient déjà en route jeudi. Nous écoutons un reportage Africa News.
1: Les équipes de secours ont commencé à arriver à Guajira, au Venezuela. La ville a été frappée par un séisme qui a fait plus de 200 morts et au moins 4300 blessés selon les premiers rapports officiels. La quête éperdue de survivants se poursuit. Les autorités indiquent que les chiffres du bilan devraient très vite évoluer, des milliers de personnes étant toujours portées disparues après les séismes de magnitude 7,2 et 7,5 qui ont frappé mercredi soir. Il s'agit de l'une des catastrophes naturelles les plus importantes enregistrées au Venezuela depuis plus d'un siècle. Elle a été ressentie dans toute la région. Des secours arrivent du Mexique, du Salvador et de la République dominicaine. Plusieurs autres pays du monde se sont engagés à expédier du personnel d'urgence, des militaires, ainsi que des équipes cynophiles et de recherche, des fournitures médicales, des purificateurs d'eau, des avions et des drones. Dans la panique, les habitants des villes du nord du Venezuela essaient de retrouver leurs proches dans les décombres.
0: Le ministère de la Communication et des Médias a indiqué que le pays avait recensé 1155 cas confirmés d'Ebola, dont 304 décès. Il a également précisé que 138 patients s'étaient rétablis, tandis que 326 autres étaient toujours en traitement ou en isolement. Le ministère a également confirmé qu'un médecin français ayant participé à la lutte contre Ebola dans la province d'Ituri, épicentre de l'épidémie, a été testé positif au virus. Dans le cadre du renforcement des mesures de lutte contre la maladie, la RDC a mis en place des règles de voyage plus strictes pour les personnes revenant des zones touchées par le virus Ebola. En vertu d'un décret signé mercredi par le ministère de la Santé, les professionnels de santé, le personnel de laboratoire et les équipes d'intervention d'urgence revenant des régions touchées par le virus doivent se soumettre à une surveillance sanitaire active pendant 21 jours. Pendant cette période, il leur est interdit de voyager tant au niveau national qu'international. Le décret précise également que toute personne ayant séjourné dans une province touchée par Ebola ne peut voyager à l'étranger qu'après avoir passé 21 jours en dehors de la zone touchée. De plus, tous les passagers quittant le pays sur des vols internationaux doivent remplir un formulaire de déclaration sanitaire délivré par les autorités aux frontières, tandis que les compagnies aériennes sont chargées de veiller au respect de cette obligation. Cette épidémie, déclarée à la mi-mai, est causée par le virus Ebola de Bundibugyo, pour lequel il n'existe actuellement ni vaccin homologué, ni traitement spécifique. Reportage Africa News.
1: Le nombre de cas confirmés d'Ebola en République démocratique du Congo s'élève désormais à au moins 1155, dont 304 décès. Il s'agit d'une annonce du ministère des Communications et des Médias, qui précise que 138 patients s'étaient rétablis, tandis que 326 autres étaient toujours en traitement ou en isolement. Les autorités ont également confirmé qu'un médecin français ayant participé à la lutte contre Ebola dans la province d'Ituri, épicentre de l'épidémie, a été testé positif au virus. Dans le cadre du renforcement des mesures de lutte contre la maladie, la RDC a mis en place des règles de voyage plus strictes pour des personnes venant de zones touchées par le virus Ebola. En vertu d'un décret signé mercredi par le ministre de la Santé, les soignants ainsi que toute personne en provenance des régions touchées par le virus Ebola doivent se soumettre à une surveillance sanitaire active pendant 21 jours. Durant cette période, il leur est interdit de voyager, tant au niveau national qu'international.
0: Toujours concernant la RDC, l'Organisation mondiale de la santé a annoncé le lancement d'essais cliniques de deux traitements potentiels pour lutter contre l'épidémie mortelle d'Ebola. Ces tests devraient avoir lieu à partir de la semaine prochaine en République démocratique du Congo, où 1048 cas d'Ebola, dont 227 décès, ont été confirmés depuis que l'épidémie a été déclarée le 15 mai. L'OMS et ses partenaires travaillent en étroite collaboration avec les communautés afin de les informer et de les impliquer dans ces essais. Nous veillons également à ce que ces communautés aient accès à des traitements qui, s'ils s'avèrent sûrs et efficaces. L'essai sera mené par un consortium de partenaires comprenant l'Institut national de recherche biomédicale de la RDC, ALIMA, l'Université d'Oxford et l'OMS, a expliqué Tedros Adhanom, directeur général de l'OMS. Cette épidémie est due à la souche rare du virus d'Ebola dite Boudibungio, pour laquelle il n'existe donc ni vaccin ni traitement approuvé. Reportage Africa News.
2: L'Organisation mondiale de la santé a annoncé le lancement d'essais cliniques de deux traitements potentiels pour lutter contre l'épidémie mortelle d'Ebola. Ces tests devraient avoir lieu à partir de la semaine prochaine en République démocratique du Congo, où 1048 cas d'Ebola, dont 277 décès, ont été confirmés depuis que l'épidémie a été déclarée le 15 mai. L'OMS et ses partenaires travaillent en étroite collaboration avec les communautés afin de les informer et de les impliquer dans ces essais. Nous veillons également à ce que ces communautés aient accès à ces traitements s'ils s'avèrent sûrs et efficaces. L'essai sera mené par un consortium de partenaires comprenant l'Institut national de recherche biomédicale de la RDC, ALIMA, l'Université d'Oxford et l'OMS. Cette épidémie est due à la souche rare du virus Ebola, dite Boudibugyo, pour laquelle il n'existe ni vaccin ni traitement approuvé. Le directeur général de l'OMS a remercié les États-Unis et Gilead Sciences d'avoir fait don des doses nécessaires à l'essai.
0: Trois ressortissants du Lesotho ont été arrêtés et inculpés de meurtre à la suite d'une fusillade de masse contre un bidonville de Johannesburg en Afrique du Sud. L'attaque qui est survenue le 9 juin a fait 13 morts. Elle serait liée à des guerres de territoire entre des mineurs clandestins qui exploitent des puits de mines abandonnés ou désaffectés. Les suspects, âgés de 26 et 34 ans, ont été arrêtés après avoir été identifiés par certains des 14 survivants de la fusillade. L'attaque s'est déroulée dans une zone de car.

0: trois ressortissants du Lesotho ont été arrêtés et inculpés de meurtre à la suite d'une fusillade de masse contre un bidonville de Johannesburg en Afrique du Sud. L'attaque qui est survenue le 9 juin a fait 13 morts et elle serait liée à des guerres de territoire entre des mineurs clandestins qui exploitent des puits de mines abandonnés ou désaffectés. Les suspects, âgés de 26 à 34 ans, ont été arrêtés après avoir été identifiés par certains des 14 survivants de la fusillade. L'attaque s'est déroulée dans une zone de cabanes de fortune en bois et en tôle située à environ 6 km à l'est du centre-ville de Johannesburg, à proximité de mines d'or abandonnées. Selon la police, une dizaine d'assaillants ont été déposés aux deux entrées du bidonville tard dans la nuit et ont ouvert le feu tout en traversant le quartier avant d'être récupérés par un véhicule. Une enquête a révélé que parmi les 12 personnes décédées sur place figuraient des hommes et des femmes originaires d'Afrique du Sud ainsi que des pays voisins, le Mozambique et le Zimbabwe. Des millions de mineurs non déclarés, connus sous le nom de Zamazama, opèrent en Afrique du Sud, fouillant les mines abandonnées à la recherche d'or et d'autres minerais dans des conditions difficiles et souvent périlleuses.
1: Toujours en Afrique du Sud, le président sud-africain Cyril Ramaphosa s'est engagé jeudi à réprimer toute tentative visant à déstabiliser le pays lors des manifestations anti-immigrés prévues la semaine prochaine dans un contexte de vague de xénophobie. Des groupes d'initiatives citoyennes ont fixé au mardi 30 la date limite pour le départ des étrangers en situation irrégulière et ont appelé à des manifestations dans tout le pays contre l'immigration clandestine, marquant ainsi le point culminant de plusieurs mois de mobilisation qui ont parfois dégénéré en violence. Cet ultimatum non officiel a ravivé les craintes d'une recrudescence de la violence xénophobe qui a déjà coûté la vie à plusieurs personnes dans le passé. Nous ne tolérerons aucune tentative visant à déstabiliser le pays, quelle qu'en soit l'origine, qu'il s'agisse de manifestations ou d'autres moyens, a déclaré Ramaphosa. Nos forces de sécurité sont prêtes et ceux qui enfreindront les mesures que nous mettrons en place subiront sans aucun doute toute la rigueur de la loi, a-t-il déclaré devant la Chambre haute du Parlement. Nous écoutons un reportage Africa News.
2: Le président de l'Afrique du Sud s'est engagé à réprimer toute tentative de déstabilisation lors des manifestations anti-immigrés prévues la semaine prochaine. Jeudi, Cyril Ramaphosa s'est exprimé sur la vague de violence contre les expatriés africains dans son pays. L'Afrique du Sud ne peut pas faire face seule à la migration. Par le biais de la SADC, de l'Union africaine et des relations bilatérales que nous entretenons avec d'autres pays, nous travaillerons ensemble pour lutter contre l'instabilité politique, les conflits et les difficultés économiques qui poussent les gens à quitter leur foyer et à venir ici. Nous avons clairement indiqué que toute personne se trouvant à l'intérieur de nos frontières doit y être en situation régulière. Nous avons également précisé que la responsabilité de faire respecter nos lois incombe à l'État et à l'État seul. Des groupes d'initiatives citoyennes ont donné jusqu'au mardi 30 juin aux étrangers en situation irrégulière pour quitter l'Afrique du Sud. Il n'y a pas de place pour le racisme dans notre pays. Pas de place pour le sexisme, la xénophobie, l'afrophobie ou toute autre forme d'intolérance. Pour la sécurité et d'autres dispositions pour faire face à toute tentative visant à déstabiliser notre pays, qu'elle émane de citoyens ou de ressortissants étrangers. Et nous ne tolérerons aucune tentative de déstabilisation du pays, quelle qu'en soit l'origine, qu'il s'agisse de manifestations ou d'autres actions. Nos forces de sécurité sont prêtes et ceux qui enfreindront les mesures que nous mettons en place subiront sans aucun doute toute la rigueur de la loi. L'ultimatum non officiel a ravivé les craintes d'une recrudescence de la violence xénophobe qui a déjà coûté la vie à plusieurs personnes dans ce pays.
1: À Nairobi, des manifestations marquent le deuxième anniversaire d'un soulèvement historique de la génération Z lors d'un rassemblement organisé dans la capitale kényane. En juin 2024, des milliers de Kényans sont descendus dans la rue pour dénoncer les difficultés économiques et la corruption avant de prendre d'assaut le Parlement pour obtenir l'annulation de nouvelles taxes. Le 25 juin est devenu une journée annuelle de protestation en raison de la frustration persistante à l'égard du gouvernement du président William Ruto. Nous sommes ici aujourd'hui pour rendre hommage aux martyrs de la génération

0: Z qui ont été assassinés lors des manifestations de la génération Z de 2024, 2025 et 2026. Et nous affirmons que le gouvernement ne doit pas tromper le public avec des indemnités. Nous voulons que justice soit faite, a expliqué Hussein Khalid, militant et PDG de l'organisation Vocal Africa. Alors que la police kényane a déployé jeudi une opération de sécurité massive afin d'empêcher les manifestations marquant le deuxième anniversaire du soulèvement, le combat de ceux qui, au péril de leur vie, ont permis à la société de changer a été salué. Reportage Africa News.
1: À Nairobi, des manifestations marquent le deuxième anniversaire d'un soulèvement historique de la génération Z lors d'un rassemblement organisé dans la capitale kényane. Le 25 juin est devenu une journée annuelle de protestation en raison de la frustration persistante à l'égard du gouvernement du président William Ruto. Nous sommes donc ici aujourd'hui pour rendre hommage aux martyrs de la génération Z qui ont été assassinés lors des manifestations de la Gen Z de 2024, 2025 et 2026. Et nous affirmons que le gouvernement ne doit pas tromper le public avec des indemnités. Nous voulons que justice soit faite. Alors que la police kényane a déployé jeudi une opération de sécurité massive afin d'empêcher les manifestations, le combat de ceux qui, au péril de leur vie, ont permis à la société de changer, a été salué. Il est certain que les choses ont changé dans ce pays. Comme vous pouvez le constater, nous pouvons désormais manifester jusqu'à Parliament Road. Nous sommes ici, nous avons déposé des fleurs et c'est parce qu'en 2024, toute une génération s'est levée pour dire ça suffit et exiger que des mesures soient prises. En juin 2024, des milliers de Kenyans sont descendus dans la rue pour dénoncer les difficultés économiques et la corruption avant de prendre d'assaut le Parlement pour obtenir l'annulation de nouvelles taxes. Je suis ici aujourd'hui parce que nous avons une responsabilité. Nous avons une responsabilité envers notre pays, envers nos ancêtres, envers ceux qui nous ont précédés, envers les jeunes qui sont assassinés ici, dans ces rues, assassinés pour la simple raison qu'ils réclamaient un Kenya meilleur. Les promesses du président William Ruto de transformation économique n'ont pas trouvé d'écho auprès de nombreux Kenyans qui l'accusent toujours d'une série d'engagements non tenus.
0: Le Sénat nigérian a approuvé un projet de loi visant à permettre aux États de créer leurs propres forces de police. Après son adoption par la Chambre basse, plus tôt ce mois-ci, cette réforme de la sécurité pourrait constituer un changement d'une portée considérable. Les détracteurs de la police fédérale, fortement centralisée, affirment qu'elle s'est montrée incapable de faire face à la multitude de conflits qui déchirent le pays. Des préoccupations qui ont récemment refait surface après un enlèvement massif d'élèves dans le sud-ouest, une région généralement considérée plus sûre. Mais les experts mettent en garde contre le fait que confier aux 36 États du Nigeria le contrôle de leur propre police pourrait donner des ailes aux puissants gouverneurs d'un pays où la politique est déjà souvent marquée par la violence. Reportage Africa News.
1: Le Sénat nigérian a approuvé un projet de loi visant à permettre aux États de créer leurs propres forces de police. Après son adoption par la Chambre basse, plus tôt ce mois-ci, cette réforme de la sécurité pourrait constituer un changement d'une portée considérable. Les détracteurs de la police fédérale, fortement centralisée et débordée, affirment qu'elle s'est montrée incapable de faire face à la multitude de conflits qui déchirent le pays. Mais les experts mettent en garde contre le fait que confier aux 36 États du Nigeria le contrôle de leur propre police pourrait donner des ailes aux puissants gouverneurs d'un pays où la politique est déjà souvent marquée par la violence. La version de la réforme adoptée par le Sénat devra probablement être harmonisée avec celle votée par la Chambre des représentants il y a 2 semaines. S'agissant d'un amendement constitutionnel, elle devra également être approuvée par les 2/3 des assemblées législatives des États nigérians. Le président Bola Tinubu a apporté son soutien à cette réforme alors que l'insécurité secoue le Nigeria à l'approche des élections de janvier, lors desquelles il brigue un second mandat.
0: Au moins 101 millions d'Européens devaient subir jeudi des températures supérieures à 35 degrés centigrades dans le cadre d'une canicule accablante et de plus en plus meurtrière, plus intense que celle qui sévit dans certaines régions d'Afrique. La France et l'Espagne, parmi les pays les plus touchés, ont commencé à faire le bilan de cette température extrême qui a notamment coûté la vie à un petit garçon de 3 ans resté coincé dans la voiture de sa famille. Les calculs de l'AFP, basés sur les prévisions du service météorologique allemand et les projections démographiques pour 2025 du Centre commun de recherche européen, indiquaient que plus de 380 millions de personnes seraient confrontées à des températures supérieures à 30 degrés centigrades. Reportage.
1: Au moins 101 millions d'Européens devaient subir jeudi des températures supérieures à 35 degrés Celsius dans le cadre d'une canicule accablante et de plus en plus meurtrière, plus intense que celle qui sévit dans certaines régions d'Afrique. La France et l'Espagne, parmi les pays les plus touchés, ont commencé à faire le bilan de ces températures extrêmes, qui a notamment coûté la vie à un petit garçon de 3 ans resté coincé dans la voiture de sa famille. Les calculs, basés sur les prévisions du service météorologique allemand et les projections démographiques pour 2025 du Centre commun de recherche européen, indiquaient que plus de 380 millions de personnes seraient confrontées à des températures supérieures à 30 degrés Celsius. La directrice adjointe du service Copernicus sur le changement climatique de l'Union européenne, Samantha Burgess, a expliqué que cette vague de chaleur était due à un dôme de chaleur formé par de l'air piégé en provenance d'Afrique du Nord dans un système de haute pression situé à basse altitude, empêchant ainsi l'air plus frais de s'engouffrer. Les effets de la chaleur extrême sont une source de préoccupation pour ceux qui s'occupent des personnes vulnérables, notamment les tout-petits et les personnes âgées.
0: Le projet Tilenga EACOP s'impose comme l'un des investissements les plus ambitieux et les plus controversés de Total Energy en Afrique. Il associe l'exploitation des importantes réserves pétrolières découvertes dans l'ouest de l'Ouganda à la construction d'un immense oléoduc destiné à acheminer le brut jusqu'à la côte tanzanienne. Reportage Africa News.
2: C'est l'un des projets pétroliers les plus ambitieux et les plus contestés du continent. En Ouganda et en Tanzanie, Total Energy construit un oléoduc géant, 1443 km de pipeline, pour acheminer le pétrole brut des rives du lac Albert jusqu'à l'océan Indien. Ce sera le plus long oléoduc chauffé au monde, car le pétrole ougandais, particulièrement visqueux, doit être maintenu à 50 degrés tout au long du trajet. Mais autour de ce chantier, la colère monte. Les ONG dénoncent une véritable bombe carbone, jusqu'à 379 millions de tonnes de gaz à effet de serre sur toute la durée du projet. Une centaine de puits sont implantés dans le plus grand parc national d'Ouganda. L'oléoduc traverse zones humides, réserves naturelles et corridors de migration. Plusieurs procédures judiciaires sont en cours en France. Une plainte pour atteinte aux droits humains et dommages environnementaux doit être examinée l'année prochaine.
0: Ne bougez pas, nous allons parler d'Haïti.

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0: Lors d'une conférence de presse tenue à Delma, le regroupement politique La Table Alternative et ses alliés ont exprimé leur profonde inquiétude face à la dégradation de la situation globale en Haïti. Ils dénoncent fermement la montée de l'insécurité, l'aggravation de la pénurie de carburant, ainsi qu'une crise de gouvernance majeure, estimant que les autorités actuelles ne parviennent plus à répondre aux besoins urgents de la population. Pour remédier à cette impasse institutionnelle, la structure préconise la mise en place d'une nouvelle gouvernance intérimaire à travers des consultations inclusives. Elle plaide notamment pour le retour à un exécutif bicéphale afin de préserver les acquis démocratiques et de limiter l'effondrement des institutions, tout en pointant du doigt des dépenses publiques jugées excessives et un manque de transparence de la part du pouvoir en place. Afin de restaurer la paix sociale, les signataires proposent une feuille de route axée sur le désarmement ciblé, l'application d'une justice transitionnelle et le retour à l'ordre constitutionnel face à l'ampleur du défi. Ils sollicitent également l'appui technique et politique d'organismes internationaux tels que la CARICOM, l'OEA et les Nations Unies pour favoriser l'émergence d'un consensus national durable. La crise des carburants s'intensifie de manière alarmante dans la région métropolitaine de Port-au-Prince, où de nombreuses stations-service se retrouvent à sec ou incapables de satisfaire l'afflux constant de clients. Cette rareté, qui persiste depuis environ 2 semaines, engendre d'immenses files d'attente et de vives tensions parmi les automobilistes et les professionnels du transport en commun. Faute d'approvisionnement régulier dans les circuits officiels, le marché informel a rapidement pris le relais dans les rues de la capitale, faisant grimper le prix du gallon de gasoline à des niveaux exorbitants. Les chauffeurs de transport public craignent de devoir ajuster à la hausse le tarif des courses si la situation ne se stabilise pas rapidement, ce qui pénaliserait lourdement les budgets des ménages. L'impact de cette pénurie commence également à paralyser d'autres secteurs d'activité, notamment les petits commerces dépendant des chambres froides qui voient leurs coûts d'exploitation exploser. Alors que la population pointe du doigt les récentes violences armées à Cité Soleil comme cause principale du blocage des voies de distribution, les autorités étatiques n'ont pas encore communiqué de plan d'action pour rétablir la situation. L'unité hydrométéorologique d'Haïti a émis un bulletin d'alerte annonçant une hausse significative des températures sur l'ensemble du territoire national. Le pays subit les effets combinés d'un régime anticyclonique et d'une concentration particulièrement dense de poussière en provenance du désert du Sahara, ce qui donne lieu à un ciel brumeux et des conditions atmosphériques très sèches. Le thermomètre devrait afficher des valeurs maximales particulièrement éprouvantes, oscillant généralement entre 32 et 36 degrés centigrades selon les régions. Bien que le climat général reste majoritairement sec et lourd pendant cette période, les prévisionnistes n'excluent pas la possibilité d'averses très isolées en fin d'après-midi ou en soirée sur certains reliefs spécifiques. Face aux risques sanitaires liés à cet épisode de forte chaleur, les autorités météorologiques appellent la population à adopter des mesures de prévention strictes. Il est fortement recommandé de s'hydrater de manière régulière et d'éviter les expositions directes et prolongées aux rayons du soleil, en portant une attention toute particulière aux enfants en bas âge, aux personnes âgées et aux individus souffrant de pathologies chroniques. Le parti politique Alternative pour transformer Haïti s'est positionné publiquement sur la transition en cours en exigeant la publication immédiate d'une feuille de route exhaustive par la voix de son coordinateur national, le professeur Jean-David Genesté. L'organisation soutient qu'un simple calendrier centré sur les échéances électorales s'avère insuffisant pour résoudre les crises structurelles profondes auxquelles fait face la nation. La structure politique estime que la priorité absolue doit être accordée au rétablissement d'un environnement sécuritaire viable, étant donné que de vastes portions de territoire demeurent sous la coupe de groupes armés. Selon le parti, planifier des élections sans un calendrier d'action sécuritaire précis et sans le déploiement efficace de la mission multinationale d'appui risquerait de prolonger indéfiniment la transition et d'aggraver l'instabilité démocratique. Pour réussir ce processus, la note conjoncturelle recommande d'intégrer dans cette planification globale des étapes claires pour la restauration des institutions publiques, le retour sécurisé des personnes déplacées et les préparatifs techniques des scrutins. Cette approche transparente permettrait, selon l'ATA, de rebâtir la confiance de la population civile tout en offrant une visibilité indispensable aux partenaires internationaux impliqués dans la reconstruction du pays. Les abords du terminal pétrolier de Vareux ont été le théâtre d'un incident d'une grande violence lorsqu'un camion-citerne appartenant à la compagnie Optimiste Transport a été entièrement détruit par un engin explosif identifié comme un drone kamikaze. Le véhicule s'apprêtait à s'approvisionner pour livrer du carburant dans la capitale lorsque l'attaque s'est produite, blessant grièvement un agent de sécurité, tandis que le chauffeur a miraculeusement survécu. Le propriétaire de l'entreprise, Wilvio Norville, a exprimé son indignation en rappelant que les transporteurs privés avaient accepté de reprendre leur rotation uniquement après avoir reçu des garanties de sécurité formelles de la part du gouvernement. Évaluant la perte matérielle à plus de 200 000 dollars américains, l'entrepreneur exige désormais une indemnisation juste de la part de l'État pour réparer le préjudice subi par sa structure. Cet attentat met en lumière l'extrême vulnérabilité de la chaîne de distribution des produits pétroliers, constamment prise pour cible par les affrontements entre les gangs rivaux de la zone de Cité-Soleil. M. Norville exhorte les forces de l'ordre à intensifier leurs opérations de sécurisation autour de ce point névralgique, avertissant que sans une protection renforcée des axes routiers, l'approvisionnement des stations-service restera paralysé, alimentant ainsi la rareté des produits pétroliers. Une importante journée caritative et éducative dédiée aux mineurs privés de liberté est programmée sous l'impulsion de l'entrepreneur Sarah-Jeanne Douillon, fondatrice de la structure Chaussures à tout vent. Cette initiative citoyenne, qui est à sa troisième édition, se fixe pour objectif noble de soutenir moralement les jeunes incarcérés et de jeter les bases de leur future réinsertion socio-professionnelle au sein de la communauté. Pour meubler cette journée, les organisateurs ont structuré un programme complet combinant des ateliers de formation et des moments de partage. Plusieurs professionnels bénévoles, dont des éducateurs, des professionnels de la santé et un magistrat, animeront des modules axés sur l'estime de soi, l'éducation civique, la santé et la citoyenneté responsable, complétés par des activités récréatives et la distribution d'un repas collectif. Bénéficiant de l'aval de la direction de l'administration pénitentiaire et du soutien financier de divers partenaires, l'événement repose sur la conviction profonde qu'aucun jeune ne doit être marginalisé de façon définitive. Les responsables rappellent que l'accès à l'apprentissage et un encadrement humain de qualité constituent les leviers indispensables pour offrir une seconde chance à ces mineurs et briser le cycle de la délinquance. Le Parti national pour l'alternative du bien-être, PANAB, qui est l'un des partis signataires du Pacte national pour la sécurité et les élections, a annoncé son retrait de ce pacte aux côtés du parti politique MUDA et plusieurs autres organisations lors d'une conférence de presse. Nous écoutons un son de la RTG.
1: Ensemble, parti politique et organisation SAYO, qui a signé un pacte national pour stabilité, sécurité, bon gouvernance et réalisation, bon gens, élection crédible et transparent. 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
0: Plusieurs étudiants de l'Université d'État d'Haïti ont organisé une marche pacifique partant du feu de signalisation de l'ALU jusqu'au bâtiment de la primature à Delma 60 pour réclamer la libération du professeur James Boyard ainsi que de toute sa famille. 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
6: 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Pour prôner, c'est ce qu'on appelle la biopolitique, c'est-à-dire une politique qui a fait au service de la vie, c'est-à-dire qui a fait pour promotion de la vie. Donc c'est dans ce sens ça nous-mêmes comme étudiants, nous dénoncer, on dit que pratique, mauvaise pratique dans le pays, pour nous demander libération, professeur James Boya.
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0: Les dirigeants de la table alternative et alliée dénoncent la crise multidimensionnelle à laquelle le pays fait face ces derniers jours. Tout en souhaitant la mise en place d'un exécutif bicéphale, comprenant un président et un premier ministre donc, afin de résoudre les véritables problèmes du pays. Nous écoutons un son de la RTG.
8: La table alternative et ses alliés constatent avec gravité l'aggravation constante de l'insécurité dans le pays. La pénurie artificielle de carburant, ainsi que l'effondrement total de la gouvernance aujourd'hui accaparé par le premier ministre démissionnaire. Le pays ne peut plus continuer ainsi. Le temps des discours creux est terminé. Il faut des consultations urgentes et inclusives pour la mise en place d'une opposition émergente et qualitative, forte, structurée et responsable, capable de travailler à une gouvernance intérimaire sérieuse dans le strict respect de l'esprit de la Constitution haïtienne. En conséquence, la table alternative et ses alliés exigent la restauration immédiate d'une gouvernance bicéphale, seule capable de préserver les acquis démocratiques et d'éviter le chaos institutionnel. La table alternative et ses alliés dénoncent avec forte force l'opacité qui caractérise la gestion du Premier ministre démissionnaire, ainsi que les dépenses somptuaires et irresponsables pendant que la population est abandonnée dans la misère, la faim et la violence. Il est clair qu'une nouvelle gouvernance intérimaire s'impose sans délai. Elle doit rompre avec pratiques actuelles et s'appuyer sur des mesures fortes, désarmement ciblé, justice transitionnelle réelle et mécanismes concrets pour établir la sécurité et la paix sociale, afin de ramener le pays à l'ordre constitutionnel. La table alternative et ses alliés lancent un appel pressant à la CARICOM, à l'OEA, aux pays amis d'Haïti et aux Nations Unies, afin d'accompagner en toute urgence la construction d'un consensus politique au service exclusif du peuple haïtien. L'heure est grave, l'État doit être refondé. Vive la stabilité et la paix sociale, vive le retour à l'ordre constitutionnel. La table alternative et ses alliés, à travers ses positions publiques, estimaient que paysan a enlisé de jour en jour nos crises sans pareil. 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
0: L'association des douaniers haïtiens a organisé sa troisième journée de protestation pour continuer à réclamer un statut particulier pour tous les agents douaniers ainsi que la nomination de tout le personnel contractuel. Ils déclarent un arrêt de travail jusqu'à ce que leurs revendications soient satisfaites. Son RTG.
11: Jeudi, c'est la troisième journée de grève à l'administration générale des douanes. La troisième journée qui était annoncée il y a trois semaines de cela. C'est un mouvement de grève jusqu'à nouvel ordre. Nous pensons que il y a un signal de dénouement par rapport à nouvel ordre ça. Nouvel ordre là qui s'altérait. C'était une autorité qui n'ont position hiérarchique qui puis élevée par rapport au directeur général de l'administration générale des douanes, M. Gérald Remplet, parce que suite à trois correspondances que nous avons adressées, il était décliné, réponse nous, il n'y a pas de jambes d'accord, invité nous. Pour nous, là, nous déclenchons ce mouvement de grève là. Nous venons de recevoir à l'instant une confirmation pour une rencontre à l'initiative du MEF. Le MEF, le ministère de l'économie et des finances. Cette rencontre doit se dérouler tantôt. Donc, c'est là où nous en sommes. Suite à cette rencontre, nous saurons de quoi il en est. Statut particulier, c'est un cadre réglementaire qui accorde un traitement spécial à des employés ou, disons, à certaines catégories d'employés au niveau de la fonction publique qui, elle-même, a une portée générale. Le statut particulier lui permet que y ait un traitement spécifique. Ça mandé en retour ou faire un travail spécial. C'est globalement ça qui statut particulier. Je dis en marqué troisième jour de travail au niveau du bureau de douane de l'aéroport de Port-au-Prince, au niveau du bureau du port de Port-au-Prince, pas gagné un travail. Comme vous pouvez le constater, tous les employés sont là. En tout cas, beaucoup d'employés sont là. Et il y a les voitures un peu partout sur la cour, mais pas gagné un travail. Malheureusement, nous pas chita avec M. Gérald Remplet, qui est directeur général de l'administration générale des douanes. Au contraire, s'il était ouvert la porte, nous, le mouvement de grève, ça n'a jamais existé. Si vous avez une grève là, c'est parce que vous avez un entêtement du directeur général de l'administration générale des douanes, M. Gérald Remplet, qui c'est un monde que j'ai écrit depuis 2 juin. Sorti 2 juin, arrivé jusqu'à la fin semaine passée, nous avons écrit 3 correspondances. Pas une réponse. Il m'a banni à chaque correspondance à eux. Bien au contraire, n'a pas écrit, l'a sanctionné nous. Qui sanction? Sanction matériellement illégale. Parce que le mouvement syndical est un mouvement qui est consacré à la fois par la Constitution et par la loi. Donc si c'est un mouvement syndical à faire, on ne peut pas sanctionner nous pour ça. 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Parce que l'ICE est un ancien dirigeant de la DH. Dans la position, mais je dis là, il y a 12 ans de cela, il fut le porte-parole de l'ADH, Association des douaniers haïtiens. Maintenant, il est entré dans une démarche frauduleuse pour montrer, en tout cas pour le faire paraître, que il y a un problème avec l'emploi avant que nous recevions mandat. Nous ne pouvons consacrer tant d'ouvrir pour nous exercer un recours, sauf que le premier monde écrit, c'était lui-même. Lorsque nous avons demandé pour nous écrire, pour nous rencontrer avec lui, c'était surtout dans la perspective ça. Pour garder pour voir si ça va retourner à la raison. Et puis pour nous poser problème, comme ceci n'a jamais eu lieu, qu'on y a ça nous fait, nous dit, Oriental prend un processus qui va demander nous 2-3 mois, parce que le processus dans son ensemble, c'est 90 juillet, 3 mois, nous dit, n'a pas occupé béton. Et une fois nous occupé béton, comme lui-même dit, entêtement, supérieur hiérarchique, qui c'est le ministre de l'économie et des finances, ou bien le premier ministre, il va tirer les oreilles pour empêcher que les commettre des dégâts qui est capable d'entraîner des conséquences irréparables.
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Dressez vers l'Éternel des cris de joie, vous tous habitants de la terre. Servez l'Éternel avec joie, venez avec allégresse en sa présence. Sachez que l'Éternel est Dieu, c'est lui qui nous a fait et nous lui appartenons. Nous sommes son peuple et le troupeau de son pâturage. Entrez dans ses portes avec des louanges, dans ses parvis avec des cantiques. Célébrez-le, bénissez son nom, car l'Éternel est bon, sa bonté dure toujours et sa fidélité de génération en génération. Amen. Le psaume 100.

Chers amis, prions, tendre Père Céleste, Dieu Tout-Puissant, nous nous prosternons humblement devant toi ce soir encore une fois de plus pour célébrer ton nom, pour te dire combien tu es grand, combien tu es merveilleux. Nous te disons merci pour cette bonne semaine que nous avons connue. Merci de ce que tu as été avec nous, tu as su nous garder, nous protéger de tout danger.

0: Les ondes, bonsoir, bienvenue à une autre édition de Bouquet évangélique sur le 14-10 AM, radiounion.com. Ici votre serviteur, pasteur Michaud Faustin. C'est toujours pour nous une joie et un privilège de rentrer chez vous tous les vendredis soirs pour célébrer ensemble le bon nom de notre Seigneur et Sauveur Jésus-Christ qui sauve encore parfaitement aujourd'hui, qui guérit les malades et qui délivre les captifs. Nous sommes avec vous jusqu'à 22h30. Nous saluons notre cher ami Michel. Michel Jean, bonsoir.
1: Bonsoir, pasteur Michaud Faustin, peuple de Dieu, bonsoir. Où que vous soyez, quoi que vous fassiez, le moment le plus important de la journée est arrivé. Disposez-vous, téléphonez vos amis, dites-leur, Bouquet évangélique, notre émission, votre émission de prédilection vient de prendre son envol. Écoutez, nous sommes déjà le vendredi 26 juin, c'est notre 26e édition Bouquet évangélique de cette année. Et si vous êtes quelque part sur cette planète, on vous a conseillé d'écouter Bouquet évangélique. Alors dites-en-vous, vous êtes en train d'écouter la seule émission évangélique anti-stress de la ville. N'est-ce pas? Pasteur Michaud et moi, toujours au rendez-vous pour vous apporter la joie, l'amour, la gaieté, la prière du Christ dans l'âme. Alors restez là, ne bougez surtout pas pendant une heure et demie. Vous allez avoir beaucoup de plaisir avec nous. Alors restez là.
0: Voilà, merci Michel, merci, ça va bien, la semaine a été bonne.
1: Oui, Dieu merci, ça a été très bien, très
0: Gloire
1: très bien.
0: Gloire à Dieu, tu as bien fêté la fête des papas. La,
1: oui, dernière. Bien sûr, avec beaucoup de cadeaux, beaucoup de souhaits. Mais...
0: Gloire à Dieu. Voilà, donc on débute l'émission avec Souli moins campé. Avec Palmyre, Séraphin, écoutez.

C'est sous lit, moi campé. Gloire à Dieu. Très belle chanson. Nous allons lire dans 2 Corinthiens chapitre 8 et le verset 9. Vous connaissez la grâce de notre Seigneur Jésus-Christ. Pour vous, lui qui était riche a vécu dans la pauvreté, afin que par sa pauvreté, vous soyez enrichis. 2 Corinthiens 8, le verset 9. Riche comme Crésus. Riche comme Crésus. Chers amis, Crésus, roi de Lydie, en Asie mineure, a vécu au 6e siècle avant Jésus-Christ. Grâce alors qu'on extrayait du fleuve Pactole, il amassa une fortune colossale. C'est à cette époque qu'on commença à utiliser de l'argent ou un alliage d'or et d'argent pour fabriquer des pièces de monnaie. Les pièces portaient le sceau de Crésus et circulaient à travers tout le monde connu de l'époque. De là vient l'expression « riche comme Crésus » qui désigne encore aujourd'hui les gens fortunés. Chers amis, il existe une autre richesse, le Fils de Dieu, dans la gloire éternelle du ciel, possède une richesse que notre esprit humain limité ne nous permet ni d'imaginer, ni d'estimer. À son sujet, la Bible dit, c'est par lui qu'ont été créées toutes choses, les choses qui sont dans les cieux et les choses qui sont sur la terre. Colossiens 1er, le verset 16. Le monde entier lui appartient. Mais le Fils de Dieu a connu la pauvreté pour pouvoir nous aider et nous délivrer. Il est venu sur cette terre maudite. Il est devenu homme. Et comme homme, il n'est pas venu dans le monde parmi les riches. Dans son service envers les humains, il a connu la faim, la soif, la pauvreté. Pour délivrer des humains coupables, il a donné sa vie sur une croix. Il a fait cela afin que par sa pauvreté, nous soyons enrichis. Amour incompréhensible, amour incommensurable. La Bible nous dit, Jésus était riche, il a vécu sur la terre, dans la pauvreté, afin que par sa pauvreté, nous soyons enrichis. Chers amis, en terminant, vous aspirez à une vraie richesse intérieure, sûrement. Ce n'est pas l'argent qui vous l'apportera, parce que tout ce qui est dans ce monde est éphémère. Tout ce qui est visible est éphémère, nous dit la Bible est passager. Mais ce qui est invisible, est éternel. Approchez-vous de Jésus-Christ. Lui seul est capable de vous donner la paix intérieure, la protection et une espérance vivante pour l'avenir. Et dès cet instant, dès le moment où vous le recevez, pour votre sauveur personnel, eh bien, commencera votre richesse. Il s'est appauvri pour nous enrichir.

0: Voilà, c'était Tamar, moi invité, Bénédiction, la caille moi. Très belle chanson, moi invité, Bénédiction, la caille moi. 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Et nous vous rappelons que vous êtes en compagnie de Pasteur Michel Faustin et Michel Jean. Et nous allons débuter tout de suite avec plaisir chrétien. Et nous invitons le groupe Sauvé sur le plateau. Alors avec Céla Maprété, Michel, le groupe Sauvé.
1: Oui, qui vous donne rendez-vous pour ce samedi le 27 juin. C'est demain à compter de 18h. Au 49 81 rue de Charleroi à Montréal Nord. Alors pour seulement $40 adultes et les enfants de 6 à 13 ans, seulement $15, vous pouvez vraiment, vous allez vous amuser avec le groupe Sauvé.
0: Le groupe Sauvé, n'est-ce pas?
1: Sauvé Gospel Band.
0: Qui défraie la chronique dans la communauté, Michel.
1: Bien sûr. Diaz l'Évangile.
0: Quel slogan.
1: Alors, ça commence demain à compter de 18.

0: il y a Anne Rose, Claudine, Fosli, Valentin, grand adorateur devant l'Éternel. C'est eux qui vont ouvrir. Et puis après, le groupe Sauvé qui rentre, hein?
1: Qui rentre en grand.
0: Alors, écoutez ça, écoutez ça.
1: C'est là ma prêtée, attendez ça.

0: Voilà, non, salutons que le président du groupe Sauvé, Mathieu Dain,
1: qui est bien branché, hein,

0: Voilà, c'était le groupe Sauvé, Sauvé qui célèbre son premier anniversaire d'existence demain, Michel.
1: Oui, c'est demain, cette activité. Alors, ça va se passer au 49 à 81 rue Le
0: Charleroi.
1: Charleroi. Hein, c'est 40 dollars pour les adultes et 15 dollars pour les enfants de 6 à 13 ans. Alors, le téléphone pour info, c'est le 514-743-8439 ou le 514-506-0645. Et cette musique, nous l'avions fait tourner également pour Jean-Richard Joseph qui prépare Gospel Nation. Alors, et c'est pour le samedi qui va être le 20, 25 juillet. Cela va se passer à Granby avec une belle brochette d'artistes venant et de la France et des États-Unis, d'Haïti et de l'Afrique. Ça va être tout un événement. Alors, Jean-Richard Joseph, qui est le grand Manitou de cet événement, il est bien branché.
0: Salutations à Jean-Richard. Hein.
1: Oui, bien sûr. Alors, Gospel Nation, ça va être quelque chose.
0: Alors, nous envoyons la prochaine chanson à mon épouse qui célèbre son anniversaire de naissance, Michel.
1: Oh, bon anniversaire, Madame
0: Sur cet
1: Faustin.
0: ami de Fanor.
1: Madame Faustin,
0: Faustin.
1: quelle extraordinaire dame.
0: Bon,
1: Bon,
0: alors
1: une dame de Dieu.
0: nous envoyons toute l'émission à la sœur Saint-Amise Fanor,
1: Qui est bien branché, comme d'habitude,
0: bien
1: qui nous
0: branché.
1: supervise de loin.
0: De loin, on est prêt.
1: Aujourd'hui, elle n'est pas en studio avec nous.
0: Non,
1: hein?
0: non, non, elle n'est pas là.
1: Mais elle est bien branchée.
0: Yes, au moment des louanges avec l'Église évangélique de la réconciliation, restez là.

0: Les chantres de l'église évangélique de la réconciliation sous la direction de Emmanuela Faustin, qui a célébré également son anniversaire de naissance le 15 juin dernier.
1: Bon anniversaire en retard. On dit mieux vaut tard que jamais.
0: Que jamais, oui. Un grand merci à la sœur Justine Désir pour le choix musical. Et nous saluons également la sœur Claudia Dessin et cette amie Sfano Justine Désir qui nous ont souhaité bonne émission, Michel.
1: Merci, merci, merci.

0: Salutations à mon frère Adrien Guerrier et la Selina Guerrier qui sont toujours bien branchés.
1: Salutations également aux sœurs Castin, Magdala et Stéphanie qui sont bien branchées.

0: week-end à ce Angelaine Florent, frère Manon Achterasmé. La réconciliation loue son Dieu. La réconciliation célèbre son Dieu. Célébrez le Seigneur avec nous. 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
1: Vous écoutez Plaisir Chrétien.
0: Plaisir Chrétien.
1: Oui, bien sûr.
0: Bien sûr.

0: pasteur Clément Jeune, centre évangélique pour la croissance spirituelle, célèbre sa fête de maçon cette fin de semaine, Michel. Et ça commence depuis hier et ça va se terminer dimanche soir. Dimanche soir.
1: Qui va être le 26?

La fête du Centre évangélique pour la croissance spirituelle a lieu au 8025 Blaise Pascal, Rivière des Prairies. Demain soir, c'est à partir de 19h. Et dimanche, ça se poursuit au 5343 rue de Castille. 5343 rue de Castille à Montréal-Nord. À partir de 18h30. Et bon, vient la pasteur Clénor Jeune.

0: Célébrez le Seigneur avec nous. 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
1: votre seule émission évangélique antistresse de la ville. Alors, vous entendez, vous comprenez comment cela se passe à l'église évangélique de la réconciliation.
0: Ça, c'est lors de notre journée des visiteurs.
1: Semaine, c'est le dimanche.
0: Dimanche. Et 14, je pense. Hein.
1: Oui. C'est ça, un vrai compas évangélique, hein.

0: Voilà, c'était les chanteurs de l'église évangélique de la réconciliation dans un moment de louange.
1: Alors, cette musique, nous l'avions faite, on est spécialement pour Jean-Richard Joseph, qui est le grand Manitou de Gospel Nation, qui arrive à grand pas. C'est dans moins d'un mois, hein. Et ça va se passer à Granby Festival Gospel Nation. Nous l'avions fait tourner spécialement pour Jen François, qu'on surnomme la superstar de la musique évangélique.
0: Jen François, elle sera de la partie. Michel.
1: Oui, bien sûr, elle bien va sûr, performer hein. pour Gospel Nation pour le 25 juillet. Et alors, donc, il y a un prix de participation, hein, c'est seulement $100 pour des artistes venant de la France et d'Haïti, des États-Unis.
0: Et c'est à Granby, Michel.
1: Ça va se passer à Granby.
0: Granby.
1: Oui.
0: Très beau coin. J'étais là-bas et l'année dernière.
1: Alors,
0: je te rappelle.
1: Ça va être une rencontre familiale.
0: Le zoo de Granby.
1: Oui. Donc, alors, il y a un téléphone, hein. Uh-huh. C'est le 438-771-5431. Moi, je pense que ça va être,
0: très intéressant.
1: Oh, très.
0: Oui. Voilà. Merci, Michel.

s'achemine lentement vers le don de la vérité. On écoute le groupe des étoiles. Lycée Berger, moi, écoutez.

0: Voyons cette émission à la sœur Stéphanie Svanor qui célèbre son anniversaire de naissance. Toute l'émission t'est envoyée, sœur Stéphanie.
1: Bon anniversaire encore.

0: Nous vous invitons à faire silence autour de vous, à faire silence dans votre cœur pour écouter la parole de Dieu. Restez là, ne bougez pas.
1: Mais maintenant, pour le montrer, Abraham avait plus évidence. Pour le montrer, Abraham, que ça le dit à la réaliser quand même. Eh bien, il montrait avec plus d'évidence aux héritiers de la promesse l'immutabilité de sa résolution. Intervient par un serment. Les bons dieux disent bagaille, pas gué un yé qui a changé. Attendez bien, plan bon dieu n'en vue, pas gué mon qui a changé. Plan bon dieu n'en vue, plan bon dieu n'en vue, non. Résolution bon dieu n'en vue, pas gué mon qui a changé. Ça pouille ou bien quand même. Yo mette sauter pompé, ça bon dieu vloye, c'est lui ou bien. Yo mette sauter pompé, yo mette fermer tout pays à côté bon dieu vloye, c'est là ou bien. Bon dieu, lui intervient. Il dit, promesse-lui, l'immutabilité de sa résolution intervient par un serment afin que par deux choses immuables dans lesquelles il est impossible que Dieu mente, nous trouvons un puissant encouragement, nous dont le seul refuge a été de saisir l'espérance qui nous était proposée. Alors, chers amis, bon Dieu intervient par un serment. Pour Abraham, plus évidence. Bon Dieu content parce que Abraham réussit. Il dit, je jure par moi-même, parole de l'Éternel, parce que tu as fait cela. Parce que on bail petit toi en holocauste. Parce que seul petit cougar, on bat moi en holocauste. On pas refusé petit unique. Eh bien, ma botte, trois grades. Je vais voir ces trois grades avec vous brièvement parce que j'ai pas beaucoup de temps et qu'il faut terminer la série aujourd'hui. Il faut clore la série aujourd'hui. Donc, premier grade, bon Dieu bail à Abraham, c'est qu'il dit à Abraham, au son monde qui bénit, je te bénirai. Premier grade. Après que Gratzal l'a adressé directement à Abraham, je te bénirai. C'est où même d'abord. Mais qu'est-ce que ça veut dire le mot béni? Le mot béni en hébreu, c'est berak ou barak, qui signifie dire du bien de quelqu'un, premièrement, première signification, dire du bien de quelqu'un, adorer quelqu'un ou vénérer quelqu'un. Ou vanter mérite sur le monde, etc. La deuxième signification, il signifie grâce. Bénédiction signifie grâce qu'on accorde à un monde pour que le monde soit devenu un monde spécial. Là, on dit grâce, bon Dieu, sous moi. Il vient de devenir un monde spécial. De telle sorte que Mounsa, côté le passé, bénédiction, grâce à Machiavel. De telle sorte que grâce à l'Iboual traduit en Sanurélé, en abondance. Abondance de bien. Quand David Boal dit que c'est la bénédiction de l'Éternel qui enrichit, hein, c'est la bénédiction de l'Éternel qui enrichit les bons dieux bénous aux riches, aux déjà riches. Voilà avec moi. Bénédiction bon Dieu dans vie, c'est pas bien qu'on gagne, c'est pas richesse qu'on gagne, mais c'est dans ou même bénédiction y est. Et par le fait que bénédiction bon Dieu sous vie, n'importe quand on passe ou a réussi. N'importe quand on passe, bénédiction a passé à vers. Ça fait des fois, on dit, bénédiction marche d'air. Parce que les bons dieux bénis, c'est pas bien qu'elle bénisse, mais c'est ou même d'abord qu'elle bénisse. Mais par le fait que bon Dieu bénis, on boit le gagne d'air. Des biens, des richesses. Donc, bon Dieu dit à Abraham, première chose que je vais faire pour ma bénie. Abraham était un homme béni, n'est-ce pas, en tant qu'homme de foi, par rapport, n'est-ce pas, à non seulement à œuvre, à ça qu'elle fait, mais d'abord par la foi en Dieu. Bon Dieu a accordé à Abraham grâce. Bon Dieu fait Abraham grâce, qui fait que le bral fait Abraham un homme spécial. Regardez bien dans Genèse chapitre 12. Genèse chapitre 12, il dit, dans verset 1er, il dit, dans Genèse chapitre 12, il dit, Abraham, verset 2, je ferai de toi une grande nation, je te bénirai, je rendrai ton nom grand. Il dit, Abraham, premier grade, ça, première bénédiction, ça, c'est pour lui. Je rendrai ton nom grand. Ma prénom grand. Là, on a eu un grade, n'est-ce pas, dans l'université. Ok, là, m'a fait baccalauréat, là. Et puis, on dit, je vais remettre Michel Foster, grade ça, comme bachelier. Donc, il y a un grade, un titre. Mais ça, c'est vous-même. L'homme fait maîtrise, moi, il y a un grade, je dis, ou c'est un maître en théologie. Ou son maître en théologie. Donc, il y a un titre, il y a un grade. Donc, bon Dieu dit, grâce à Abraham, c'est pour lui. M'apprends-nous grand, de telle sorte que nous avons toujours cité dans le monde là. Est-ce que nous avons cité dans le monde là, tout le temps? Je rendrai ton nom grand. Tenez bien, c'est bon Dieu qui rend le monde grand, d'ailleurs. Pas chercher grand pour qu'on touffe. Pas chercher grand, pas coûte mal taillé. Pas chercher grand, pas mesdames. Mais chercher grand, m'a dit bon Dieu pour le bénir, il est bon Dieu bénir. Les cafons grand tout. Un bâton d'eau. Les fils de Zébédée, ont dit Jésus, le retour dans le royaume où, permettre que moi, frère, là, yon suis à gauche, yon suis à droite, sous trône. Gon l'autre évangéliste qui dit, c'est maman qui m'a demandé ça pour yo. Gon l'autre évangéliste qui dit, c'est autre mandé. Eh bien, maintenant, ça Christ va dire. Ah, yo mandé quelque chose de grand. L'homme remet pouvoir. L'homme remet place. L'homme remet pour nous yo cité. L'homme remet pour nous yo grand. L'homme remet, n'est-ce pas, pour yo paraître. Et peut-être que yon chita, n'est-ce pas, à droite. Yon chita, à gauche. Christ n'a pas au gros bagaille. Il dit ça nous demande la baili à monde que ça revient. Mais il dit nous car gain place ça comme comment faut nous prêt pour nous boire fiel à mère ça qu'on gain pour boire. Faut au prêt pour boire coupe à mère ça. Et il dit oui c'est non capable. Ça veut dire Mathieu n'importe ça que vous voulez dans monde là il passé par des sacrifices. Allô? N'importe ce que vous voulez réaliser dans le monde là, faut prêt pour faire sacrifice. Il y a monde qui pas voulu faire sacrifice, mais qui veut arriver en l'air sans passer par première échelle là. Vous voulez monter escalier, mais vous voulez commencer par en l'air. Faut commencer dans le premier match là. Allô? Faut commencer dans le premier match là. Ou pas qu'arrêter en haut comme ça pour dire, ouais, je réussis. Faut passer par premier marche là, faut prêtre pour faire sacré. Abraham a fait un grand sacrifice. Dès ça déjà, il marchait depuis côté le Téa, Kérar, puis pour aller jusqu'à Mont Morija, ça prend 3 jours. 3 jours de marche. Il souhaitait les bouquets avec Pitsli, avec Serviteur. Marcher, puis au fait au mal. 3 jours de marche. Quel sacrifice! Puis il revient encore à mon Morija et puis pour l'égorger petit là, prête pour le faire, on sacré. Parce que il fait sacrifice ça, bon Dieu dit, ma prénom grand. Bon Dieu confirmé, promis.

0: vers le monde.
1: C'est bon Dieu qui va grandir, attendez. Seul Dieu qui rend nous grands dans le monde là. Et les bon Dieu rend nous grands, ou grand pour de vrai. Les bon Dieu rend nous grands, si on voit grand, grandeur, c'est pas faux grandeur, c'est pas faux grandeur. C'est vraie grandeur. Deuxième grade, parce qu'il n'y a pas de temps. Que Dieu baille à Abraham, eh bien, il dit, c'est en grade qu'Abraham a ta postérité. Ma foi grand, mais c'est pas pour vous seulement, mais aussi pour postérité. Allô? Tenez bien, le plus souvent, qui est-ce qui est hérité? Petit ou bien, amis?

petite, hein? Eh bien, il dit, Abraham a fait grand pas seulement pour vous-même, mais aussi pour tes enfants, ta postérité. Israël, c'est la postérité de Dieu. C'est la postérité d'Abraham, plutôt. Isaac, n'est-ce pas? Vin fait, n'est-ce pas, avec madame Rebecca, vin continuer des marches là, et puis il vient faire, n'est-ce pas, Esaïe et Jacob. Et Jacob, n'est-ce pas, c'est de Jacob et Israël sorti. Parce que Dieu a changé le nom de Jacob en Israël. Et Israël, c'est la postérité d'Abraham, d'Isaac. Et toute promesse que j'ai fait à Abraham, il est allé à postérité Abraham. Sorti, n'est-ce pas, de Israël, bon, tu vas le confirmer, n'est-ce pas, dans nos textes. Israël, Jacob. Bon, tu confirmes, au fur et à mesure. Mais ça me dit à papa, non. Mais ça qui a prévu dans la vie, non. Mais ça n'a pas réussi. Israël, même quand bon Dieu battu, même quand bon Dieu déporté, même quand bon Dieu exilé, il a toujours été paix bon Dieu. Bon Dieu, fais retourner en Israël. Après, n'est-ce pas, déportation à Babylone, etc. Puis bon Dieu fait retourner en Israël. Et dans le pays, n'est-ce pas, la terre promise en Israël, eh bien, en 48, siècle dernier, Nations Unies reconnaissent Israël comme nation, comme pays. Siècle dernier, oui, en 1948, oui, même pas, pas son temps, même pas un siècle, Israël déjà une grande puissance. Parce que c'est la postérité d'Abraham. Allô? Combien de temps a-t-il là? Combien de temps a-t-il là? Il a pris l'indépendance en 1804, plus que 200 siècles, il est encore dans la misère, dans la crasse. 1948, il y a une grande puissance. Il y a plein d'argent, il y a plein de corps, il y a une grande armée. Et une grande armée, parce que c'est le peuple de Dieu. Il y a quand même deux guerres à la fois. Parce que il y a ses postérités, Abraham. Abraham, bon Dieu béni, postérité Abraham. L'observe, bon Dieu, tout bon Dieu béni, petit, tout entendez? Bon Dieu béni, postérité Abraham, et tout bien Abraham qui est allé à sa postérité. Troisième grade que Abraham recevoit de la part de Dieu, et bien il dit, verset 18, toutes les nations seront bénies en ta postérité. Abraham, chers amis, a reçu une bénédiction planétaire. Abraham a reçu une bénédiction mondial. Abraham recevait une bénédiction qui paraissait seulement pour lui-même personnellement, mais qui débordait dans sa postérité et qui a continué dans le monde entier, de telle sorte que toutes les nations

père de la foi. Toutes les nations seront bénies en toi, en ta postérité. Maintenant, pourquoi nous-mêmes qui païens, nous bénis dans la postérité Abraham? C'est parce que Jésus est sorti de cette postérité. Jésus sorti de la tribu de Judas et qui sorti, n'est-ce pas, de la postérité d'Abraham. Al garde généalogie, n'est-ce pas, Jésus-Christ, on voit qu'il sorti là. Et puisque Jésus, c'est petit, bon Dieu, promette là, par lequel a fait une nouvelle alliance. Eh bien, puisque Jésus sorti en Abraham, eh bien, c'est dans Jésus, moi avec ou non quoi, et c'est grâce à la foi d'Abraham qui fait que bon Dieu banon bénédiction sa jodia. Tout le monde qui croit dans Jésus, qui a

accepté Jésus pour sauver personnel yo, bénédiction Abraham sou yo. Est-ce qu'on croit ça, Mathieu? Tout le monde qui recevoir Jésus pour sauver personnel yo, il recevoir cette bénédiction quand il dit toutes les nations de la terre seront bénies en ta postérité, toute nation qui recevra Jésus et bénéficier bénédiction Abraham. Il recevra cette bénédiction. Cette bénédiction qui n'est autre qu'une bénédiction spirituelle. Pas béni, n'est-ce pas? D'abord, non, matériellement parlant. Mais recevoir cette bénédiction spirituelle. Ça te fait, dans Genèse chapitre 12, l'Ibois dit à Abraham, tu seras une source de bénédiction pour toutes les nations. Abraham, tu seras une source de bénédiction parce que tu as fait cela, parce que tu as donné, tu as obéi à ma voix, parce que tu as accepté de donner ton fils en holocauste. Eh bien, toutes les nations seront bénies en ta postérité. Tu seras grand. Je vais rendre ton nom grand de telle sorte que, matin, moi, avec mon Kishitala, non, je suis là grâce à la foi d'Abraham. Oh, mon Kishita en Haïti, qui a adoré le Seigneur, je suis là grâce à la foi d'Abraham. Il y a un monde qui en Afrique, qui a servi bon Dieu. Il y a l'église qui en Afrique, qui a servi bon Dieu. Je suis là à adorer bon Dieu, à servir bon Dieu, grâce à la foi d'Abraham. Parce que il fait Abraham, il y a une source de bénédiction, pour toutes les nations. À faire après que quand tu m'en dis, venez la prière pour la bénédiction d'Abraham, dis-le bénédiction Abraham sur moi déjà. Allô? Dis-le bénédiction Abraham sur moi déjà? Parce qu'il y a Jésus dans vie. Moi, avec vous, nous bénéficions de cette bénédiction, d'Abraham, parce que Abraham, tu es une foi solide. Parce que Abraham, t'es éprouvé dans foi, elle t'a réussi cela. Et par le fait qu'elle t'a réussi cela, bon Dieu, bali des grades. Il recevoir des grades de la part de Dieu. Des grades, n'est-ce pas? Des promesses que Dieu t'a fait déjà, et Dieu doit le confirmer, et le doit sentir l'effet, n'est-ce pas, de la promesse de Dieu. On voit que, m'a terminé, on voit que, il y a quelques bagages mondiaux, ou beaucoup de bagages là, mais on sentit là déjà. Allô? Ou pourquoi, ouais, ou pourquoi je n'ai non? Mon adieu, venez demain, c'est 100 000 $. Ou pourquoi, ouais, 100 000 $, mon gars, t'as sorti 100 000 $ là, ou gars, t'as sorti au grand, ou à marcher avec 100 000 $. Pour qui ça, parce que mon ça, les babes au moins, les babes au mati. Ou connaît que mon ça, les babes moins? Non, pas répondre parce que vous connaissez l'homme, pas bail 100 000 $ comme ça. C'est ça. Donc, mais Abraham connaît bon Dieu pas menti. Il connaît bon Dieu pas menti. Et puis il était déjà sorti les faits. Promesse là déjà. Même quand Abraham parle dans l'avenir, mais il sorti, bon Dieu fait le sorti promesse là. Parce que les bon Dieu dit un bagaille, il accomplit. Il est impossible pour bon Dieu mentir. Question pour vous, Mathieu. Est-ce qu'on pourrait pour passer test la foi. Est-ce qu'on pourrait pour réussir test la foi? Qui t'aime dire, si vous avez la foi, Abraham, on va réussir test là. Parce que Abraham t'est

Abraham, que bon Dieu bénisse.

0: Non, sans plus tarder, nous cédons le micro à notre ami Michel Jean pour les commanditaires. Michel.
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Avant leur mariage, à l'aveuglette, ils s'aimaient. Ils regardaient dans la même direction et ont admiré les couleurs vives du bonheur. Mais après, les vents du désespoir ont balayé leur vie conjugale. Et cet amour qui les a unis se trouvait enfermé dans les tiroirs des oubliés.

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Auditeurs et auditrices, bienvenue à votre émission Souvenirs, Souvenirs. À Smeur de Loup, nous avons deux bonnes heures à passer ensemble pour revoir notre période de jeunesse, d'adolescence ou d'enfance, et à travers cette recherche qui sera possible au cours d'un voyage merveilleux, nous aurons à croiser des gens qui nous ont marqués. On parle de la famille, des amis, des voisins, des camarades de classe. On parle également des enseignants, des professeurs donc, qui nous ont formés au cours de cette période. Des professeurs, il y en avait qu'on aimait beaucoup, il y en avait qu'on aimait moins parce que, bon, ils étaient trop sévères, ils étaient, comment je vous dirais, trop axés sur la chose, et ces professeurs là, aujourd'hui, on regarde ça avec du recul, puis on s'est dit, oh, oui, il était sévère, mais il était bon. Si bien, il y a des professeurs qui nous ont marqués qu'à un moment donné, on pensait devenir un professeur, un enseignant, une enseignante, pour être comme celui-là, comme celle-là, parce qu'on l'aimait tellement, on le trouvait bon, on le trouvait pédagogue. Est-ce qu'on savait ce mot-là à ce moment-là? Non, mais aujourd'hui, on le trouvait pédagogue. Hein, des enseignants qui nous formaient avec, en utilisant des exemples très simples, en nous donnant ce qu'on appelle une référence que adaptée à notre âge. C'est pas comme aujourd'hui, on va parler à un adulte. Non, il nous donnait des références de notre niveau. Alors, tout ça, chers amis, c'est à travers un voyage, comme je l'ai dit, merveilleux, qu'on pourra revoir les différentes avenues de cette tranche de vie avec beaucoup, beaucoup, beaucoup de joie, beaucoup d'émotion surtout, parce que ça nous fait revivre cette période comme si c'était maintenant, comme si ça se passait là. Alors, tout ce que vous avez à faire, c'est de vous installer confortablement et ne pas vous laisser déranger par personne, car ces deux heures vous appartiennent à vous et à vous seul. Cependant, si et seulement si vous avez la possibilité d'avoir en main votre livre de souvenirs, gardez-le proche, car il vous permettra de coller les souvenirs, de coller les chansons qui représentent les souvenirs le mieux. Sur ce, on va commencer avec la première section, car les artistes sont prêts. Ils n'attendent que notre signal qu'on leur donne tout de suite.

va poursuivre cette émission, chers amis, puisque je pense que la première section nous a mis dans l'ambiance du temps. Alors oui, la deuxième, c'est là qu'on va regarder les différentes situations amoureuses, comment est-ce que ça se vivait, comment ça se passait, comment tout a commencé. Hein? On ne s'est jamais arrêté là-dessus. Hein? Comment tout ça a commencé? Eh bien, il y en a pour qui, mais c'est différent pour chacun. Il y en a surtout les filles qui avaient des frères plus âgés. Eh bien, il y avait les amis de ces frères-là qui commençaient par fréquenter la maison et qui avaient un œil sur une des sœurs. Et puis, c'est de là que ça a commencé. Ou c'est un ami des frères qui venait à la maison et qui a remarqué une sœur, et ça peut commencer comme ça également, mais n'empêche. Il y a un premier mot qui a été dit des fois, hein. Ce n'est pas un premier mot, c'est un premier regard. Hein? Ça a commencé par un premier regard, par un premier bonjour, un deuxième bonjour, un troisième comment vas-tu, et ainsi de suite, jusqu'à ce qu'on soit arrivé à la déclaration d'amour. Mais avant la déclaration d'amour, il y avait et toujours, il y a toujours un complice qui faisait le va-et-vient entre les deux, qui apportait les lettres, qui apportait les réponses, qui et de fil en aiguille, pardon, la relation prenait corps jusqu'à ce qu'on forme un couple. Un couple qui avait ses hauts et ses bas, n'est-ce pas? Un couple qui vivait de son temps. Ça veut dire jeune,

de se rencontrer en quelque part pour parler, pour se dire des mots doux. Et l'amour grandissait. Il y en a pour qui que l'amour a tellement grandi, l'amour s'est maturé et encore aujourd'hui cet amour existe. N'est-ce pas merveilleux? Un amour qui a commencé dans l'innocence et qui se poursuit dans la vie d'aujourd'hui avec encore ses hauts et ses bas, mais très heureux. Un couple très heureux parce que c'est plus souvent qu'autrement, c'est ça, c'est la situation de la fille parce que la fille était à sa première expérience, une première qui devient une dernière. Ah, ça là, il n'y a pas de mots pour qualifier cet amour sincère, vrai, innocent. C'est sûr que au fil des années, et même quand ça a commencé, il y avait des hauts et des bas, comme je l'ai dit. Une petite pointe de jalousie à droite, une petite pointe de jalousie à gauche, et des deux partenaires, pas juste de la fille, parce qu'on a tendance à penser que c'est la fille qui est jalouse, mais pas le garçon, pas l'homme. Alors, on va essayer de voir si les artistes peuvent nous remettre dans cette ambiance de l'amour, d'un amour qui a débuté, qui a traversé des intempéries et qui persiste. On va se retrouver de l'autre côté.

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Est-ce que vous avez bien profité de cette deuxième section? Je crois que oui, parce que je vous entends rire, sourire, je vous entends dire « Ah, oh, ben oui, ah, oh, c'était le beau temps, oh, qu'on était bien !» Enfin, bon, alors j'espère que ça se poursuit encore aujourd'hui pour vous, même si ce n'est pas avec cet amour de jeunesse, mais, ou ce premier amour, mais qu'aujourd'hui, vous êtes en mesure de vivre ce que vous avez vécu, ou à peu près, vivre exactement, ce n'est pas possible, mais vivre à peu près ce que vous avez connu dans cette période de jeunesse, d'adolescence, parce que c'était une période d'innocence, de naïveté, et puis on avait tendance à faire confiance à tout le monde. Alors aujourd'hui, ce n'est plus la même chose, tout simplement parce que on a pris de la maturité, mais surtout parce que les gens ont changé. Nous n'avons plus les mêmes personnes que nous connaissions, même quand c'est la même personne, mais elle a tellement changé qu'on des fois on se pose la question, mais est-ce que c'est ce Tintel que j'ai connu? Parce qu'il me semble qu'il a changé du tout au tout. Des fois, c'est la vie qui change les gens. Ce sont les expériences qui vont changer les gens. Mais moi, je me dis toujours, si on doit

Mais si c'est le contraire, si c'est le contraire, ben, restez celle ou celui que vous avez été. Alors, troisième section. Aujourd'hui, la place va être faite à un artiste et qui va nous présenter parmi les meilleurs de ses compositions ou de ses interprétations. Et aujourd'hui, je nomme la grande Mireille Mathieu.

0: Nous approchons la quatrième section et, comme vous le savez, rendu là, ce sont des ballades, des chansonnettes, des mélodies, des chansonnettes qui vont défiler les unes après les autres pour nous permettre de bien remplir cette heure qui nous reste à passer ensemble avant la fin de ce beau et merveilleux voyage. Pour tout de suite, on va y aller comme ça avec la quatrième et on va se retrouver de l'autre côté. Et je vous, de l'autre côté, je vous lirai une phrase qu'un auditeur m'a envoyée par rapport à cette émission. À tout à l'heure.
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Est-ce que je devrais dire avant-dernière section? Je ne crois pas, parce que ça a été vraiment trop vite pour qu'on arrive déjà à la cinquième section. Mais que voulez-vous? C'est comme ça à chaque fois et bon, on se console en se disant, ben oui, puis on fait le plein pour la prochaine fois, parce que c'est sûr qu'il y aura une prochaine fois. Je vous ai promis juste avant de vous présenter la quatrième section, une phrase, que j'ai reçue d'un auditeur et ça se lit comme suit. Comme a dit l'autre, les souvenirs sont comme un musée. Il faut y revenir souvent. C'est ce qui fait de nous ce que nous sommes. Et c'est vrai, à chaque fois qu'on passe à travers cette émission, c'est ce que nous nous disons. Hein? Une chance qu'on a eu cette période. Et cette période a contribué à faire de nous ce que nous sommes aujourd'hui. Si on avait vécu dans un autre temps, peut-être qu'on serait une personne différente. Mais parce que on a vécu cette période comme on l'a fait, nous sommes ce que nous sommes aujourd'hui. Cinquième section, c'est tout de suite.

Nous approchons la dernière section, donc, qui va marquer la fin de ce merveilleux voyage. Asma Ertelot, laissez-moi prendre encore un peu de votre temps pour vous remercier de votre fidélité à cette émission, de votre attachement à votre radio chérie. Sachez qu'à chaque fois que mon équipe et moi, nous la préparons pour vous, c'est avec beaucoup, beaucoup de passion, beaucoup d'enthousiasme que nous le faisons parce qu'on sait à quel public qu'on présente cette émission. Vous êtes un public de choix, un public qui sait ce qu'il veut, qui sait quand on lui présente quelque chose qui lui ressemble. Et moi, mon défi, c'est de pouvoir le faire à chaque fois que je me retrouve à ce micro pour vous la présenter. C'est un privilège et je jouis de ce privilège, vous ne savez pas comment. Parce que nous partageons des moments particuliers, des moments intimes même, des moments que seuls nous connaissons. Et c'est un exercice qui nous renvoie de l'autre côté de notre vie, en arrière complètement, pour regarder ce que nous sommes devenus. Et des fois, on va puiser dans cette tranche de vie pour comprendre ce que nous sommes. Et il nous arrive de dire, ah, ben oui, c'est à cause des valeurs que nous avons reçues. C'est à cause de ce savoir-vivre que nous avons connu. C'est à cause de que nous sommes comme nous sommes aujourd'hui. Donc, c'est une période mémorable, inoubliable, cette période-là, parce qu'elle nous suit et elle nous suivra jusqu'au dernier jour. N'est-ce pas merveilleux? Et c'est un moment que nous partageons ensemble, oui, mais dans les faits, nous le partageons ce moment avec nous et nous seuls, parce que il n'y a que nous qui savons comment nous l'avons vécu, ce qu'elle représente pour nous cette période, cette tranche de vie. Parce que nous sommes les seuls à avoir les parents que nous avons pour nous transmettre ce qu'ils nous ont transmis et de la façon qu'ils l'ont fait. Nous sommes donc uniques et cette émission est là à chaque fois pour nous le rappeler. Oui, il va y avoir des ressemblances parce que on vivait dans une période, dans la même période, parce que le savoir-vivre se faisait comme ça. Le savoir-être était comme ça. Il y a des points communs. Mais ce qu'il y a de plus profond en nous, est personnel et unique. Vous comprenez pourquoi à chaque émission je vous parle de mon enthousiasme pour être à la barre, ma reconnaissance envers vous qui me permettez de vivre ces moments également. Asma Ertelot. Nous allons vous présenter la sixième section, mais avant, nous devons prendre rendez-vous qui est toujours pour la prochaine fois.

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Il est maquillé tout le studio, c'est que 8 minutes, mesdames et messieurs, vous êtes sur la bonne longueur d'onde dans le 14-10 AM, radiounion.com. Vous écoutez l'émission Rencontre Matinale, c'est l'édition du samedi matin qui rentre chez vous, l'édition du week-end. C'est toujours pour nous un réel plaisir de nous trouver ici pour vous accompagner. J'aimerais vous demander si vous m'écoutez, parce que j'ai un problème au studio, je n'ai pas de retour de son. Si vous m'entendez très bien, appelez-moi sur mon cellulaire 514-616-24. Dites-moi que vous, je vous écoute, je vous entends, Pasteur Jean-Marie. 514-616-24. J'attends votre appel pour me dire si vous m'entendez.

c'est-à-dire que je suis bel et bien dans l'air, même si je m'entends pas, mais je suis dans l'air. Merci d'avoir choisi le 14-10 et merci d'être là. Nous allons passer un moment béni dans la présence de Dieu. Réveillez votre époux, votre épouse, vos amis. Dites que nous sommes bel et bien dans l'air. Et c'est toujours pour nous un réel plaisir parce que nous sommes dans la présence de Dieu. Restez là, nous allons prier.

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1: Psaume 34 de David. Lorsqu'il contrefit l'insensé en présence d'Abimélec et qu'il s'en alla, chassé par lui. Je bénirai l'Éternel en tout temps. Sa louange sera toujours dans ma bouche. Que mon âme se glorifie en l'Éternel. Que les humbles écoutent et se réjouissent. Magnifiez avec moi l'Éternel. Exaltons ensemble son nom. J'ai cherché l'Éternel et il m'a répondu. Il m'arrache à toutes mes frayeurs. Quand on regarde à lui, on resplendit de joie, et le visage n'a pas à rougir. Quand un malheureux crie, l'Éternel entend, et le sauve de toutes ses détresses. L'ange de l'Éternel campe autour de ceux qui le craignent, et il les délivre. Goûtez et voyez combien l'Éternel est bon. Heureux l'homme qui se réfugie en lui. Craignez l'Éternel, vous, ses saints. Car rien ne manque à ceux qui le craignent. Les lionceaux éprouvent la disette et la faim, mais ceux qui cherchent l'Éternel ne manquent d'aucun bien. Venez, mes fils, écoutez-moi. Je vous enseignerai la crainte de l'Éternel. Quel est l'homme qui désire la vie, qui aime de longs jours pour voir le bonheur? Préserve ta langue du mal et tes lèvres des paroles trompeuses. Écarte-toi du mal et fais le bien. Recherche la paix et poursuis-la. Les yeux de l'Éternel sont sur les justes, et ses oreilles sont attentives à leurs cris. L'Éternel tourne sa face contre ceux qui font le mal pour retrancher de la terre leurs souvenirs. Quand les justes crient, l'Éternel entend, et il les arrache à toute leur détresse. L'Éternel est près de ceux qui ont le cœur brisé, et il sauve ceux qui ont l'esprit dans l'abattement. De nombreux malheurs atteignent le juste, mais de tous l'Éternel le délivre. Il garde tous ses os, aucun d'eux n'est brisé. Le malheur fait mourir le méchant, et ceux qui haïssent le juste seront condamnables. L'Éternel libère l'âme de ses serviteurs, et tous ceux qui se réfugient en lui échapperont à la condamnation.

0: le précieux sang de Jésus. Au nom du Père, et du Fils, et du Saint-Esprit. Amen. Par le sang de Jésus, je proclame ma victoire sur tout mal. Péché, mort, Satan et ses suppôts. J'invoque le sang de Jésus sur tous les problèmes tenaces de ma vie. J'invoque le sang de Jésus sur mon corps tout entier et sur chacune de ses parties. Je plonge ma vie et ma destinée dans le sang de Jésus. Par le sang de Jésus, je bloque et terrorise tous mes oppresseurs démoniaques ou humains. Le sang de Jésus est ma force et mon bouclier contre toutes les puissances des ténèbres. Le sang de Jésus est ma forteresse contre tous les sorciers et les sorcières. Par le sang de Jésus, je suis inébranlable. Que les portes que j'ai ouvertes à l'ennemi soient fermées et scellées à jamais par le sang de Jésus.
1: Ne dites jamais, au grand jamais,

toute œuvre ténébreuse plantée contre moi. Par le sang de Jésus, je défais et renvoie en enfer les esprits d'échec et de non-progrès. Le sang de Jésus me libère de toutes les cages spirituelles dans lesquelles on m'a enfermé. Par le sang de Jésus, je pulvérise toutes les montagnes d'impossibilité dans ma vie. J'invoque le sang de Jésus sur tous les membres de ma famille. Le sang de Jésus protège ma maison et ma propriété. Je plonge mes entreprises et ma carrière professionnelle dans le sang de Jésus. J'invoque le sang de Jésus sur mes moyens de déplacement afin d'être protégé. Le sang de Jésus, tel un buisson ardent, me protège où que je sois. J'invoque le sang de Jésus sur chaque personne que je rencontre. J'invoque le sang de Jésus sur tout lieu où je me trouve. Gloire et louange au sang de Jésus qui me garde de toute maladie. Le sang de Jésus sème la confusion chez mes ennemis. Par le sang de Jésus, que soit reconstruit tout ce qui a été détruit dans ma vie. Le sang de Jésus fait disparaître toutes mes infirmités physiques et psychologiques. J'invoque le sang de Jésus sur les couples en difficulté afin que vienne la paix. Par le sang de Jésus, j'écrase la tête des serpents qui se dressent sur mon chemin. Je proclame la victoire et la prospérité dans ma vie par le sang de Jésus. Gloire et louange au sang de Jésus qui anéantit l'étoile d'araignée maléfique destinée à me bloquer. Le sang de Jésus met fin aux sorts et enchantements démoniaques utilisés contre moi. Par le sang de Jésus, je chasse mes ennemis et les chasse de ma vie. Béni soit le sang de Jésus qui défait l'armée démoniaque levée contre moi. Par le sang de Jésus, je proclame la défaite de Satan et de ses suppôts. Le sang de Jésus met en échec toutes les tentatives d'agression spirituelle et corporelle. Gloire et louange au sang de Jésus qui paralyse mes ennemis. Par le sang de Jésus, j'avance libre de tout mal. Béni soit le sang de Jésus qui lie les sorciers et les sorcières qui s'en prennent à ma vie. J'invoque le sang de Jésus sur ma ville, ma région et mon pays. J'invoque le sang de Jésus sur chaque continent. J'invoque le sang de Jésus sur les cours d'eau et les océans. Le sang de Jésus me sanctifie entièrement. Gloire et louange au sang de Jésus qui purifie mon cœur. Le sang de Jésus met fin à tous les retards anormaux dans ma vie. Par le sang de Jésus, je bloque tout échec qui survient alors que je suis sur le point de réussir. J'invoque le sang de Jésus sur toutes les personnes qui m'aident. Béni soit le sang de Jésus qui rend à nouveau fécond tous mes efforts jusqu'ici infructueux. Par le sang de Jésus, je brise le sort qui me place toujours hors du succès. J'invoque le sang de Jésus contre toute promotion retardée ou refusée. Par le sang de Jésus,

Je libère mes finances. Le sang de Jésus stoppe toutes mes fuites d'argent. Je plaide le sang de Jésus contre toute injustice dont je suis victime. Le sang de Jésus change en bénédiction toutes les malédictions prononcées contre moi. Béni soit le sang de Jésus qui fait de moi un gagnant et non un perdant. J'invoque le sang de Jésus sur ma langue et mes mains afin qu'elles servent toujours au bien. Le sang de Jésus me libère de toute lenteur physique et intellectuelle. Gloire et louange au sang de Jésus éternellement. Amen.

Je veux saluer ce matin Pasteur Chavanne qui nous écoute directement d'Haïti. Il sera de retour bientôt. Pasteur Domil Davila en Haïti. Pasteur David Pierre-Louis, Pasteur Zami. Pasteur Moussa, il est en Afrique. Maître Laïsa Mellini, Conny Mézier. Bonjour à Dr. Rosine Joltéis. Bonjour à Frère Antoine Delsoin, Esmé Vixama. La sœur Rachel.

0: Tu as prié pour une percée financière, jeûné, lié, délié, oint ton portefeuille avec de l'huile, et rien n'a changé. Pendant ce temps, le gars de ton bureau qui ne va même pas à l'église vient d'acheter sa deuxième propriété. Et toi, tu es là à te demander, « Dieu, est-ce que je fais quelque chose de mal? Pourquoi ai-je l'impression que les bénédictions m'ont ignoré ?» Voici ce que personne ne t'a dit à l'église. Dieu a déjà répondu à cette prière. Il y a répondu dans les Proverbes. Il y a répondu dans la Genèse. Il y a répondu par la bouche même de Jésus. Le plan pour construire la richesse est déjà dans le livre posé sur ta table de nuit. Tu ne l'as simplement jamais lu comme un manuel financier. Et je ne parle pas seulement de payer ta dîme, et Dieu te bénira. C'est vrai, mais ça c'est juste la première page. Il y a des pages que tu n'as jamais tournées. Des instructions pratiques, disciplinées, étape par étape, qui fonctionnent que tu commences avec des milliers ou avec rien du tout. Alors, si tu es fatigué d'être la personne la plus spirituelle de la pièce et pourtant la plus pauvre, reste ici. Parce que ce que Dieu t'a demandé de faire, tu ne l'as simplement pas encore fait. La Bible parle de l'argent plus de 2300 fois, plus que de la foi et de la prière réunies. Dieu n'était pas subtil. Il voulait que tu comprennes la richesse, pas que tu la poursuives, pas que tu l'adores, que tu la comprennes. Et il t'a donné un système, étape par étape, page après page. La plupart des chrétiens n'ont jamais lu la Bible pour ce qu'elle est réellement, un manuel financier écrit par le Créateur de tout ce qui existe. Voici donc les étapes bibliques pour construire la richesse. Pas l'évangile de la prospérité, pas le « déclare-le et reçois-le ». Ce sont des instructions disciplinaires tirées des Écritures qui fonctionnent que tu commences avec 1000 ou avec rien. Étape 1. Aiguise ta lame avant de frapper. Proverbe 22-29 dit « Vois-tu un homme habile dans son travail? Il se tiendra devant des rois. Il ne se tiendra pas devant des hommes obscurs. » Avant que Dieu ne donne la richesse à Israël, il donna une compétence à Betsaléel. Exode 31. Le Saint-Esprit a rempli cet homme non pas de prophétie, non pas de langue, mais d'artisanat, de capacité d'intelligence dans ses mains. C'est la première fois dans les Écritures que l'Esprit remplit un homme. Et c'était pour le travail. Tu n'as pas besoin de capital pour commencer. Tu as besoin de compétences. La personne la plus pauvre qui regarde ceci en ce moment a accès à quelque chose qui vaut plus qu'un prêt de démarrage, du temps pour apprendre. Une compétence est une graine qui ne coûte pas d'argent à planter. Mais une fois qu'elle pousse, les gens paieront pour ses fruits. Voici ce que j'ai besoin que tu fasses. Pas demain. Ce soir. Choisis une compétence que le marché paiera. Écriture, design, programmation, menuiserie, cuisine, montage vidéo, couture. Peu importe ce que tes mains peuvent apprendre, apprends-le. YouTube est gratuit. Les apprentissages sont gratuits. Les livres à la bibliothèque sont gratuits. Tu n'as aucune excuse. La lame est émoussée. Ecclésiaste 10:10 dit « Si le fer est émoussé et qu'on n'en aiguise pas le tranchant, il faut redoubler de force. » Tu travailles deux fois plus dur parce que tu n'as jamais aiguisé ton outil. Corrige ça d'abord. Étape 2. Lève-toi et travaille comme la fourmi. Proverbe 6:6-8. « Va vers la fourmi, paresseux. Considère ses voies et deviens sage. Elle n'a ni chef, ni surveillant, ni maître. Pourtant, elle prépare sa nourriture pendant l'été et amasse ses provisions pendant la moisson. » Pas de chef, pas de superviseur, pas de dirigeant. La fourmi n'attend pas un patron. Elle n'attend pas la motivation. Elle n'attend pas une parole prophétique. Elle voit l'été et elle agit parce qu'elle sait que l'hiver arrive.
1: Tu as immigré pour avoir une meilleure vie.

Jacques de Vinci dit la foi sans les œuvres est morte. Pas faible, pas en difficulté, morte. Et une foi morte ne peut pas produire un revenu vivant. Voici ce que beaucoup de chrétiens pauvres comprennent mal. Ils spiritualisent la paresse. J'attends Dieu. Dieu t'attend. Dans 2 Rois chapitre 4, la veuve était noyée dans les dettes. Les créanciers venaient prendre ses fils. Elle cria vers Élisée. Et tu sais ce que le miracle de Dieu exigeait? Elle devait emprunter des vases, elle devait verser l'huile elle-même, elle devait la vendre elle-même. Dieu l'a multipliée. Mais elle devait bouger. Et voici ce qui va te secouer. L'huile a cessé de couler au moment où elle n'avait plus de vase. Sa préparation a déterminé la taille de son miracle. Ton effort n'est pas l'opposé de la foi. Ton effort en est la preuve. Étape 3. Calcule le coût avant de construire. Luc 14, 28, 30. Jésus dit, « Si l'un de vous veut bâtir une tour, ne s'assied-il pas d'abord pour calculer la dépense et voir s'il a de quoi l'achever ?» Jésus t'a dit de faire un budget. Le Fils de Dieu a littéralement dit, « Assieds-toi et compte. » Pas « prie d'abord à ce sujet. » Compte, calcule, planifie. Joseph ne s'est pas contenté de prier pendant la famine en Égypte. Il a mis en place un plan d'épargne de 20% pour toute une nation pendant 7 ans. Genèse 41, c'est un budget, c'est une stratégie financière, c'est de la discipline. Proverbe 21:5, les projets de l'homme diligent mènent au profit, mais la précipitation mène à la pauvreté. Tu ne peux pas gérer 1 million si tu ne peux pas gérer ce que tu as déjà dans la main. Si 50 dollars rentrent et que 50 dollars disparaissent sans que tu saches où ils sont partis, tu n'as pas un problème de revenu. Tu as un problème de conscience financière. Écris chaque dépense pendant les 30 prochains jours. Chaque chose, tu trouveras la fuite. Et cette fuite te vide. Étape 4. Tue la dette avant qu'elle tue ton avenir. Proverbe 22:7. Le riche domine sur les pauvres et celui qui emprunte est l'esclave de celui qui prête. Esclave. Pas simplement limité. Esclave. La Bible utilise ce mot volontairement. Chaque dette que tu portes est un maître que tu sers. Chaque paiement que tu dois représente une partie de ton futur qui appartient à quelqu'un d'autre. Tu ne peux pas construire la richesse pendant que tu finances celle des autres. Romains 13:8 dit « Ne devez rien à personne ». Deutéronome 28 dit qu'être sans dette est un signe de bénédiction. Tu prêteras à beaucoup de nations et tu n'emprunteras à aucune. Voici donc le plan pratique. Liste toutes tes dettes de la plus petite à la plus grande. Attaque d'abord la plus petite. Paye le minimum sur les autres et mets chaque pièce supplémentaire sur la plus petite. Quand elle est éliminée, prends ce que tu payais dessus et ajoute-le à la suivante. Effet boule de neige. Petit à petit, dette après dette, chaîne après chaîne, jusqu'à la liberté. Et si tu es profondément endetté aujourd'hui et que tu as l'impression qu'il n'y a aucune issue, souviens-toi de la veuve. Elle était dans la même situation. Des créanciers à sa porte. Et Dieu lui a dit, « Commence avec ce que tu as. » Un seul vase d'huile. C'est tout ce qu'elle possédait. Mais elle a agi. Et cela s'est multiplié. Étape 5. Rassemble petit à petit et laisse la multiplication agir. Proverbe 13:11. La richesse mal acquise diminue, mais celui qui amasse peu à peu l'augmente. Ce verset détruit tous les systèmes d'enrichissement rapide. Toutes les arnaques, double ton argent en 30 jours. Tous les systèmes de Ponzi déguisés en investissement. Dieu a dit, le chemin de la croissance est petit, constant et fidèle. Pas un grand moment. 1000 petits moments. Et Jésus a poussé cela encore plus loin avec la parabole des talents dans Matthieu 25. Un maître donna de l'argent à 3 serviteurs. Les 2 premiers investirent et doublèrent ce qu'ils avaient. Le 3e enterra son argent. Il joua la sécurité. Et le maître l'appela méchant et paresseux. Réfléchis à cela. Jésus ne l'a pas appelé prudent, il l'a appelé méchant, parce qu'il n'a rien fait avec ce qu'il avait reçu. Dieu attend la multiplication, pas le stockage, pas l'accumulation inutile, pas le fait d'enterrer ton salaire et d'appeler cela de la survie. Même si tout ce que tu peux épargner est 5% de ton revenu, épargne-le, puis investis-le. Commence avec ce que tu as. 100 économisés régulièrement deviennent 1000. 1000 deviennent 10 000. Ce n'est pas de la magie, c'est la mathématique de la patience. Et la patience est un commandement biblique. Étape 6.
Répartis tes ressources dans plusieurs sources. Ecclésiaste 11, 2. Donne une part à 7 et même à 8, car tu ne sais pas quel malheur peut arriver sur la terre. Dieu t'a dit de ne pas dépendre d'un seul revenu. Ce n'est pas la culture du hustle, c'est l'écriture. Salomon, l'homme le plus sage et le plus riche qui ait vécu, a dit « Répartis ». Pourquoi ? Parce que tu ne sais pas ce que demain réserve. Le travail peut s'arrêter. L'économie peut changer. Le secteur peut s'effondrer. Mais si tu as semé dans plusieurs endroits, tu mangeras grâce à ceux qui auront survécu. Regarde la femme de Proverbe 31. Elle faisait de l'immobilier. Elle considérait un champ et l'achetait. Elle faisait de l'agriculture. Avec ses gains, elle plantait une vigne. Elle faisait de la fabrication. Elle confectionnait des vêtements en lin. Elle faisait du commerce de gros. Elle fournissait les marchands. Quatre activités. Une seule femme. Et le verset 18 dit, elle voit que son commerce est profitable. Elle n'espérait pas seulement. Elle vérifiait les chiffres. Ecclésiaste 11, 4. Celui qui observe le vent ne sèmera point, et celui qui regarde les nuages ne moissonnera point. Arrête d'attendre les conditions parfaites. Tu ne te sentiras jamais totalement prêt. L'économie ne semblera jamais totalement stable. Le moment ne semblera jamais totalement idéal. Alors commence quand même. Lance cette activité secondaire. Propose ce service. Vends la compétence que tu as développée à l'étape 1. Voici ce qui est gratuit et accessible maintenant. Tu peux proposer tes services sur des plateformes comme Fiverr ou Upwork. Tu peux acheter et revendre des produits localement. Tu peux démarrer une petite activité de cuisine ou de traiteur depuis chez toi. Tu peux donner des cours. Tu peux offrir des services de nettoyage. Tu peux gérer les réseaux sociaux de petites entreprises. Beaucoup ont désespérément besoin d'aide. Si tu es plus âgé, ton expérience est ton produit. Consulting, mentorat, conseil. Si tu es plus jeune, ton énergie et tes compétences numériques sont ton avantage. Création de contenu, montage vidéo, design graphique, assistance virtuelle. La Bible ne méprise pas les petits commencements. Zacharie 4:10, ne méprisez pas le jour des faibles commencements. Aucune de ces choses ne nécessite un prêt. Toutes nécessitent l'étape 1 et l'étape 2, la compétence et l'action. Étape 7, protège tes murailles ou perds tout ce que tu as construit. Proverbe 25:28, comme une ville forcée et sans murailles, ainsi est l'homme qui n'est pas maître de lui-même. C'est l'étape qui sépare la personne qui gagne bien sa vie mais reste pauvre de celle qui gagne modestement et construit de la richesse. La maîtrise de soi, les murailles autour de ton argent. Sans elles, tout ce que tu gagnes fuit à travers. Les achats impulsifs, l'augmentation du train de vie, les dépenses émotionnelles et la pression de paraître béni avant de l'être réellement. Proverbe 21, 17. Celui qui aime les plaisirs deviendra pauvre. Celui qui aime le vin et l'huile ne s'enrichira pas. Le vin et l'huile étaient les marques de luxe du monde antique. Aujourd'hui, ce sont les sacs de créateurs, le dernier téléphone, les abonnements que tu as oubliés mais que tu payes encore, les petits plaisirs qui deviennent un énorme trou financier. Galates 5 appelle la maîtrise de soi un fruit de l'esprit. Ce n'est pas seulement un conseil financier, c'est un combat spirituel. Chaque fois que tu dis non à quelque chose dont tu n'as pas besoin, tu dis oui à l'avenir que Dieu construit pour toi. Étape 8. Marche avec les sages et arrête de consulter les insensés. Proverbe 13, 20. Celui qui fréquente les sages devient sage, mais celui qui se plaît avec les insensés s'en trouve mal. Ton entourage est ton plafond. Si toutes les personnes autour de toi sont fauchées et amères, tu absorberas une mentalité de pauvreté et d'amertume. Pas parce que ce sont de mauvaises personnes, mais parce que l'environnement façonne le comportement. Proverbe 15, 22. Les projets échouent faute de conseils, mais ils réussissent quand il y a de nombreux conseillers. Tu as besoin d'un mentor, pas d'un motivateur. Un mentor, quelqu'un qui a déjà marché sur la route que tu essayes d'emprunter et qui peut te montrer où sont les pièges. Et voici la bonne nouvelle. Tu n'as pas besoin de payer pour en avoir un. Il existe des ressources gratuites pour les chrétiens qui veulent grandir financièrement. Les podcasts et vidéos YouTube de Dave Ramsey. Des milliers d'heures gratuites d'enseignement financier biblique. Seed Time avec Bob Lotich. Podcast gratuit, blog gratuit,
Un couple qui a remboursé 400 000 dollars de dettes et donné un million de dollars avant l'âge de 40 ans grâce à des principes bibliques. Score.org, un programme gratuit de mentorat soutenu par la Small Business Administration des États-Unis qui te met en relation avec des mentors expérimentés sans aucun coût. Ton église locale a probablement des programmes d'éducation financière ou des contacts dont tu n'as jamais demandé l'existence. Proverbe 27:17. Comme le fer aiguise le fer, ainsi un homme aiguise un autre homme. Trouve cette personne. Pose des questions. Écoute plus que tu ne parles. Et applique ce que tu apprends. Les entreprises accompagnées par des mentors survivent deux fois plus que celles qui n'en ont pas. Ce n'est pas une opinion. Ce sont des données. Étape 9. Construis avec des mains propres ou regarde tout s'effondrer. Proverbe 11:1. La balance fausse est en horreur à l'Éternel, mais le poids juste lui est agréable. Dieu utilise le mot horreur. C'est le même mot hébreu utilisé pour l'idolâtrie. Il place les pratiques commerciales malhonnêtes au même niveau que l'adoration des faux dieux. Si ta stratégie pour devenir riche implique de couper les coins, de mentir aux clients, de tromper les gens ou de profiter de leur ignorance, tu ne construis pas, tu empiles des cartes. Et Proverbe 13:11 t'a déjà dit ce qui arrive. La richesse mal acquise diminue, mais celui qui accumule honnêtement, régulièrement et fidèlement la voit croître. Ta réputation vaut plus que ton revenu. Proverbe 22:1, une bonne réputation est préférable à de grandes richesses. Construis proprement, construis honnêtement. Construis quelque chose dont tes petits-enfants n'auront pas honte. Parce que Proverbe 13:22 dit « L'homme de bien laisse un héritage aux enfants de ses enfants. » C'est générationnel, et cela exige de l'intégrité. Maintenant, laisse-moi te dire ceci directement. Si tu es resté assis à l'église en priant pour une percée financière, te demandant pourquoi la bénédiction n'est pas arrivée, ce n'est pas parce que Dieu t'ignore. C'est parce que Dieu ne récompense pas les souhaits. Il récompense l'obéissance. Deutéronome 8:18, souviens-toi de l'Éternel, ton Dieu, car c'est lui qui te donne la capacité de produire des richesses. Il n'a pas dit qu'il te donne directement la richesse, il a dit qu'il te donne la capacité, le potentiel, la puissance, mais tu dois les utiliser. La semence est dans ta main, le terrain est devant toi, il t'a donné la pluie et le soleil, mais personne ne peut planter à ta place. Tu n'es pas maudit, tu n'es pas oublié, tu n'es pas destiné à rester pauvre. Tu es simplement devant un plan que tu n'as pas encore suivi. Commence ce soir. Choisis une compétence. Fais un plan. Élimine une dette. Épargne quelque chose. Commence quelque chose. Trouve quelqu'un de plus sage que toi et pose-lui une question. C'est tout. Commence simplement. Et si ce message t'a touché différemment, si quelque chose dans ton esprit vient de changer, rends-moi un service. 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

Dans un instant, nous allons recevoir Maître Laïsa Mellini. Vous écoutez l'émission Rencontre Matinale, hein? L'édition du week-end. Il est marqué dans tous nos studios 6h08. Pour vous servir ce matin, votre frère, votre ami, le pasteur Jean-Marie Hercule.

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nous allons remporter la victoire. Je salue tous les membres du Centre évangélique universel de Montréal, hein, dirigé par l'évêque Aramis et le pasteur Caleb. Le corps pastoral, les ministres, vous êtes salués au nom de Jésus.

Je salue ma femme qui est à l'écoute. Je salue mon ami, ma marraine Kenny Pierre. La famille Pierre, vous êtes salués. Je salue tous les chauffeurs de taxi qui sillonnent la grande région de Montréal. Je salue mon ami Genaï, son épouse Julie. 6h16 minutes. Dans peu de temps, nous recevons Maître Liza Mélie.

0: Rebonjour mesdames et messieurs, vous êtes sur votre radio le 14-10 AM, radiounion.com, et vous écoutez votre émission préférée, bien entendu, Rencontre Matinale, une émission qui vous accompagne dans votre réveil et qui vous apporte de la bonne nouvelle. Et à pareil, nous recevons notre maître, Laëza Mellini. Bonjour, comment vas-tu?
1: Bonjour chers auditeurs, bonjour pasteur, merci de m'accueillir de manière hebdomadaire dans cette belle émission qu'est la nôtre Rencontre Matinale. Et aujourd'hui, pasteur, je vais parler d'un sujet qui te touche très sensiblement,
0: yes.
1: Parce que je vais parler de l'assurance et de liens entre assurance et immigration. Toi, en tant que consultant agréé canadien en immigration. Donc alors, je vais me présenter de manière assez succincte. Je suis Myrta Laëza Mellini, obligation de se présenter quand même pour ceux qui ne me connaissent pas. Donc je suis conseillère en sécurité financière, courtier en assurance de dommages, titulaire du certificat d'aptitude à la profession d'avocat barreau de Paris, ex-membre du barreau de Paris, ex-membre du barreau du Québec, titulaire de plusieurs LLM en common law, en civil law, droit financier et droit des affaires. Mon numéro de téléphone est toujours le 514-503-5815. 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Et pour annoncer ce sujet, pasteur Jean-Marie, donc voilà, vous connaissez l'immigration au Canada. Moi, je ne suis pas experte en immigration. J'ai en face de moi l'expert. On travaille ensemble d'ailleurs sur quelques dossiers parfois, mais parce que souvent, les personnes, toi, tu
0: ont un statut temporaire permanent. Les gens surtout qui n'ont pas de statut permanent demandent est-ce que moi je peux avoir une assurance vie? Qu'est-ce que je peux contacter en tant que contrat, en termes de contrat?
1: Souvent, pour toi, ça te concerne, c'est que souvent tu as des gens qui veulent faire des demandes de super visa pour leurs proches en Haïti et qui ont besoin effectivement d'assurance médicale obligatoire. Donc, on va parler de tout ça. Donc, pour tout ce qui est résident permanent, citoyen canadien, il y a aucune limite, aucune restriction à l'assurance, il n'y a pas de problème. Tant et aussi longtemps que vous remplissez les conditions d'âge, de santé qui sont demandées, vous êtes correct. Donc, there's no issue, il n'y a pas de problème sur ce sujet-là. Maintenant, vous savez, il y a une dizaine d'années, c'était un peu plus difficile pour tout ce qui était le cas des résidents temporaires, en particulier des réfugiés, des personnes sous permis de travail temporaire, parce qu'on n'avait pas droit à tout, et puis toutes les personnes n'avaient pas droit à toutes les catégories de contrats d'assurance. Il y avait certaines limites, il y avait même des assureurs qui refusaient, et il y en a encore qui refusent encore les personnes qui ont des statuts de réfugiés. Ça existe encore. Donc, mais la bonne nouvelle, c'est que ça tente à s'assouplir parce que on a quasiment, pour tout ce que voit sur le marché, j'ai encore des restrictions avec certains assureurs, mais beaucoup sont très ouverts à l'idée d'assurer effectivement des personnes qui n'ont pas le statut de résident permanent de citoyen canadien, à savoir des réfugiés, des personnes qui sont en attente du statut officiel, réfugiés acceptés au sens de la convention, et des personnes qui sont en permis de travail temporaire. Donc permis de travail temporaire. Donc pour ces personnes là aujourd'hui, donc que ce soit des assurances maladie grave, vie, invalidité, ou même des assurances qui soient avec ou sans examens médicaux, des assurances régulières ou des assurances qu'on appelle à tarification simplifiée, c'est-à-dire sans examens officiels médicaux, il y a quasiment pas de limite, il y a pas de problème pour ces personnes là aujourd'hui. Réfugiés et permis de travail temporaire, et comme je dis, avec beaucoup d'assureurs. Il y a encore des restrictions avec certains assureurs, mais quand même, j'ai quelques assureurs qui acceptent sans le moindre problème, tant que les conditions d'âge et de santé sont remplies. Ok, donc ça, c'est une première chose. Maintenant, on va parler des cas de super visa. Alors, il y a encore peu de temps, je vous le dis sincèrement, les super visas, c'est quoi? Le pasteur pourra me le décrire.
0: Rapidement, on a arrêté le programme de parrainage en 2014, et le gouvernement conservateur dès lors a mis sur pied ce programme de super visa pour les parents et les grands-parents. Et l'une des conditions, la première condition, il faut avoir un montant X pendant les 3 dernières années pour prouver votre capacité financière. La deuxième condition, vous devez contracter une police d'assurance d'une valeur de 100 000 $ pour le parent en question.
1: Voilà. Donc pour le cas, donc Pasteur qui est consultant agréé en immigration, l'a très bien expliqué. Donc le cas des super visas, c'est vraiment effectivement des personnes qui doivent, enfin pour pouvoir entre pas parrainer, c'est pas le mot, j'ai pas envie d'utiliser le bon mot.
0: C'est un visa, mais la personne peut passer 2 ans au Canada.
1: Voilà,
0: ça deux
1: ans.
0: Super visa.
1: Voilà, un super visa. Donc ces personnes-là viennent au Canada pour 2 ans. Alors premièrement, il y a une assurance qui est obligatoire, c'est l'assurance médicale de minimalement qu'il faut présenter au moment de la demande du visa, minimalement 1 an et minimum de 100 000 $. C'est une assurance de couverture, c'est une assurance médicale qui couvre pour les soins médicaux d'urgence nouveaux qui pourraient naître au Canada. Okay, on s'entend bien que c'est une assurance qui est bon, premièrement médicale, mais elle ne va pas couvrir les conditions préexistantes de la personne. Si la personne a déjà des problèmes de santé existants, l'assurance ne va pas venir couvrir ça. Elle couvre pour c'est tout ce qui est nouveau, un fait nouveau, une condition médicale nouvelle, d'urgence. Donc c'est ça qu'on viendra couvrir par le super visa. Dites-vous bien que c'est pas inutile la protection que le gouvernement vous donne. C'est 100 000 ce qu'elle vous demande. C'est vrai que c'est 100 000. Mais c'est pour 1 an, faut pas oublier que c'est pour 1 an, et d'autres minimum. Et en plus, je peux vous dire que si vous avez une maladie au Canada, vous arrivez en tant que touriste ou en tant que personne sans protection médicale quelconque au Canada, que vous arrivez et que vous passez une semaine à l'hôpital, je peux vous dire que vous en mordrez les doigts de ne pas avoir pris d'assurance. Parce qu'une journée minimum d'hôpital à l'hôpital au Canada, je pense que, et je suis très, très, très, très, très conservatrice en disant que c'est 3 à 5 000 $. C'est très, très, très, très cher, une journée d'hospitalisation.
0: Oui, j'ai un témoignage, un collègue à notre radio, sa mère était venue en visite.
1: Oui.
0: Malheureusement, avant le décès, sa mère a été admise aux soins intensifs. On parle de 21 000 $ pour 3 jours.
1: Mais je crois que
0: avant la mort, oui, avant la mort. Voilà. Vous comprenez que c'est très important de prendre l'assurance.
1: Ouais,
0: donc c'est important.
1: Ouais. Ouais, et en plus, effectivement, tu m'avais parlé de ce cas-là parce que la personne voulait, mais il était trop tard. Elle était déjà.
0: Exactement.
1: Vous comprenez l'importance de ça. Donc, et elle est décédée.
0: Oui. Après le pire, la personne est décédée sans assurance. Donc,
1: elle est décédée sans assurance.
0: Il faut payer l'hôpital, il faut faire les funérailles. Donc, c'est quelque chose.
1: Il y a l'hôpital, plus les funérailles à payer, plus le rapatriement éventuel de corps. Donc, voilà. Donc, en fait, c'est ça. Donc on vous demande pas, le gouvernement dit n'est pas oh là là il faut prendre, non, mais c'est vraiment
0: on
1: cher.
0: Sait pas quand est-ce que ça va arriver,
1: on ne sait pas, voilà. Donc les surtout, voilà, donc c'est ça le cas des super visas. Donc c'est cette couverture qui est obligatoire, médicale, qui est obligatoire. Donc mais pareil, quand je parle de ça, de l'autre côté, pareil, si vous partez demain en République dominicaine, n'importe où, là, dans un pays, en France ou qu'importe, il vous faut une protection d'assurance voyage médicale pour l'assurance voyage. Et là, par exemple, moi, c'est moi qui l'ai vécu. Hein. Moi, évidemment, je suis assureur. Donc, j'ai un petit garçon qui a aujourd'hui 8 ans. À l'époque, j'avais expliqué ça en antenne parce que je l'ai vécu moi-même. J'ai dû faire une réclamation. Mon petit garçon, je suis partie en Martinique, qui est mon pays d'origine. Donc, je suis partie en Martinique pendant 6 mois. Quand mon fils est né, et mon fils a fait des plusieurs bronchiolites, donc il était souvent malade. Il a été hospitalisé en Martinique pendant une semaine, mais j'étais couverte par mes assurances collectives avec mon mari, et puis j'avais pris une protection additionnelle parce que mes assurances collectives médicales, celles sur lesquelles j'étais couverte par mon mari, couvraient pour une période de 3 mois consécutifs maximalement. Mais attention, je suis restée pour une période de 6 mois sans revenir au Canada. Donc la condition dans le contrat, c'est 3 maximum. Sinon, vous revenez au Canada et vous repartez, là, vous serez couvert pour une nouvelle période de 6 mois, pour une nouvelle période de 3 mois. Mais moi, c'était 3 mois maximalement. Donc j'ai dû acheter un complément d'assurance, figurez-vous, parce que je comptais pas revenir au Canada. Donc j'ai acheté un complément d'assurance pour couvrir pour 3 mois additionnels. Et il s'avère que mon fils a eu une bronchiolite, a été hospitalisée pendant cette période additionnelle. Heureusement que j'avais pris l'assurance voyage. Et en Martinique, c'est la France, hein, la compagnie d'assurance, on en a une pour une réclamation de 15 000 euros à l'époque. 15 000 euros que l'assureur a payé. Ok, donc heureusement que j'avais cette protection, parce que même si j'étais native de Martinique, ayant vécu en Martinique, aujourd'hui je ne suis plus rien en Martinique, je suis une Canadienne pour la Martinique, mes assurances, tout est au Canada. Donc voilà l'importance de bien comprendre ces choses. Alors les assurances médicales, elles sont importantes, que vous soyez...

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7: 6h35 minutes, mesdames et messieurs, vous êtes sur la bonne longueur d'onde. 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
0: Dans un instant, nous allons recevoir Connie Mézier. Il est spécialiste en prêt hypothécaire.

0: questa. Buongiorno Conny.
1: Pasteur
0: Marie, je suis un bon bout de temps qu'on ne s'est pas parlé. J'espère que tu vas bien, mon frère.
1: Ça va bien, ça va bien, ça va bien. Et de ton côté?
0: Ça va très bien. Et puis, on est là. Donc, nous avons un micro pour parler avec là.
1: Effectivement, donc, ça fait un certain temps que depuis, nous n'avons pas parlé. Donc, des obligations qui empêchaient normalement. À chaque samedi matin, comme d'habitude, prends mes croix pour informer nous, mais pas inquiéter nous, donc moi toujours là, ma travail pour nous. Bien que nous pas attendez moi, même en coulisses, ma travail pour nos bonnes informations et nos bons services. Matin, donc comme à l'habitude, donc on a passé à travers les taux hypothécaires, donc nous connaît pas bien trop gros changement, bien que nous prévoit dans un début d'année. Donc, c'est qu'il y a une diminution, mais avec le cours des événements qui a débuté depuis le début d'année jusqu'à maintenant, empêcher que ça que nous avons prévoyé, ou du moins, ce que nous avons espéré, donc, nous joignons. Donc, qui fait que taux hypothécaire, donc, il n'y a pas descendre, genre, que nous attendons que nous descendons. Qui fait que, là, présentement, si nous allons dans les vers des taux variables, normalement, donc, j'en ai toujours dit, à chaque présentation, au niveau des taux, donc, chaque banque, yo, donc, yo aller en fonction du taux de base de la Banque du Canada, puis, yo a incrémenté certaines, normalement, certains rabais. Parce que chaque banque gagne un rabais que yo baille en fonction de dossier qui présenté devant yo. Donc, on a parlé pour taux variable là. Donc, nous aller à 4.04 pour taux global là. Mais, je me dis, chaque banque gagne un rabais que yo a appliqué. Tout ça qui fait que normalement, on va varier de banque en banque. Donc, on va aller vers le taux 1 an. Vers le taux 1 an, normalement, nous gagnons le taux 1 an qui est à 5,24. Taux 2 ans, nous gagnons qui est à 4,05. Taux 3 ans, nous gagnons qui est à 4,24. Taux 5 ans. Taux 5 ans, nous gagnons normalement il y a 3,79. Donc, de taux 5 ans. Donc, maintenant, ça que moi j'ai envie de parler avec vous, c'est par rapport normalement à dossier pour les non-résidents. C'est parce que ça fait que moi je voulais reprendre ça, c'est parce que moi j'ai rencontré un peu le monde qui a des projets qui annulés ou du moins qui refusés. Juste par manque d'information. Donc, en pile fois, ça que moi, je reproche, donc, c'est soit que, yo allé directement dans la banque là, que yo même de propre volonté, yo, ou bien, donc, yo gagne des courtiers immobiliers qui dirigeaient yo directement vers la banque là, qui ne devrait pas être le cas. Parce que, j'aime toujours dire, j'aime répéter dès le début, programme nouveau arrivant, yo, donc, c'est un programme spécial que lié. Parce que, c'est pas toute banque qui accepte normalement, faire normalement dossier nouveaux arrivants. C'est quelques grandes banques qui rentrent dans le programme, là, parce que c'est un programme que le gouvernement du Canada mettait sur pied, pour qu'à permettre monde qui rentre, yo, qui peut courir dans permanent, yo, si vous avez acheté, si vous avez créer une certaine stabilité, donc, pour acheter, mais c'est pas un programme, normalement, que toute banque fait. Donc, ce qui fait, avant que vous-même vous allez présenter, avant que vous allez ouvrir dossier, avant que vous allez vérifier le bureau de crédit, pour que vous gagnez un résultat négatif, donc, il faut que vous preniez des informations. Et informations, ça, yo, sont seul monde qui l'a, pour qu'il baroule dans de bonnes conditions. OK, donc c'est un courtier hypothécaire. Pour qui ça, son courtier hypothécaire? Parce que lui-même, il est là, il travaille avec toute institution. Donc, il connaît tout programme. Il connaît qui banque qui a accepté, qui banque qui pas accepté. Donc, il connaît qui côté pour le diriger. Parce que moindrement, ou même personnel ou rentré en banque, ou bien un courtier immobilier référent vers une banque qui pas accepté programme nouveaux arrivants, donc au gain temps gagné, on vérification de bureau de crédit qui fait que bureau de crédit commence à produire et que au gain temps on point négatif pour expliquer le que vous pouvez faire demande dans l'autre banque, parce que l'autre banque là, le là pour entrer dans d'autres crédits, le pral voir par exemple quelle banque est rentré dans d'autres crédits pour on demande de prêt, le pral mando qui ça. Et c'est si vous avez une bonne explication pour bail, donc c'est sûr et certain, donc ça n'a pas marché. Donc ça que moi, vle dit mon yo, à travers normalement exigence normale que nous connaissons, que nous demandons, nous yo. Pour nous qu'à acheter, à savoir, faut que nous avons un emploi qui est stable, ou un emploi qui est à temps plein, si nous avons un emploi à temps partiel, faut qu'il y ait au moins 2 ans la donne, faut que normalement, il y ait mis de fonds qui est là, donc, qui, que ce soit économisé, ou bien des fois, si qu'on peut arriver au café, normalement, on doit rentrer la donne. À part, normalement, faut que d'autres crédits aillent corrects, faut que les nickel, parce que, il y a beaucoup plus exigeants, là, que, ou pour qu'on ait résident, au fond de demande de prêt pour nous traiter pour le corps, pour le pagain, en qu'une tâche là-dedans. Et ceci, donc, s'il y a une tâche, pour qu'on travaille, pour qu'on résoudre ça. Après le travail là, mise de fonds, bureau de crédit là. Donc, faut que le dossier global là, il est correct. Et ça que banque qui accepte, fait dossier nouveaux arrivants, il y a toujours, portons attention particulière sur, normalement, permis de travail là. Permis de travail là, il est très important. Il faut qu'il valide 183 jours normalement avant date notaire là. Donc avant qu'on puisse chez le notaire, donc pour permis de travail valable de plus de 183 jours. Ou qu'on doit avoir un permis de travail qui peut expirer, mais le fait que le pas gagné nombre de jours ça au soli qui fait que le dossier là là pas les pas passer. Donc avant que vous entamez processus ça. Donc, il faut qu'on assure que, premièrement, que le permis de travail là, les valides sont conditions normalement qui extrêmement, extrêmement, extrêmement important normalement pour le dossier à marcher. Donc, ça que moi-même m'a dit nous, OK, donc, et que m'a répété nous avant, depuis que nous avons un projet d'achat, nous voulons acheter. Donc, c'est vite, point moi, c'est relève. Relez-moi pour moi qu'à ba nos bonnes informations, pour m'ka dit nous qui ça pour nous faire, parce que le que nous rentrer dans la banque là, ou bien donc nous aller directement, ou bien nous référer par un côté immobilier, banque là lui-même n'est pas prêt à le travail dossier ensemble avec nous. N'est pas prêt à le dire nous qui ça pour nous faire pour nous rendre dossier possible. Donc depuis nous arriver, si ça marchait, ça marchait, si ça pas marchait, il juste mettre un négatif, un point négatif dans le dossier. Non. Donc c'est relez-moi. Numéro de téléphone, moi, donc nous connaissons depuis plus de 20 ans. Normalement, là, je travaille avec nous, je travaille pour nous, je cherche des bonnes informations pour nous. Numéro de téléphone, c'est 514-603-0843. Je répète le numéro de téléphone, moi, c'est 514-603-0843. Moi, là, pour m'aider, nous, dans tout projet que nous gagnons, que ce soit si nous avons besoin d'acheter, nous voulons acheter, que ce soit monde qui gagne déjà, qui va le refinancer, qui a besoin payer des tuyaux, qui besoin payer normalement facture, qui besoin travail bio crédit, au monde qui a un problème crédit. Donc, relez-moi, tout, moi, englober tout projet ça de A à Z pour nous. 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
0: Merci beaucoup, Connie. Rendez-vous fixé à samedi prochain.
1: À samedi. Bonjour tout le monde. Merci. Bonne semaine tout le monde.
0: Mesdames et messieurs, ça a été un plaisir de vous servir. 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

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Rendez-vous demain matin sur la même station à pareille heure. Si Dieu t'aide à venir, s'il me prête vie. 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
0: 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Bon, c'est important. Dans la dernière fête, ça, nous prend du temps pour nous faire toute l'autre bagaille. 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N'a plein ensemble pendant 3 jours de conférence. Alors, nous invitons, inespérons que nous sommes capables de nous tous en très grand nombre. 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
0: Alléluia. 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

0: 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Bonsoir, chers panélistes. Bonsoir, bonsoir à tout le monde. Nous sommes encore ici ce soir pour l'émission Tendez à quoi c'est deux. Tendez à quoi c'est deux. C'est l'émission ça que nous avons présenté au Cognac. Nous avons demandé pour prendre ses chaises bas, fournir pour capable et puis tendre nos oreilles pour capable tendre. Le sujet que nous avons traité dans la série, ça, c'est qui est Jésus? En français, nous avons dit qui est Jésus? Et après ça, on a posé question à tout. Est-ce que Jésus, c'est papa tête-lui? Ou est-ce que Jésus, c'est petite tête-lui? C'est-à-dire, Jésus est-il Dieu son père? Ou est-il Dieu son fils? Ou encore, est-ce que Jésus c'est en quelconque deuxième personne de en quelconque sainte trinité? Alors, n'a bien pour nous tout ça, ou êtes capable de réagir, le nouveau temps, pour capable poser question, ou capable de vous SMS. Seul la règle qu'a fait nous rencontrer avec, c'est si question à poser, hein, il pas rentrer dans le cadre sujet que n'a traité, hein. Fait, ou capable de poser une série de questions, mais toujours est-il que chaque question, ça a eu un rapport avec le sujet qu'a traité, parce que nous pas quitté le sujet pour nous sortir, pour nous répondre en l'autre qualité de question. Bien entendu, bien ouais, là, nous voyons un texte, bien ouais, non, ça n'a dit tout, parce qu'il n'a parlé, pour qu'au cas ouais, avec entendement, avec les yeux, de votre cœur, tant que la Bible dit ça, pour capable d'entendre avec oreilles et avec entendement, avec l'esprit, avec bon sens. 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Nous avons déjà beaucoup de choses, sous qui est Jésus? Nous te ouais, Jésus, c'est la parole. Nous te ouais, parole là, t'es devenu chair. Nous te ouais, parole là, devenu fils de Dieu. Nous ouais, parole là, eh ben, les venu là pour qu'il est capable d'éclairer les hommes. Nous ouais, Jésus, c'est photo, papa bon Dieu, qui est dans le ciel, yo. L'homme, nous ouais, photo ça, eh ben, ouais. 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
1: Oui, ah. Oui.
0: 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Par contre, soit fait non plus avec Proverbe chapitre 8 qui dit, verset 22, l'Éternel m'a créé la première de 16 œuvres, avant 16 œuvres les plus anciennes. Et tout texte a montré nous que Jésus, c'est celui-là qui crée les choses. Jean chapitre 1, verset 3 dit nous, toutes choses ont été faites par elle, et rien de ce qui a été fait n'a été fait sans elle. Il est avant toutes choses subsistent en lui. Fait, pas qu'à gagner deux choses, ou deux créatures, bien deux êtres qui vous disent même bagaille, et puis pour tout le monde est à droite. La Bible a dit, il est avant toute chose. 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Là, il dit, nous tous, l'Éternel m'a créé la première de ses hommes, nous voyons que, eh ben, c'est de Jésus que l'a parlé, c'est Jésus qui t'a parlé ici. Alors, nous croyons que tout ça, c'est ça qu'on a déjà amagasiné. Si toutefois, dans, déclaration d'appel à eux, ou pas de guette dans l'émission, ça, m'en donnez une copie, et puis, n'a pas capable de faire livrer joindre nous. Alors, à ce encore, nous là, je suis pas de liste, et puis, n'a toujours parlé de qui est Jésus. Parce que nous beaucoup fini de parler de qui est Jésus. Qui est Jésus? En plus, le monde dit, Jésus, c'est un petit prophète. Il y a un monde qui dit, ils sont faux prophètes. Il y a un monde qui dit, en plus, le bagage de Jésus, il t'a coupé au temps de Jésus, il t'a posé question, hein. Qui dit-on que je suis? Et après ça, il a posé question aux disciples. Qui dites-vous que je suis? Alors, ça, il dit de Jésus, pas très intéressé, nous. C'est qui ça, nous-mêmes, nous connaissons de Jésus. 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Un petit camarade qui a gagné, le GG, qui a cru le Zuzi, etc. C'est des bagages extraordinaires, là, à regarder ça, ou l'ignorance que nous, gagnons sur Jésus. Mais, un citoyen, comme Jésus, c'est pas camarade aucun monde sur la terre. 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Il est Seigneur à la gloire de Dieu le Père.
1: Oui.
0: Seigneur, à la gloire de Dieu le Père. Mais nous te voyons un texte à côté, nous te lis dans Luc chapitre 1er, qui dit nous, l'os ange-là t'a annoncé la venue de Jésus, il te dit, à Marie, tu deviendras enceinte, tu enfanteras un fils, tu lui donneras le nom de Jésus. C'est ça, nous lis dans Jean chapitre 1er verset 14, qui dit nous, et la parole a été faite chair, et elle a habité parmi nous, pleine de grâce et de vérité, et nous avons contemplé sa gloire, comme la gloire du Fils unique venu du Père. Tu lui donneras le nom de Jésus, qui sera grand. Il sera appelé fils du Très-Haut, et le Seigneur Dieu lui donnera le trône de David, son père. Père, nous t'avons en pile la vérité, en pile mystère que nous t'avons retiré dans le texte à eux. À ce encore, nous là, avec qui est Jésus? Pourquoi qu'on a rentré vers le Dieu son père? Mais pendant qu'on n'a pas avancé, on n'a pas capable de faire des remarques qui vous montrent que Jésus n'est pas Dieu son père. Si nous racontons qui est Jésus, rapidement, n'a presque connaît qui ça le paye, et puis, là, nous va venir à qui est Dieu, ben, n'a capable, ouais, ça facilement, parce qu'il n'a déjà connaît qui ça Jésus est, à qui ça Jésus paye. Est-ce que ça, Zamine? Oui. Alors, maintenant, nous prenons un texte, c'est dans, l'évangile selon Saint Jean, chapitre, 17. N'abli le verset 1, 2, 3, l'évangile chapitre 17, verset 1, 2, 3, et puis n'ab capable, ouais, et n'ab capable tendre. On peut aller s'appeler ça pour nous, s'il vous plaît.
2: Après avoir ainsi parlé, Jésus leva les yeux au ciel et dit, Père, l'heure est venue, glorifie ton Fils, afin que ton Fils te glorifie. Selon que tu lui as donné pouvoir sur toute chair, afin qu'il accorde de la vie éternelle à tous ceux que tu lui as donné. Verset 3. Or, la vie éternelle, c'est qu'ils te connaissent, toi, le seul vrai Dieu, et celui que tu as envoyé, Jésus-Christ.
0: C'est un gros texte dans la Bible qui a dit nous qui est Jésus. Alors, nous voulons regarder le texte bien pour nous voir des membres de phrase là-dedans. Jean, chapitre 17, verset 1, 2, 3. N'a pas relu ça pour nous capables de prendre chaque membre de phrase.
2: Après avoir ainsi parlé.
0: Jésus t'a parlé, il a vu nous parler.
2: Jésus leva les yeux au ciel.
0: En haut du ciel, yo.
2: Et dit.
0: Et bien, il dit comme ça.
2: Père.
0: Papa.
2: L'heure est venue.
0: L'heure est venue.
2: Glorifie ton Fils.
0: Glorifie ton Fils.
2: Afin que ton Fils te glorifie.
0: La petite campée là. Père. Vous marquez ça. L'heure est venue.
2: Oui.
0: Glorifie ton Fils. Afin que ton Fils te glorifie. Est-ce que ça s'amène? Maintenant, nous pas suspendre, répéter ça pour vous, parce que chaque texte nous lit, montrer nous qu'il y a un fils et qu'il y a un père.
2: Ouais.
0: Jésus, le végé là-haut dans le ciel, yo, et puis la part de série à l'éternel des armées. Elle dit, papa, vous avez ça? Dans la Bible, pour elle. Il dit, père, glorifie ton fils. Il y a le mot père ici qui montre nous que Jésus a un père.
2: Oui.
0: Et il dit, glorifie ton fils. Ton fils fait, même s'il partage Jésus, mais l'éternel grand petit.
2: Oui.
0: C'est que ça montre nous que grand petit.
2: Oui.
0: Glorifie ton fils afin que ton fils te glorifie. Père, Jésus a un père et lui, il est le fils du père. Et il demande pour que papa capable glorifier de façon que lui-même tout, il est capable glorifier papa. Mais verset qui vient après, qui ça le dit, non?
2: Selon que tu lui as donné pouvoir sur toute chair.
0: Alors, d'après Jean, ça t'est côté bal pouvoir sur toute chair.
2: Afin qu'il accorde de la vie éternelle à tous ceux que tu lui as donné.
0: De façon que, il est capable de bailler la vie éternelle à tout le monde qu'on mène en Bali.
2: Or, la...
0: est-ce que nous, ça, glorifier petit garçon, non? De façon que, d'après Jean, nous t'ai convenu ça. D'après accord que m'avait, nous t'ai fait. Pour que moi, capable, bâille la vie éternelle. À mon, que, ou ben, moi, ici, là, il y a deux personnages qui entrent en ligne de compte. Et qui ont un troisième qui c'est un personnage indéfini. Papa. Glorifier petit garçon, non? De façon que petit toi capable de glorifier autour. Comment petit toi pourra glorifier, oh? Il va bailler la vie éternelle, d'après le contrat, nous t'es signé ensemble. Papa, petit signé un contrat, pour bailler la vie éternelle, à moun, que, ou t'es bali, oh.
2: Or, la vie éternelle.
0: Là, Jésus dit, or, oh, il y a le nom bagay, ça. Ça veut dire, nom bagay, ça. Dans le domaine ça, mais comment pour nous joindre la vie éternelle là? Tu as un contrat signé entre l'éternel avec Jésus, pour Jésus, ben, nous, la vie éternelle, mais comment contrat est signé?
2: Oh, la vie éternelle, c'est qu'ils te connaissent, toi, le seul vrai Dieu, et celui que tu as envoyé, Jésus-Christ.
0: Mais comment pour moun jouer la vie éternelle? C'est que moun sa reconnaît tout comme seul vrai Dieu. N'a pas dit ça. C'est qu'il te connaisse.
2: Toi.
0: Le seul vrai Dieu. Nous gagnons des mots là. Qui, ben, nous, en précision extraordinaire, c'est qu'ils te connaissent. C'est-à-dire, Jésus a pas laissé à papa, te connaissent, indiqué nous, non, deuxième personne dans la conversation. Le mot, te, qui, employé ici, et non vous, dit-nous que, moun qui a parlé là, à moun qui a pas laissé à gagner de très bonnes relations, et semblait que son relation soit deux bons amis ou bien relation papa avec petite.
2: Oui.
0: C'est qu'ils te connaissent. Et les préciser trois, ça fait que Jésus dans la palais là dans Jean 17, la palais avec un autre personnage. C'est qu'ils te connaissent trois. Et puis lui ajouter comme étant le seul vrai Dieu. Article, le qui placé dans la phrase là, dit-nous que pas gagne deux, pas gagne trois. C'est pas un. C'est pas un article indéfini. C'est un article défini. C'est un article qui a laissé à une personne spécialement. Et quand on dit la maison, il s'agit d'une maison en particulier. Quand on dit la table, il s'agit d'une table en particulier. Quand on dit le bureau, ou bien on dit le président, il s'agit d'un président en particulier. Il s'agit pas d'un président quelconque. Mais quand il dit toi, le seul vrai Dieu, le ici, indiquez-nous que bon Dieu, ça, que Jésus a parlé avec lui, hein, c'est pas un Dieu parmi les dieux. C'est un Dieu qui a part. C'est un Dieu qui définit. Si il y a d'autres dieux, eh ben, c'est pas avec qui Jésus a parlé, il a parlé avec lui. Le Dieu. On nous dit le Dieu. Oui. Mais il prend un autre adjectif encore pour déterminer Dieu seul.
2: C'est vrai.
0: Seul, vous l'avez dit, seul. Seul, vous l'avez dit, pas gain accompagnement. Pas gain associé. Seul, vous l'avez dit, pas gain aucune autre présence. Pas gain accolade là. Seul, vous l'avez dit, pas gagner l'autre présence, pas gagner commérage, pas gagner rien du tout. Dieu est le seul Dieu. Il fait intervenir, on l'a adjectif encore pour dire vrai. Seul, vrai. Ça a indiqué pour nous que si tu as le Dieu, si tu as le Dieu, il n'y a pas vrai Dieu.
2: Il faut.
0: Son seul vrai Dieu que tu as.
2: Oui.
0: Son seul vrai Dieu. Alors, de là, nous comprenons que, pour mon joindre la vie éternelle, mon seul Dieu Kabaoul. Jésus pas même dit la vie éternelle, c'est qu'ils me connaissent comme le seul vrai Dieu. Ou bien, qu'ils me connaissent. Moi, Dieu. Mais il dit, c'est qu'ils te connaissent comme étant toi, comme étant le seul vrai Dieu. C'est après qu'il vient parler comme ça, il dit, et qu'ils connaissent aussi celui que tu as envoyé, Jésus le Christ. Ça veut dire, Zamim, si vous avez besoin de la vie éternelle, vous avez deux êtres pour connaître, le Père et le Fils. Pour connaître, bon Dieu, comme seul vrai Dieu, et pour connaître tout, Jésus le Christ. Qui ça Jésus est, il est le Christ. Le Christ veut dire le roi, le Messie, loin, celui que Dieu a choisi pour gouverner le monde, celui sur la tête duquel Dieu a versé l'huile, l'onction royale pour que Jésus soit capable de devenir roi. La vie éternelle, c'est qu'il te connaisse, toi, le seul vrai Dieu, et qu'ils connaissent aussi celui que tu as envoyé, Jésus. Qui est ce Jésus? C'est le Christ. Est-ce que nous voyons ça, mes amis? Maintenant, texte a montré nous clairement qui c'est Jésus. Qui est ce Jésus?
2: Oui.
0: Il est d'abord celui que Dieu a envoyé. Mm-hmm. Que Dieu a envoyé. On ne pas dit, bah, là, tant qu'on machine comme parler, il est celui que Dieu a envoyé. Dieu l'a envoyé. Dieu l'a envoyé. Il n'a pas dit Dieu l'a métamorphosé. Il n'a pas dit Dieu fait le tourner, yon l'autre bagaille. Il n'a pas dit Dieu s'est changé, métamorphosé, tant qu'on chénique devenait papillon. Mais, c'est celui que Dieu a envoyé. C'est ça, nous t'ai lu dernièrement, dans Ésaïe chapitre 9. Il dit, un enfant nous est né, un fils nous est donné. Un enfant nous est né, un fils nous est donné. Dieu l'a envoyé. Dieu l'a envoyé. Celui que Dieu a envoyé. Alors, si vous voulez, m'a cloué ça. Jésus, c'est l'envoyé de Dieu.
2: Mm-hmm.
0: Jésus, pas le vrai Dieu. Hein?
2: Oui.
0: Par contre, c'est ça pas mal. Par contre, pour qu'ils soient obligés de faire Jésus tourner vrai Dieu, hein, alors qu'il passe ça. Jésus n'est pas le vrai Dieu. Il est celui que Dieu, le vrai Dieu, a envoyé. C'est ça. L'esprit, ça, qui voulait faire Jésus tourner, ça le paillé, hein. C'est même l'esprit, ça, et même l'esprit, ça, qui fait que les hommes pas accepter ça, vous voyez, je veux dire. Ils ont pas accepté ça, vous voyez. Ils ont plutôt voulu prendre place, l'autre monde. Ils ont plutôt devenu quelque chose que vous payez. Ils ont plutôt entré dans le compromis. Ils ont plutôt tué le monde. Ils ont plutôt fait complot, fait assassinat, pour qu'ils prennent place, l'autre monde. Mais en réalité, ça, où il y a, c'est ça, où il y a. La vie éternelle, pour le monde jeune, c'est pour connaître Jésus comme seul vrai Dieu. Et c'est pour connaître Jésus. Pour connaître bon Dieu comme seul vrai Dieu. Et pour connaître Jésus comme étant la personne, le sauveur, le Messie, le roi que Dieu a envoyé. Fait, c'est que ça a montré nous qu'il y a un Père et qu'il y a un Fils. Et que le Père envoie le Fils, et le Fils lui-même, il est venu pour faire connaître le Père.

De retour de la pause, donc nous attendons en pile parole, Pasteur Mackens. Tout d'abord, avant que nous commencions, nous t'aimons pour nous relire texte que nous

0: accorde la vie éternelle à tous ceux que tu lui as donnés. Or, la vie éternelle, c'est qu'ils te connaissent, toi, le seul vrai Dieu et celui que tu as envoyé, Jésus-Christ. Alors, Pasteur Mackens, nous avons plutôt commencé. Comment nous t'as doué comprendre texte ça que nous souhaitons lire, s'il vous plaît?
1: Alors, merci. Nous t'as suivi avec un pile intérêt, exposé Frère Paul là, sur Jean chapitre 17. Et nous pensons que son chapitre, c'est des textes qui vraiment menaient nous l'ayant des réflexions qui profondes. Donc, par exemple, nous avons regardé pour nous, c'est texte ça a un rapport à la prière. Là, déjà, moi-même, j'ai un gros questionnement dans ça. Parce que pour nous prier, tout le monde qui a prié, il doit adresser à un être supérieur. Là, tout le monde voit lui, Jésus était en prière. Et la prié un supérieur que le relé papa. Et la conversation ensemble avec lui, n'a gain pour nous entrer dans l'écriture là, pour nous voir que conversation a commencé là on entend tu étais ensemble. Bon conversation qui commençait dans une intimité, dans un accord, yo te gen ensemble, dans une entente, yo te gen ensemble, le va regarder contenu. Mais moi, avant d'entrer dans fond texte là, premier bagage qui frappe les yeux moi et qui menait mon réflexion, c'est parce que texte là montrait que Jésus a prié. Dans verset premier, il dit Jésus levé yeux l'a gardé ciel là et il commençait dit maintenant là m'gagnait un gros problème dans le sens que tout le monde qui fonctionnait bien pata ka dit Jésus là c'est lui-même qui c'est bon Dieu papa parce que comment Jésus t'a fait bon Dieu papa et pour l'a pas adressé en prière pour l'a dit père pour la pas adresser là on papa son un bluffeur qui s'allie est-ce que le cap prier tête lui encore moi pasteur David là moi vraiment les plein tête moi comme ça réflexion ça
2: bon les plein tête tout parce que nous t'es toujours apprendre que dans même monde qui dit nous Jésus c'est lui bon Dieu papa et puis texte ça vini pour dans début à Jean Diane dans prière là Jésus a pas adressé à papa, il levé les yeux dans ciel là, il connaît papa dans ciel là et il commençait par dire papa, l'est arrivé, glorifier petit tout pour que petit tout qu'a glorifié et Jean dit Jésus a pas adressé là avec un être supérieur dans deux niveaux, premièrement la prier bon Dieu, il a pas adressé à papa qui est dans ciel là. C'est bon Dieu en haut dans ciel là. Deuxièmement, la pas adressé avec un être qui pi grand passé parce que c'est papal mais une relation entre eux qui fait que Jésus clairement li soumet avec papal qui est dans celle-là et la parle ensemble avec lui t'es gain en entente j'en dis yon entente pour que dans texte pi bas il dit suivant Jean nous t'ai parlé ça suivant Jean nous t'ai entendu nous suivant côté bon pouvoir pour accorder la vie éternelle à toute chair donc papa bon Dieu dans le ciel, ben Jésus sur la terre, pouvoir, pour l'accorder la vie éternelle à toute chair, suivant un principe. Alors, texte ça, montre-nous en relation entre papa petit, monde qui gagne la vie éternelle là, c'est bon Dieu. Il est accordé à Jésus pouvoir pour le bali, à monde que bon Dieu va bah à Jésus. Bon. Donc, passer introduction son belle introduction qui montrait nous déjà cadre prière ça cadre relation ça et ça ba nous un peu l'information sur Jésus qui côté lié qui relation qui job li qui travail li et li clair que li soumettre complètement à papa en relationnel.
0: Bon, c'est parmi une bagaille que nous t'avons réfléchi sur lui, pasteur David, c'est que texte ça vini pour déconstruire yon série de courants de pensée qui gagnent sur qui est-ce Jésus et qui est-ce bon Dieu. N'a pas fait, auditeur nous songer,

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1: oui.
0: Parce que il pas fait aucun sens pour Jésus ta là sur la terre la prier tête li encore l'autre fois gon l'autre courant de penser qui voulait faire nous comprendre que Jésus il sait papa propre tête li bon et gon l'autre courant de penser qui menait nous pour nous comprendre que Jésus c'est une deuxième personne de la Sainte Trinité. Donc nous prend du temps pendant dernière semaine yo justement pour nous capable ouais des textes clés qui permettent pour déconstruire bagay sa yo pour mener nous à la vérité pour nous connaître qui est Jésus est véritablement et Pasteur Mackens m'bosser dans texte ça depuis dans le verset premier nous capable déjà venir à une conclusion qui c'est que gagnon papa gagnon petite Jésus gagnon papa bon Dieu gagnon petite et c'est deux monde sa yo qui là qui a parlé ensemble
2: 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Qui lui-même n'était pour mettre papa des choses.
1: Oui.
2: Maintenant, c'est comme si ou t'as comprendre que dans Jean 17, on rapporte tout que Jésus a bail. On rapporte pour le dire, mais ni l'est arrivé. Ça me t'a dit me t'a fait, me fait. Ou même songer.
1: Ouais.
2: Songer, vous comprenez? Songer, c'est pour glorifier petit toi de la gloire même. 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
0: Puis on va parler de rapport comme si Jésus t'a dit parti pamnan ou fel kounya papa jouet pou.
2: Oui. Comprendre maintenant là texte là c'est visiblement ou est deux êtres deux personnages. Gen deux moun k'a parlé là c'est sous ta monter ou t'as fait pièce théâtre là ou t'as gain ouais bon Dieu qui là captant de Jésus les ballons réponse quand même il dit un bagage maintenant Jésus commençait pour le parler avec papa suivant yon entente que t'es gain et ça a fait remonter à un paquet l'autre bagage dans Jean chapitre 14 Jésus dit le Père est plus grand que moi.
1: Ouais.
2: Bon, moi, j'aime bien des textes, ça me dit, mais pour qui ça, Jésus dit ça? Parce que tout le monde connaît, papa est toujours plus grand passé, mais en fin de compte, Jésus a raison.
1: Oui.
2: Pour le monde qui a vu, dit, c'est lui-même qui papa, pour toujours montrer que entre papa avec petite là, il y a un qui est plus grand.
1: Reste texte là, alors, en tant qu'il gagne entre Jésus et bon Dieu, c'est une entente qui regardait nous-mêmes parce que c'est une entente qui parlait de la vie éternelle. Et c'est un texte qui est très important et Pasteur Jean-Paul a insisté sur lui. La vie éternelle là, pour nous joindre en condition parce que c'est bon Dieu qui gagne, la baille, même Jésus, parce que la Bible parlait de bon Dieu seul possédait l'immortalité. Même Jésus pourrait le mourir lui-même. Donc, suivant une entente, pour que bon Dieu baille la vie éternelle à Jésus, pour Jésus qui a baillé à toute chair, même Jésus lui-même lui besoin de recevoir la vie éternelle là, mais bon Dieu tout parce qu'il va le mourir tout à l'heure et en tentant faire autour de la vie éternelle là et m'a souligné deux choses. Premièrement, bon Dieu baille Jésus pouvoir pour accorder la vie éternelle pas à tout le monde.
2: Non,
1: c'est que ça expliqué à monde que bon Dieu baille Jésus.
2: C'est ça.
1: Bon, verset 3, pour aller expliquer nous la vie éternelle là, qui condition que marche avec lui. La vie éternelle, Jésus dit, c'est qu'ils te connaissent. Donc, la vie éternelle là, c'est une connaissance. Il y a une connaissance de deux êtres qui est très important pour le monde qui a la vie éternelle. Faut qu'on ait qui est ce bon Dieu y est, et faut qu'on ait qui est Jésus y est. Et Jésus vini pour faire nous connaître qui est bon Dieu et pour qu'il joigne la vie éternelle. C'est qu'il te connaisse. Alors, la badrie, c'est avec, avec bon Dieu. Mm-hmm. C'est que les hommes te connaissent. Mm-hmm. Toi, le seul vrai Dieu. Alors, parce que déjà pour l'insister sur ça, c'est pas un Dieu parmi les dieux, mais le seul. Le seul vrai Dieu. Mm-hmm. Ça veut dire, pas qu'il y a l'autre Dieu qui est vrai, excepté papa, ça, que Jésus a prié, et même Jésus, lui-même, bah, qu'a préparé tête-lui, pour le dire, c'est Dieu. Non, il n'est pas Dieu, il est petit bon Dieu. Hein? Il est petit bon Dieu. Il n'est pas Dieu. Il n'est pas le seul vrai Dieu. Il y a un seul grain. Un seul grain de vrai Dieu. Après, il y a toute question faux. Et même si Jésus t'a levé tête pour lui dire, c'est Dieu, ils sont faux Dieu, parce que, en réalité, Jésus reconnaît que il y a un seul vrai Dieu, lui-même en premier, et il veut que les hommes connaissent, que ou même les amis qui ont écouté à la maison, pour connaître que il y a un seul vrai Dieu, et vrai Dieu, seul vrai Dieu, ça c'est pas Jésus.
2: Non.
1: C'est bon Dieu papa.
2: C'est ça.
1: Et au besoin qu'on ait tout, que bon Dieu papa, qui seul vrai Dieu, lui voyait un autre monde qu'on doit connaître, qui c'est Jésus, bon Dieu, papa, qui seul vrai Dieu a voyé Jésus, et c'est là qu'on démon ça, yo, ou ap ka joindre la vie éternelle. Et ça, c'est très important.
0: Pasteur David, pendant que tu as parlé, il y a certaines précisions qui viennent dans l'esprit par rapport avec différence que nous refait entre Jésus ensemble avec bon Dieu. Bon, ben, il vous dit, donc il est très intéressant lorsqu'on parlait de, du fait que bon Dieu seul possédait l'immortalité. Et, moi, mais ça, des fois, lorsque nous avons parlé de la Bible pour nous remonter l'histoire, par exemple, nous songer à un certain moment, Jésus qui a monté sur montagne-là, qui a prié bon Dieu, et la Bible dit nous, il était gain des larmes, des supplications, et il dit à celui-là seul qui pouvait le sauver de la mort. Donc, ça permet de vous comprendre que Jésus, d'une part, il était habitué à parler ensemble avec bon Dieu. Souvent, il t'a prié. Donc, déjà là, nous allons comprendre que Jésus qui l'a sur la terre, il était toujours en connexion ensemble avec bon Dieu ça, il t'a parlé ensemble avec lui. Mais texte ça que me saute cité à, bah c'est dans Hébreux 5 que nous jeunes ni côté lui même au niveau de réflexion, c'est que Jésus te connaît que le t'a bien pour mourir. Mais gon lien pour faire avec ça nous saute par rapport avec entente là. Entente là c'est qui ça? M'a venu sur la terre, moi mourir pour les hommes, mais ou bien pour ressusciter.
1: Exactement.
0: Et c'est comme si m'dadjo Jésus a demandé bon Dieu pour lui honorer parti pal dans contrat parce que Jésus conscient que parti pal lui presque fin fait.
2: Alors c'est très important, c'est que l'enfant accord là c'était un accord qui était chita pour dire wap descend là en bas ou pour vivre parmi les hommes ou montrer ou faire reconnaître moi pour yo ka gen la vie éternelle. Et la vie éternelle là pour yo gagner li faut yo konnen. Mais pas ni konnen n'importe façon, c'est moi qui c'est seul et vrai Dieu et faut yo konnen tout même. Parce que en fin de compte la vie éternelle là, si nous recevoir bon Dieu, nous pas recevoir Jésus, nous pas bien.
1: Mais comment on a fait gain bon Dieu si nous pas gain Jésus? Parce que c'est
2: Jésus.
1: C'est seul Jésus pour mener nous à bon Dieu.
2: Oui.
1: Si nous remonter très loin pour nous connecter toutes barrières ensemble, c'est que à la création, le bon Dieu t'est créé Adam, premier mon Adam, c'est bon Dieu.
2: Oui.
1: Mais, une fois Adam perdu connexion avec bon Dieu, besoin d'un monde qui sorti beaucoup de bon Dieu, pas sur la terre, qui sorti beaucoup de bon Dieu qui vit sur la terre, qui compte bon Dieu, qui pouvait reconnecter nous avec bon Dieu.
2: C'est ça.
1: Je ne sais pas si vous avez pensé à ça, mais. Nous-mêmes qui vînent fête Jodian, nous pas contre bon Dieu. Adam était déjà ouais bon Dieu.
2: Oui.
1: Il était déjà ouais dans le jardin d'Éden, etc. Mais dès qu'elle perdit la gloire, etc., nous-mêmes, nous prenons naissance, nous pas contre bon Dieu. Comment on a fait contre bon Dieu si pas gain un monde qui saute beaucoup de bon Dieu, qui pouvait montrer nous
2: bon
1: qui est bon Dieu, faire nous connaître qui mon nié. Et c'est ça, Jésus a dit dans la prière ça, il a pris l'information pour dire, écoute, la vie éternelle là, pour les hommes venus, les chitans ont connaissance.
2: C'est ça.
1: Puis on connaît que c'est ou même papa. C'est. Qui c'est seul vrai Dieu. OK? Et il faut que on connaît tout. Que moi-même qui l'a, c'est ou même qui voyait.
2: Oui. C'est ça.
1: Pour me faire au connaît que ou c'est seul vrai Dieu et pour yo gagner la vie éternelle, il faut qu'on nous tous les
2: c'est
1: deux.
2: Ça.
1: D'ailleurs, Jésus te parlait à disciples pour le dire, pour ça qu'on regarde papa avec petite là, bah la rétention de A, personne ne connaît le père si ce n'est le fils, personne ne connaît le fils si ce n'est le père, ou celui à qui le fils veut le révéler.
2: C'est ça.
1: C'est ça que fait le dit, qu'il accorde la vie éternelle à monde qui est bon Dieu, bah Jésus, pas tout le monde. De sorte que, aux mêmes amis qui a écouté, lorsqu'on est un Dieu, un Jésus qui c'est papa bon Dieu, vous êtes dans le champ. Eh ben, ça vous dit, bah, Isaiah, vous êtes dans le champ. Ou pas dans bon Dieu même.
0: Ou enragé.
1: Ou enragé. ou pas dans bon Dieu même du tout, parce que c'est le monde qui pouvoir qu'on est. Seul vrai Dieu à qui c'est papa bon Dieu à qui moun lié comment lié à c'est Jésus et c'est ça que fait les Jésus là sur la terre il dit écoute moun ki wèm yo wè papa pour qui ça parce que regardez comment me parler regardez comment me remet regardez comment m'a pas agi avec puissance bon Dieu pour me faire du bien c'est comme ça papa mié tout et Jésus vini pour Jean t'a dit en début intervention vini d'après on entend que bon Dieu a voyé le sous la terre pour le vivre devant eux, pour le montrer eux comment mieux, parce que personne n'a jamais vu Dieu. Seul Jean pour nous connaître. Jean bon Dieu bon, Jean le gain compassion, Jean le remet monde, Jean le remet guérir monde, que lui pas indifférent à ça n'a vivre. C'est pour nous garder Jésus, pour nous voir comment le vivre. Et c'est Jésus qui a fait nous connaître bon Dieu.
0: Dès lors, pasteur David, nous venons comprendre, nous comprenons premièrement pour que ça caboite, tendant à quoi, c'est de coller dans ce sujet ça, parce que, il y a un paquet d'importance. Nous comprenons surtout qui a avantage ennemi en gagnant pour le brouiller quatre là, pour le mettre nous en position côté, nous pas contre qu'est-ce qui est bon Dieu, nous pas contre qu'est-ce qui est Jésus, nous mélanger Jésus pour bon Dieu, nous dit Jésus et l'Église bon Dieu, à la fin nous perdons ni sac, nous perdons ni crabe, parce que la vie éternelle chita dans connaissance ça même. Lorsqu'on pas gagne petit là, ou pas gagne bon Dieu, ou pas gagne la vie éternelle. Donc, c'est une raison qui fait, nous vraiment t'arrêmer ou même qui a coûté nous la caillou, théorie ça yo, c'est pas où que t'es venu avec elle, c'est pas où que t'es inventé, c'est joindre ou t'es joindre ou t'es baoul. 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Parce que, on papa, quand comprendre qui ça avait dit, par là, on petite comprendre ça avait dit, par là, on papa. Mais, papa, pour peut-être pas, ou cap parler en l'air, cap lever tête, ou c'est ou papa, moi-même, pas comprendre, ou même la caillou, ou pas comprendre, ni tout. Donc, nous venons comprendre que nous tenons confusion, nous brouiller, mais ça que, t'as d'accord, quoi c'est devenu pour tes barreaux, c'est une lumière, une clarté dans la parole là.
2: Alors, c'est très important pour nous, tout le monde comprendre que Jésus t'es une mission.
1: Oui.
2: T'es une mission, c'est une mission qui t'est claire. Oui. Qui t'a souvent entendu d'abord entre lui-même avec papa. Songez, Jésus fait déclaration, ça, il dit, je fais connaître ton nom aux hommes que tu m'as donné. Qui fait, Jésus t'es gagné une mission, l'élevé pour montrer mon bon Dieu.
1: Oui.
2: Pour les instruit moun sou ça pour mener connaissance nan vin joindre nous. Maintenant, si n'a parlé de la vie éternelle. Avant même nous commencer wel nan ciel, nous pral tan kou zange, faut nous wel d'abord en Jésus a. Et faut que Jésus fait travail ça en nous pour montrer nous bon Dieu. Maintenant, le travail ça a fait en nous, c'est normal qu'on y a faut qu'on tout ça tout ça dans domaine bon Dieu tout ça bon Dieu décidé tout ça bon Dieu pral fait parce que n'a pas gardé pour nous Jésus ça me remet c'est que Jésus a parlé avec bon Dieu sous une connaissance
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2: n'a bon mauvaise espérance. Enfin, nous parlons service là même, parce que enfin nous besoin qu'on ait bon Dieu et nous besoin qu'on ait Jésus. Et là nous dit c'est Jésus qui c'est papa bon Dieu. Ah bon, nous gagnons net.
1: Nous gagnons net. Alors, il est très important pour nous comprendre que la vie éternelle là, il chita dans connaissance.
2: Oui.
1: Bon Dieu pas sauver moun sot. Moun sot pas ka gagner la vie éternelle. Moun ka boukante kon pou zago pas ka gagner la vie éternelle. Et ça fait sens parce que regardez dans tout pays qui fonctionnait bien, tout pays a intérêt pour gagner moun qui connaît. Tout entrepreneur t'a même engagé des monde qui connaissent. Peut-être ça yo mande au diplôme ou côté t'es étudié, yo faut passer des tests, bon période probatoire, après période probatoire si ou pas apprendre rien ou pas de connaître ou faut aller. C'est même genre bon Dieu tout, bon Dieu il y a un monde qui dit bon Dieu prend quand même de toute façon bon Dieu texte ça dit nous pour gagner la vie éternelle. Accès à la vie éternelle, c'est la connaissance. La connaissance de qui est-ce bon Dieu.
0: Donc, c'est clé pour toi.
1: Ah oui. La connaissance de Dieu comme le seul vrai Dieu et la connaissance de Jésus comme l'envoyé de Dieu qui vient pour faire nous connaître bon Dieu. Et c'est connaissance ça que Jésus vient sur la terre qu'elle t'a partagée pour qu'à la fin, nous a dit, OK, nous connaissons bon Dieu grâce à Jésus.
0: Comment écoute dit qui est important parce que Jésus est l'envoyé de Dieu.
1: Oui.
0: 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Tout ça crété pour nous, c'est
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Bonjour tout le monde, Jean-Ernest à l'antenne de votre M1410 à Montréal. Nous sommes à Grasse Matinée aujourd'hui, 27 juin 2026. Est-ce que vous êtes à l'écoute de votre AM? Est-ce qu'on est là pour faire une très bonne émission aujourd'hui? Oui, avec une belle équipe aujourd'hui. L'équipe sera au grand complet. Pour Grasse Matinée, Thilou Jean-Paul, Corneille Mévier, Mathieu Olson, Dickens Pierre-Louis, il va y avoir même Jean-Emmanuel Pierre, pardon, on dit qu'il va être là. Il dit c'est peut-être. Et puis, Pierre-Michel Bolivar sera là. Alors, mesdames, mesdemoiselles, messieurs, je vous convie donc à une très, très bonne émission aujourd'hui.

pièce pour débuter cette émission, mesdames, messieurs. En musique, en beauté, puis aussi avec une belle ambiance, créole mix, et puis je dis encore à ces musiciens d'ici, combien je suis vraiment fier de leur production. Ils font un excellent travail. Pourquoi cette musique n'est pas plus populaire à travers tout le HMI? Ça, c'est une autre question. Mais le travail est bon et nous devons l'apprécier. Hein? Ça fait combien d'années? Ça doit faire presque 10 ans depuis que cet album a vu le jour. Et puis, je l'aime encore, Creole Mix. C'était donc pour le plaisir de toute l'équipe, la belle... la Foire des Antilles, en parlant de Denise, de Pauline, de France, Mommy Lady, Valérie, pour l'équipe de Méli Mélo avec Michel Baptiste et Jacqueline en tête, pour notre belle voisine Françoise. Et puis, j'ai un auditeur qui est toujours fidèle. Alors, ce que j'aime, moi, on ne connaît pas mon visage forcément, on ne me voit pas partout. Mais c'est lorsque je parle, on dit « Ah, mais c'est le monsieur de CPAM ». Bon, oui, c'est le monsieur de CPAM. C'était la même chose pour Erne Go. Il s'appelle Erne Go, E-R-N-G-O. Il fait un métier non traditionnel pour des Haïtiens. Il est conducteur de gros trucks, trailers, capable de vous, surtout avec la CA, capable de vous dépanner lorsque vous avez une panne de roue, n'est-ce pas, en voiture. Alors, vous appelez Erne Go, il est là, bien gentil, et puis super. Exactement 11h13, on continue en musique. La première partie est toujours musicale. Avec les groupes de chez nous. La belle ambiance le samedi matin.

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Marco Rubio avant la signature. Ce texte pose la première pierre d'un cadre pour une paix et une sécurité durable, a-t-il estimé. Il s'agit d'un premier pas vers la restauration de la souveraineté du Liban sans occupation, subordination ni tutelle, a déclaré de son côté le président libanais

dont le Hezbollah pro-iranien qui s'est toujours opposé aux négociations. Après l'annonce de l'accord, les partisans du mouvement ont manifesté dans les rues de Beyrouth, notamment dans les quartiers proches du Parlement et le long d'une route de

cette interdiction à l'égard des défendresses a récemment été levée à la suite des démarches de la presse. Le nom de la demanderesse ainsi que toute information permettant de l'identifier demeure protégée par une ordonnance de non-publication. Le recours la désigne par les lettres AB. Les agressions sexuelles ont eu lieu entre 2008 et 2010, alors qu'AB était employé par l'Association des manœuvres interprovinciaux AMI, affiliée à la FTQ Construction. L'agresseur de la demanderesse est non seulement son supérieur immédiat, mais il est également directeur général et secrétaire financier de l'AMI et siège dans l'exécutif de la FTQ Construction, rappelle la poursuite en dommages et intérêts. Le directeur général de l'AMI durant cette période était Reynald Grondin. En 2012, la commission des lésions professionnelles, CLP, a

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0: Bonsoir, bon samedi et bienvenue à cette édition de Nouvelles sur Haïti. Lors de sa visite en Haïti, le secrétaire général de l'ONU, Antonio Guterres, a exprimé sa préoccupation face à la crise que traverse le pays ces derniers temps. Je vous invite à écouter son discours.
1: Les Haïtiens ne sont pas seuls. Les Nations Unies sont à leur côté. Et le monde n'a pas le droit de détourner le regard. Dans quelques instants, je quitterai votre pays. Mais ce que j'ai vu ne me quittera pas. J'ai vu une crise d'une ampleur extraordinaire dont la racine est l'insécurité. Les gangs terrorisent le pays, des familles entières sont déracinées, des enfants sont privés de protection, d'école, d'avenir. Pour trop d'Haïtiens, chaque jour est une lutte pour la survie. Mais moi, j'ai aussi vu et surtout un peuple debout. Dans un site de personnes déplacées, j'ai rencontré des familles qui ont tout perdu et que pourtant tiennent bon, ensemble, avec un courage et une dignité qui forcent l'admiration. Et je ne peux pas vous nier que j'étais profondément ému en ayant l'occasion de parler avec un groupe de femmes qui avaient été victimes de horribles violences sexuelles, mais qui restaient attachées à son pays, restaient attachées à tout faire pour que les gangs soient battus et pour que la violence soit détruite et pour que les élections puissent se rendre. Même avec une souffrance énorme, elles étaient conscientes des problèmes du pays et complètement engagées pour aider à résoudre ces problèmes. C'est quelque chose qui m'a rendu profondément ému et qui crée une énorme responsabilité à la communauté internationale. La résilience des Haïtiens m'a profondément marqué et elle nous oblige. Ces familles ne m'ont pas demandé de la compassion. Elles attendent des actes. Les chiffres parlent d'eux-mêmes, mais derrière chacun d'eux, il y a une vie. Haïti traverse la plus grave crise humanitaire de l'hémisphère occidental et celle qui se détériore le plus vite. 6,4 millions de personnes, plus d'un Haïtien sur deux, ont aujourd'hui besoin d'aide, contre 5,5 millions il y a deux ans. Près de 1,5 million de personnes sont déplacées à l'intérieur du pays par la violence. Et près de 6 millions de personnes sont confrontées à une insécurité alimentaire sévère. J'ai parlé avec beaucoup d'hommes, femmes et enfants qui n'ont qu'un repas par jour. Ce sont les femmes et les enfants qui paient le prix le plus lourd. Au premier trimestre de cette année en moyenne, plus de 20 femmes et filles ont été agressées chaque jour. En un an, le recrutement d'enfants pour les gangs a triplé. Désormais, jusqu'à un membre du gang sur deux est un enfant. Des enfants volés par la violence, par l'exploitation et par la faim. Voilà la vraie nature de ces groupes qui prospèrent en exploitant les plus vulnérables. C'est absolument intolérable. Cela doit cesser. Et je veux saluer ici les collègues des partenaires humanitaires, dont l'immense majorité sont eux-mêmes haïtiens, qui ne renoncent pas malgré les dangers. L'an dernier, ils ont apporté une aide vitale à près de 3 millions de personnes. Mais notre plan de réponse, 880 millions de dollars pour aider 4,2 millions de personnes, n'est financé qu'à la hauteur d'un quart à peine. C'est le moins financé de nos appels humanitaires. Et je le dis sans détour aux donateurs, Haïti ne demande pas la charité, Haïti demande que le monde tienne parole et Haïti ne peut pas attendre. Mesdames et messieurs, cette crise est aussi fondamentalement une crise sécuritaire. Depuis le début de l'année, la violence des gangs a fait plus de 2300 morts et plus de 1500 blessés. Elle paralyse l'État, l'économie, l'éducation et l'acheminement de l'aide. Pourtant, la plus grande onde n'est pas la violence des gangs. La plus grande onde, c'est l'indifférence, celle d'un monde qui a trop longtemps regardé ailleurs. Car il y a un lien direct entre l'absence de la communauté internationale et l'absence de sécurité pour le peuple haïtien. Mais la situation peut être renversée. Des quartiers du centre-ville de Port-au-Prince ont été repris. Le Conseil des ministres se réunit de nouveau au Palais national après plus de 3 ans. Et ce n'est pas qu'un symbole, c'est le signe du retour progressif de l'État. Aujourd'hui, au camp Vertière, j'ai également rencontré les femmes et les hommes de la force de répression des gangs. Son déploiement offre une chance réelle de faire reculer la violence et de rétablir l'autorité de l'État. Nous n'avons pas le droit de gâcher cette chance. Cette force n'est pas une opération des Nations Unies, mais elle bénéficie de notre plein appui logistique et opérationnel à travers notre bureau d'appui en Haïti. Je remercie les gouvernements d'Haïti et de la République dominicaine pour leur coopération décisive pour que cette opération soit possible. Je veux aussi saluer les policières, les policiers et les soldats haïtiens qui tiennent la ligne jour après jour, souvent au péril de leur vie. Ces forces doivent recevoir la formation, l'équipement et la coordination nécessaires à leur mission dans le strict respect des droits humains. Car les droits humains et la lutte contre l'impunité ne sont pas un obstacle à la sécurité. Ils en sont la condition et le socle de la confiance de la population. Et pour que ces acquis durent, il faudra désarmer, démanteler et réintégrer les membres des gangs sous conduite haïtienne.
0: Le groupe des personnalités éminentes de la CARICOM a annoncé le report de sa mission en Haïti, initialement prévue pour la semaine prochaine, mais s'engage à la reprogrammer dès que possible. Malgré ce contretemps, l'organisation régionale maintient un suivi rigoureux de l'évolution politique haïtienne en poursuivant ses consultations virtuelles avec le gouvernement, les partis politiques et la société civile. Rappelant son rôle central dans la mise en place du Conseil présidentiel de transition et l'installation du gouvernement actuel, la CARICOM réaffirme sa détermination à accompagner le pays vers la stabilité tout en exhortant les acteurs nationaux à privilégier le dialogue pour résoudre eux-mêmes la crise. Le ministère de l'Éducation nationale et de la formation professionnelle, sous la direction du ministre Vigeonnet Demero, a officialisé le 18 juin 2026 la création de 5 nouveaux lycées nationaux dans les départements de l'Ouest et du Sud-Est. Ces établissements, situés à Jacmel, Bénin, Pointe-à-Raquette et Ansagalais, ciblent des zones rurales ou isolées où l'offre scolaire est limitée, obligeant souvent les jeunes à parcourir de longues distances au risque d'abandonner leurs études. Si cette mesure immédiate vise à élargir l'accès à l'enseignement secondaire, les acteurs du secteur rappellent que son succès à long terme dépendra du recrutement de professeurs qualifiés, d'un financement pérenne et de la construction d'infrastructures adaptées. Le ministère de l'Éducation nationale et de la formation professionnelle, sous la direction du ministre Vigeonnet Demero, a officialisé le 18 juin 2026 la création de 5 nouveaux lycées nationaux dans les départements de l'Ouest et du Sud-Est. Ces établissements, situés à Jacmel, Bénin, Pointe-à-Raquette et Ansagalais, ciblent des zones rurales ou isolées où l'offre scolaire est limitée, obligeant souvent les jeunes à parcourir de longues distances au risque d'abandonner leurs études. Si cette mesure immédiate vise à élargir l'accès à l'enseignement secondaire, Les acteurs du secteur rappellent que son succès à long terme dépendra du recrutement de professeurs qualifiés, d'un financement pérenne et de la construction d'infrastructures adaptées. Le nouveau décret électoral en Haïti durcit considérablement les conditions d'éligibilité pour les prochaines élections. En plus des personnes sous sanctions internationales, la liste des exclus s'allonge désormais aux individus inculpés par la justice, à ceux visés par un rapport de la DCPJ, ainsi qu'aux citoyens en délicatesse avec leur déclaration d'impôts ou de patrimoine. Par ailleurs, afin d'éviter les conflits d'intérêts et de garantir la transparence du scrutin, les membres du gouvernement et les hauts fonctionnaires voulant se porter candidats avaient l'obligation de démissionner dans les mois suivant la signature du pacte national de février 2026 sous peine d'inéligibilité automatique. L'Office Assurance Véhicule contre tiers sous la direction de Maître Jocelyn Pierre lancera une campagne exceptionnelle de régularisation du 22 juin au 22 juillet 2026. Cette initiative permet aux propriétaires de véhicules ayant accumulé des arriérés de renouveler leur police d'assurance à des conditions avantageuses. L'Association des douaniers haïtiens dénonce l'actuel directeur général des douanes, Gérald Remplin, qu'elle accuse d'avoir pris des sanctions contre l'ensemble des agents douaniers qui réclament leur statut particulier. 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
2: Dans le contexte de une crise qui gagnait au niveau de l'administration générale des douanes, crise qui opposait l'Association des douaniers haïtiens et le directeur général de l'administration générale des douanes, Gérald Remplin. Nous voulons rappeler assez brièvement que l'actuel directeur général, M. Gérald Remplin, c'est un ancien syndicaliste. Sitôt que nous prenons connaissance que nous avons fait des démarches pour nous remobiliser l'association, puisque nous-mêmes, dans la génération parallèle, nous avons directeur général, donc yo vinn pas en mesure pour t'a toujours piloter ADH et dès lors il a commencé par prendre des mesures de représailles, prendre des sanctions manifestement illégales à travers mon comité. Maintenant pour parler c'est montrer que c'est peut-être ADH que l'a sanctionné employé, il utilisait une série de manœuvres, une série de subterfuges côté que il inscrit les sanctions dans des registres, dans des dates bien avant. Il inscrit les dans des registres, dans des dates sortie 10 mai pour arriver 27 mai, tandis que les sanctions, c'est des lettres qui fait bien après le 31 mai, ça veut dire après que l'Assemblée générale a été bail, mandat et choisi ou bien élu le comité transitoire de remobilisation. Nous sommes capables visiblement trace liquide paper qui passait. Et puis, écriture, certaines dans l'exario, passer sous liquide de paix. Ça veut dire son bagage qui falsifie. Et comme nous sommes au niveau de l'administration publique, nous voulons attirer l'attention tout journaliste qui l'a eu, que l'usage du faux en écriture publique, c'est une infraction qui punit par les articles 109 et suivants du Code pénal haïtien. Voilà une autorité qu'il a pour lui appliquer la loi. Il est prêt pour lui, de façon frauduleuse, utiliser des subterfuges pour lui capable de sanctionner des monde, à savoir des employés, qui ont même exercé un droit qui est à la fois constitutionnel et légal. Et ça, nous voulons profiter de l'espace pour nous dénoncer. Dans la procédure qui prévoit en matière de sanctions, ou après sanctions contre les employés, faut attendre l'employeur. Il y aurait de ça audition. Lorsqu'il fait audition, il faut dresser un procès verbal de l'audition. Et dans le procès verbal d'audition, ça, ou présenter concerné, ou dire, mais ça qui se déroule là, mais ça qui se dit, sous d'accord, si l'employeur n'est pas d'accord, ou si le conseil n'est pas d'accord, Il est d'accord avec ça, il y a une réserve sur ça. Est-ce qu'il a préformulé le procès verbal là pour le cassier ou bien pour revenir en entente? Une étape ça, pas respecté. Il n'y a eu aucune audition, aucun procès verbal d'audition. Voir si tu as gagné. Nous avons une signature que concerne ça, lui-même de la signe de procès verbal. Le Premier ministre a dit en visite à l'administration générale des douanes. À cette époque, il s'était fait accompagner du ministre de l'économie et des finances d'alors, M. Alfred Fils Metellus. Il a dit oui, il y a des problèmes, la baille agent des douanes, statut particulier, paioua. Nous devons être passés, l'autorité parlait. Objecton, le temps passe, le temps a passé, le temps continue de passer, et bon timing. Timing qui gagne, hein? La privée exactement à l'occasion du prochain exercice fiscal, c'est-à-dire en octobre 2026. Donc nous comprenons que j'ai fait créer d'avance. Nous avons attitude, j'ai fait créer d'avance. Nous avons anti-gens bonheur, bien que pour nous, du commencer tard. En façon, pour le pas trop tard, et si le trop tard, bah, là, bah, bon. Il va bon pour nous, il va bon pour l'État.
0: Le ministère de l'Environnement a annoncé la fermeture de toutes les carrières de sable de La Boule jusqu'à Kinskoff à partir du mardi 16 juin. Cette décision a été prise dans le but de contrôler le mode d'exploitation de ces carrières en raison des graves dangers qui pèsent sur l'environnement. Reportage RTVC.
3: Depuis 27 mai, le ministère de l'Environnement a renouvelé l'interdiction qui gagnait déjà pour exploiter mine sable dans le niveau La Boule, Pèlerin, Boutillier, Rivière jusqu'à Gascon. Je dis en présence, nous, ensemble avec toute l'ensemble autorité dans l'État Salao qui entoure moi, pour nous capables de faire respecter les dispositions Salao et prendre toutes mesures nécessaires pour que, une fois pour toutes, nous réguler, nous contrôler ensemble d'exploitation qui a fait de manière illégale, anarchique et incontrôlé. L'important pour nous rappeler que depuis 2010, après le tremblement de terre, là, l'État, à travers le gouvernement qui succédait pendant la période, ça, démettait interdiction jusqu'à nouvel ordre sur l'exploitation mine sable dans la zone côté n'a parlé là. Malheureusement, pour diverses raisons que nous avons imaginées, ensemble des décisions pas toujours respectées et ça la cause beaucoup de dangers planés sur la population. Danger, risque éboulement de terrain, glissement de terrain, danger qu'il y a avec faille sismique qui gagne autour de versant sud et versant nord, mode l'hôpital, sans compter la façon d'exploiter, exploiter, augmenter le risque de déstabilisation sol. Toute exploitation qui a fait aujourd'hui, tout camion noir, cap monté, cap descend, c'est des activités illégales et c'est des activités aujourd'hui que nous décidons, une fois pour toutes, prendre contrôle et réguler. Toute exploitation net à camper à partir de aujourd'hui pendant un mois et nous voyons que le camion cap descend, n'a pas n'a pas saisi le camion cap monté, n'a pas détourné, puis pas monté. Parce que à partir de jeudi, hein, dans l'espace que nous sommes là, dans l'entrée de la boule 12, nous avons une présence permanente de BESAP, de l'ANAP, de Direction Inspection Surveillance Environnementale dans le ministère qui se tise, de Bureau National d'Évaluation Environnementale BNE, accompagné de délégation l'Ouest, accompagné de mairie Pétionville, mairie Kinskoff, pour que décision s'arrête de concert avec la police de capable de respecter. À partir de jeudi, hein, pendant un mois, toute activité a cessé jusqu'à ce que le ministère ait autorisé. Autorisation pour ça. Pendant un mois, qui ça nous va le faire? Pendant un mois, c'est période pour que nous faisons évaluation technique situ et cartographie de ensemble de sites ça aujourd'hui. Parce que de 2010 à date, ils ont multiplié nos quantités de pas à imaginer. Donc je tiens avec Bureau des Mines et de l'Énergie, ils ont un travail cartographie par eux qui a fait support par eux. Pour nous gagner un inventaire actualisé de qui quantité de carrière qui gagne, qui quantité de sites qui a exploité aujourd'hui. Et de l'autre côté, au niveau du ministère de l'Environnement, à travers la direction technique qui s'est Bureau National d'évaluation environnementale pour procéder à une évaluation technique de ensemble sites que nous avons privé, répertorié et fait inventaire pendant une période un mois ça. Après un mois ça, le résultat que nous espérons, hein, c'est gagner une recommandation, rapport qui dit qui site qui définitivement a été fermé net et qui site si nécessaire pour le rouvrir, mais à qui condition que le capable de rouvrir, mais qui procédure, mais qui sa exploitation de respecter et mais qui j'en peux rapporter au niveau du ministère de l'Environnement. Et au niveau des bureaux des mines et énergie.
0: Les responsables de l'opposition plurielle et alliée dénoncent le gouvernement qui, selon eux, n'a pas la légitimité requise pour organiser des élections dans le pays 120 jours après le 7 février 2026, tout en continuant de plaider en faveur d'un exécutif bicéphale comprenant un président et un autre premier ministre pour diriger la période de transition. 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
4: Secrétaire général des Nations Unies, Antonio Guterres, était en Haïti hier. Et nous tendez, on s'est de prise de position de Premier ministre Alix Didier-Fils-Aimé. Première considération, il faut qu'on demande, est-ce qu'il y a le sens de la responsabilité? Est-ce qu'il sent qu'il y a un monde responsable? Pendant le secrétaire général a venu en Haïti, les Nations Unies déclarait que de janvier à juin, il y a 2300 personnes qui ont assassiné dans le pays. Est-ce que le Premier ministre a un sens de responsabilité? Est-ce qu'il connaît que lors du dirigeant, tout ça qui fait qui bon, c'est où, mais tout ça qui fait qui mal, c'est où qui fait? Est-ce qu'il est conscient que l'assassinat 2300 personnes en 6 mois dans le pays? Maintenant, il faut que nous très clair, c'est absence de sens de responsabilité ça qui fait que après 7 juin, type là pas même cas, bon sens qui vous dit, il pas qu'arrête là encore. 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Il pas un prétexte de légitimité qui qu'a fait rester après 7 juin. Parce que dernier prétexte il prend, c'est un certain bail après les constitutions amendées, on l'obéit. Qui mettait pays à nous tout ça là et c'est l'obéissance là qui te dit il a arrêté jusqu'à 120 jours maximum. 120 jours a fini le 7 juin. 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Pour faire élection, il faut que c'est dans la constitution pour aller pour prendre portion qui vient pour faire élection pour voir pour sélectionner dans la constitution. Oui. Ce qui veut dire qu'on n'a pas organisé élection. Fait pour répondre tout à des normes constitutionnelles. Ou pas aucune légitimité constitutionnelle, pas aucune légalité, et pour dire, ou après, mener une élection. Qui serait l'élection? Est-ce que le Premier ministre prend conscience qu'il va même comprendre sur l'élection, qu'il va parler de faire élection? Pas aucune qualité pour qu'il soit capable d'entrer dans la question organiser élection. Et tout le monde qui a parlé de ça, c'est des mondes qui seulement besoin de piller qu'est-ce l'État, manger l'argent que décaisser pour élection, alors que vous connaissez que son bail qui est impossible.
5: Dans Sauver Haïtien, nous-mêmes, en tant que monde qui a fait analyse, nous faisons une analyse technique. Et analyse technique nous montre nous que M. Alix Didier-Fils-Aimé n'a pas de maturité pour lui à décider toujours dans nos pays. Lorsqu'il y a un premier ministre qui fait d'office de chef d'État en don pays, qui font vidéo pour provoquer les gens qui sont dans l'élection. Quand il y a la parole de 872 voix. Mais mes amis, peuple haïtien, nous connaissons depuis qu'il y a élection. Élection, c'est un processus qui dit que il y a des gens qui ont pris en premier et des gens qui ont pris en dernier. C'est peut-être ça. Dans l'analyse, pas nous faisons. Nous, avec Didier Fils-Aimé encore, nous sortons pour écraser toute institution dans le pays. Pas d'aucune institution qui fonctionne. Au contraire, nous voulons diriger le pays en gros point. Est-ce que nous-mêmes, qui sommes formés, qui nous sommes ma constitution, qui sommes démocratie, est-ce que nous avons quitté Alix Didier-Fils-Aimé à continuer toujours dans la dérive? C'est peut-être ça. Nous, tout qui fait politique, nous dit pressé. Faut qu'il y ait un gouvernement bicéphale qui est établi. Et là, nous parlons des gouvernements bicéphales. Nous aimons clarifier ça pour la population haïtienne. Nous avons besoin d'un président et d'un nouveau premier ministre. Il n'en est pas question que nous continuions à garder un monde qui n'a pas de maturité politique dans notre pays. Papa haïtien, Alix Didier-Fils-Aimé levé, là, il garde match. La gare des matchs, puis sous n'importe qui joue d'ailleurs. Nous ne savons pas si c'est visite officielle, nous ne savons pas qui visite qu'elle est. Est-ce que nous allons continuer à quitter le pays à plonger toujours? C'est peut-être ça. Nous disons que dans le jour où nous venons, nous pensons que nous avons une autre équipe dans le temps qui va dresser le calendrier activité de mobilisation. Nous disons, peuple, il faut que nous répondions avec appel pour nous retirer le pays dans le marasme politique, dans le marasme économique et dans le marasme social que nous trouvons.
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Attention, mesdames, mesdemoiselles, messieurs, à venir donc la chronique de Corneille Mézières dans un instant. Et autour de 13h35, nous aurons donc une entrevue exclusive avec la ministre de la Santé, Madame Marjorie Michel. Et un petit peu plus tard, madame, on va fermer la ville et le monde. 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

Exactement, midi et 54 minutes. On vous rappelle donc qu'à compter de 13h35, après la pause de 13h, on aura une entrevue avec la...

0: par Tchakalov et aussi d'autres musiciens, entre autres chanteurs, le chanteur Samuel Volt, Pierre-Michel Ménard, qui sera aussi de la partie. Donc, on aura une très belle ambiance. 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

0: exactement 11h, 11h, pardon, 13h et 4 minutes. Nous avons avec nous Cornille. Comment ça va? Cornille Mézier. Est-ce que j'ai bien dit 13h, oui, 4 minutes, oui. Cornille me fait signe. Comment ça va, Cornille?
1: Bon, va vous dire que.
0: Ah oui, voilà. Ça va bien? Oui.
2: Oui, ça va bien. Je ne sais pas si je suis en onde parce
0: Oui.
2: Ça va très bien, Jeannès. J'espère que pour toi aussi, tout le monde, toi de ton côté, tu vas bien et que tous ceux et celles qui nous écoutent cet après-midi se portent bien.
0: Et tu nous apportes le soleil, Cormi?
2: Écoute, à un moment donné, il faut bien que ça arrive, Jeannès. Oh. Tu sais, là, depuis, la pluie ne cesse de tomber, la température ne veut pas venir comme on l'aime bien. On a fait avec jusqu'à présent, mais on veut que ça change. On veut que quand on se lève, on se sent vraiment en été, comme on aime se le dire là. Écoute, cet après-midi, on va parler normalement d'assurance, mais je pense que ce sujet, on l'a déjà abordé quelques fois, mais pas souvent, parce que c'est pas quelque chose qui rentre dans nos chroniques le plus souvent, parce que c'est quelque chose qui n'est pas vraiment véhiculé par les conseillers, ou du moins c'est quelque chose d'inhabituel, si je peux dire. Donc on parle d'assurance pour les locataires, JNS.
0: Assurance des locataires.
2: On a souvent élaboré à plusieurs reprises les assurances hypothécaires. Donc, on dit les assurances hypothécaires, c'est pour protéger normalement l'investissement qu'on a fait, que ce soit sur une maison à revenus ou notre maison familiale. On aime se dire qu'il faut mettre ce bien-là en sécurité, que ce soit ce qui arrive, si quelque chose arrive, que ce soit en décès ou en invalidité. Donc, il faut que si c'est cela, en fait, ce malheur-là arrive, il faut que le bien soit payé pour que les héritiers puissent en bénéficier comme il faut. Mais on néglige le plus souvent les assurances pour les locataires parce qu'on se dit, écoute, si m'arrive une invalidité, je peux bien gérer ça. C'est pas ma maison, j'aurai rien à perdre. Mais il faut voir aussi tous les inconvénients que cela peut apporter vis-à-vis normalement des paiements de loyer ou du moins le manque à gagner, des revenus qui rentrent pas. Les choses qui devraient être payées ne vont plus être payées. On parle normalement des autos, on parle normalement des cartes de crédit, des marges de crédit, des prêts personnels et votre loyer. Parce que c'est sûr que à un moment donné, le propriétaire de l'appartement d'où vous habitez, lui aussi, il a une hypothèque à payer. Donc, si vous ratez un mois, deux mois, à un moment donné, il va se faire entendre. Il va prendre les mesures qu'il faut pour vous évincer parce que vous n'êtes pas en mesure, normalement, de payer votre loyer.
0: Parce que je pense qu'on devrait faire une petite nuance pour expliquer spécifiquement de quelle assurance dont on parle, parce que le locataire a aussi l'obligation pour lui-même de s'assurer, d'assurer l'appartement qu'elle occupe, n'est-ce pas, en cas d'incendie, en cas de problème, de refoulement ou n'importe quoi.
2: Oui, effectivement, mais on ne parle pas de ce type de contrat d'assurance-là, JNS.
0: Je comprends bien, mais je pense qu'il faut spécifier.
2: Ce dont tu parles, c'est l'assurance habitation. Donc, s'il arrive le feu, un dégât pour ne pas être poursuivi, ou bien dans le cas où on est poursuivi, pour être représenté normalement par un assureur pour remédier aux dépenses dont vous êtes accusé. Mais là, je parle de l'assurance invalidité. De l'assurance invalidité qui est reliée normalement au paiement de vos d'être de vos obligations.
0: Et comme l'appartement, c'est un point crucial et important, il faut qu'on ait un appartement. Donc, ça rentre dans nos obligations et cette assurance invalidité couvre aussi La maison à payer, l'appartement à payer, n'est-ce pas? Et donc, si on a un problème, une défaillance quelconque, on va être couvert là-dessus pour assurer que nous ayons un toit sur la tête encore.
2: Exactement, Jeannès, parce que la pire chose qui pourrait vous arriver, c'est être en invalidité ou être en maladie et dans cette situation-là, ne plus être capable de répondre à vos obligations. Donc, pour éviter tout ça, donc il faut s'ajuster, il faut se mettre à couvert, il faut préparer ce qu'il faut. C'est sûr que ça paraît inhabituel, donc ça devrait être normalement quelque chose qui rentre comme il faut dans notre tête, dans nos obligations. Mais je dois te dire, Jeannès, c'est pas chose commune. C'est pas quelque chose, normalement, quand tu rentres chez les gens, tu vas leur parler normalement d'assurance pour les locataires. La plupart du temps, ils vont vous dire, c'est quoi ça? Parce qu'ils se disent, écoute, j'ai pas d'obligation là. Mais c'est pas le cas. L'obligation, elle est là. Donc, c'est la stabilité de votre famille. Même si vous n'êtes pas propriétaire de la maison, mais vous avez l'obligation de payer votre loyer. Donc, si vous tombez malade et que l'argent ne rentre pas pour X ou Y raison, soit suite à une maladie ou un accident, il faut trouver quelque part ce montant d'argent-là pour payer votre loyer, pour ne pas aggraver votre situation. Parce que la solution est là. Il faut juste normalement adapter la situation à votre, disons, la solution à votre situation. Donc, c'est sûr que dans toute contrat d'assurance, on peut mettre ça normalement en fonction normalement de son budget parce que, comme j'aime le dire, c'est bien beau de vouloir être assuré de partout, mais la notion de budget rentre dans tout. Donc, c'est sûr qu'on ne va pas faire comme tous ceux et celles qu'on connaît et rentrer et proposer normalement ou du moins le plus cher ou le plus, je peux dire, le plus avantageux, oui, c'est bon, mais le produit qui va être idéal pour chaque situation, c'est celui qui va être adapté normalement à votre budget par GNS.
0: Budget et besoin aussi.
2: Oui, exactement. La question que je te pose, je sais que c'est inhabituel. Toi, de ton côté, est-ce que ça te parle plus ou moins? Je sais que on n'est pas vraiment, t'es pas vraiment rendu là où on est, t'es ailleurs, mais à travers les feedbacks que tu as eus, est-ce que c'est quelque chose qui est répondu?
0: Non, l'assurance, ce type d'assurance-là, invalidité, j'en entends pas beaucoup parler dans mon coin. Non, c'est pas très populaire, je dirais. Moi, en tout cas, les gens que je connais là, ne parlent pas de cette assurance-là. Ne parlent pas de ça. Il y en a qui sont, oui, assurés pour toutes sortes de problèmes à la maison. Quelqu'un qui arrive à la maison et qui glisse sur la neige. Quelqu'un qui a une mésaventure à la maison, etc. et qui se fracasse. Un membre, oui, est automatiquement couvert par l'assurance responsabilité. Mais cette assurance invalidité qui nous assure nous-mêmes personnellement, j'ai l'impression que c'est populaire à peine 10%.
2: Oui, c'est là que je voulais en venir, Jeannès. C'est pourquoi je t'ai posé la question. Je sais que la plupart du temps, les gens... Il parle normalement de l'assurance habitation puis de l'assurance hypothécaire donc, qui couvre les prêts. Donc, c'est ce malaise-là que je voulais créer par rapport à ça, c'est de faire que les gens puissent réfléchir à ça. Parce que c'est sûr qu'on n'en entend pas souvent parler, qui fait que ce n'est pas quelque chose normalement d'habituel. Ce n'est pas quelque chose qui est véhiculé normalement par tout le monde. Parce que ça rentre pas normalement dans nos habitudes d'assurer normalement notre noyer.
0: Parce qu'on ne nous fait pas obligation d'avoir ce type d'assurance-là. Et il se trouve, ce que tu as déjà dit d'ailleurs, qu'on assure davantage pour le prêteur hypothécaire, que nous assurer nous-mêmes en cas d'un pépin. Qu'est-ce qu'on va faire? Est-ce qu'on va être automatiquement sans abri? Puisque, bon, on vit de plus en plus aussi de paye en paye au Québec, au Canada.
2: Mais ça devrait être, de paye en paye. Ça devrait être normalement, simple réflexion, ça devrait être normalement ce qui devrait nous pousser à nous inciter normalement à prendre cette couverture-là. Parce que si je vis de paye en paye, donc s'il m'arrive quelque chose, cette paye-là qui rentrait normalement à chaque semaine ou à chaque deux semaines, elle ne va plus rentrer. Mais s'il m'arrive quelque chose, est-ce que j'ai un autre cours? Est-ce que je vais devoir piger normalement dans mes économies si j'en ai, parce qu'on ne va pas se le cacher. Donc, c'est rare ceux qui ont de l'économie ou du moins un budget pour ça, qui sont capables normalement de tenir 3, 6 ou 1 an sans avoir d'argent qui rentre. C'est extrêmement, extrêmement rare. Donc, moi, 1 an qu'on sait qu'on n'a pas ça, la plupart du temps, ce qu'on devrait faire, c'est de chercher les possibilités qui pourraient normalement nous éviter de nous retrouver dans des situations extrêmement difficiles. Parce que, je vais dire quelque chose...
0: On parle d'une paye qui ne rentrera pas, mon cher Cormier, quelquefois, et surtout lorsqu'on dit qu'on est dans un contexte différent, où on vit de paye en paye, ça veut dire que c'est à chaque paye suffit sa peine, c'est déjà passé, loyer, etc., et on contrôle tout. Dans certains cas d'accident, Cormier, ça prend un certain temps avant de, pas nous-mêmes, nous, quant à nous, accidentés, n'est-ce pas, on veut avoir le verdict tout de suite, mais c'est l'institution qui s'appelle CNESST, n'est-ce pas, qui peut prendre tout son temps, qui peut dans un premier temps décider qu'il ne s'agit pas d'un accident au sens de la loi et qu'on n'est pas assuré. Et si on n'a pas une autre assurance au-dessus de l'assurance CNESST, on a un véritable problème.
2: Il faut savoir, la CNESST, ça couvre au travail. C'est des accidents, il faut bien préciser, au travail. Ouais. Il faut qu'au moment où vous soyez accidenté, c'est dans une activité qui est reliée normalement à votre travail. Mais on va dire la plupart du temps, si c'est relié à votre travail, on est capable de prouver, la CNESST répond. Ça, c'est si l'employeur contribue à la CNESST. Parce qu'il faut dire que ce n'est pas tout le temps normalement, donc vous êtes couvert par la CNESST. Mais auquel cas donc vous êtes couvert, donc le montant va être payé dépendamment du pourcentage normal que votre employeur avait décidé de vous couvrir par rapport à la couverture que l'employeur avait pris.
0: Mais l'histoire que je voudrais ajouter, supposons qu'on soit dans les normes et que l'employeur paye la CNESST, n'est-ce pas? Mais la CNESST prend un certain temps d'analyse. Et dans un contexte où on est vraiment au jour le jour, dans nos payes sont régulièrement utilisées et c'est comme ça, c'est pour ça qu'on dit qu'on vit d'une paye à l'autre, là, n'est-ce pas? On peut passer 3-4 semaines sans les nouvelles parce qu'il y a une analyse qui se fait et on n'a pas de couverture. On a une couverture, on attend, mais entre-temps, le propriétaire ne peut pas attendre un mois, 8 semaines.
2: Ça, c'est, disons, les réclamations normalement sont gérées un petit peu différemment normalement d'une institution à une autre. Parce que, on va dire, dans le cas de travailleur de la santé, je travaille dans le domaine de la santé, je suis couvert par la CNESST, puis écoute, j'ai un accident de travail. Donc, le temps que la CNESST analyse ou bien prend sa décision par rapport à est-ce que je vais être payé ou pas. Donc, il y a mon assurance collective qui rentre en jeu. Assurance collective qui rentre en jeu normalement la première ou la deuxième semaine en attendant que la décision de la CNESST. Dans le cas où l'employeur n'a pas d'assurance collective. Donc, c'est vous de votre côté, vous devriez attendre normalement la décision de la CNSST. Donc, chaque cas, normalement, est particulier.
0: Alors, c'est...
2: Donc, on va dire que la CNSST, pour X ou Y raison, ne paye pas. Parce que, normalement...
0: Ou bien la CNSST peut vouloir payer, peut ou va finalement payer, mais il y a une première décision qui vous est défavorable.
2: Exact.
0: Il faut faire renverser cette décision-là. Et ça prend du temps.
2: Ça prend du temps. Dans ce cas-ci, écoute, il faut juste voir que, on va dire que, on va prendre deux possibilités. Hein, quelqu'un qui avait une assurance invalidité ailleurs, et l'autre personne qui n'a pas d'assurance invalidité. Parce que je peux réclamer un accident auprès de la CNSST. Oui, je suis invalide, mais la CNSST juge que l'accident que j'ai eu ne rentre pas dans le cadre de mon travail. Pour X ou Y raison, elle décide de ne pas payer.
0: Ou ne rentre pas tout simplement dans la définition.
2: Exactement, des cas.
0: D'accident de travail comme tel, lésion professionnelle. Plein de thèmes.
2: Dans le cas où j'ai une assurance invalidité ailleurs, donc c'est sûr qu'ils vont demander de deux côtés, ils vont demander le rapport médical. Donc, on n'en sort pas. Donc, il faut que le médecin dise que vous êtes en invalidité, que vous avez eu un accident qui vous empêche normalement d'aller travailler, d'aller normalement gagner votre gagne-pain. Dans ce cas-ci, votre assurance personnelle, une fois que le médecin a jugé que oui, vous avez un accident qui vous empêche d'aller travailler, votre assurance, OK, que vous avez pris de façon personnelle, va payer le montant que vous avez pris. Si la CNSST paye, donc vous allez avoir normalement les deux parties, la CNSST qui va payer, puis votre assurance que vous avez pris à côté va effectivement vous payer. Dans le cas où ça, la CNSST ne paye pas, donc votre assurance que vous avez prise va continuer à vous payer, vous n'aurez pas l'argent de la CNESST. Dans le cas où vous n'avez pas d'assurance normalement à côté, vous n'avez pas d'assurance invalidité à côté, ça c'est sûr et certain, vous allez vous retrouver dans beaucoup de difficultés.
0: Ça s'appelle le bec à l'eau.
2: Le bec à l'eau, pour ne pas utiliser de mauvais mots. Vous allez vous retrouver dans beaucoup, beaucoup, beaucoup de difficultés. Donc, si vous n'avez pas d'assurance à côté et la CNSST ne vous paye pas pour votre accident, donc ça va être à vous de vous débrouiller, à vous de trouver la solution qui pourrait vous empêcher de ne pas vous retrouver dans
0: la rue, littéralement.
2: Dans la rue, exactement. Mais dans le cas où la CNSST paye, donc oui, vous allez avoir l'argent normalement du gouvernement, je le dis comme ça, sans pourtant avoir l'autre partie pour l'assurance invalidité.
0: Alors tout ça, on dit tout ça pour inciter les gens, parce qu'on a fait le constat que dans notre communauté, moi, quand on parle de sa communauté, ben, c'est la communauté qui nous est proche. Moi, dans mon environnement, je t'assure, il n'y a pas 10% là, qui me parlent, et parmi les gens actifs, hein, qui me parlent de cette couverture d'assurance invalidité. Hein? Nous, on a toujours l'impression qu'on est tellement solide, gaillard fort comme ça, là. Est-ce qu'on peut tomber du jour au lendemain invalide? Impossible, impossible, et pourtant, impossible pour
2: écoute,
0: la maladie.
2: Je
0: n'ai pas un mot français.
2: Écoute, on fait pas abstraction normalement des 3 sur 5 personnes qui tombent en invalidité. Et je le vois passer à chaque fois. Donc, on fait partie de ceux qui tombent en invalidité. Donc, la plupart du temps, comme tu le dis, ils me disent, écoute, bon Dieu, bon, je vais te protéger, je suis sur la surveillance normalement de notre grand Dieu. Oui, le grand Dieu, elle est là, et c'est certain qu'il vous protège, mais ça rentre normalement dans votre quotidien, dans tout ce qui fait partie de votre vie. Il va être là, oui, effectivement, mais ça ne va pas vous empêcher de tomber malade, d'avoir un accident de travail, ou du moins de vivre par rapport à la vie dont vous êtes en train de vivre la jeunesse. Donc, le mieux à faire, il vous a donné la possibilité normalement de vous mettre en sécurité. fais-le, je ris parce que j'ai quelqu'un qui, c'est une anecdote, un conseiller à l'époque qui rencontrait un pasteur, et le pasteur lui dit, écoute, moi c'est certain, donc je vis sur l'œil du grand Dieu, il va pas avoir, c'est dans la même idée. Puis lui, ce qu'il a trouvé à dire, c'est que, est-ce que tu sais que c'est ce même Dieu-là qui te protège, qui m'a envoyé te trouver et t'expliquer ça? Donc, il m'a envoyé chez toi ce soir pour te forcer à prendre la décision qu'il faut prendre pour protéger ta famille.
0: Ouais. Alors, donc, Dieu est puissant, oui, mais moi, je préfère que Dieu m'indique et me donne les moyens pour avoir une bonne couverture, ça dans le cas des assurances, n'est-ce pas? Et oui, Dieu me donne la santé, mais étant donné qu'il va y avoir du monde quand même à l'hôpital, malade, invalide. Et est-ce que je ne peux pas tomber invalide? Non, moi je ne dirais pas ça.
2: Mais écoute, ça n'a rien à voir. Ça n'a rien à voir. J'aime bien le dire aux gens. Ça n'a rien à voir à votre croyance ou pas. Parce que oui, c'est oui, vous êtes protégé. Oui, le bon Dieu est là. Mais ça rentre pas normalement dans ce que vous devriez faire pour vous mettre en sécurité, parce que la vie est ainsi faite. On peut être en santé maintenant et tomber malade demain. On peut être vivant maintenant puis mourir demain. Si vous ne vous prenez pas les décisions qu'il faut pour éviter normalement que votre famille se retrouve dans une situation fâcheuse, prenez la décision qu'il faut. Faites ce qu'il faut faire parce que vous avez les moyens. Créer le budget pour normalement vous mettre en sécurité parce que en regardant vite vite la plupart du temps on peut trouver facilement deux ou trois dépenses si j'ose dire inutiles des choses que vous faites dont vous n'en avez pas besoin des choses que vous faites que vous pouvez vous en passer donc ces montants-là c'est un 30 $ un 40 $ un 50 $ qui pourraient servir à autre chose. Et ceci, c'est de façon récurrente. Des fois, c'est journalier, des fois, c'est hebdomadaire. Donc, de l'argent que vous dépensez sans en avoir besoin de faire ces dépenses-là. Ce même montant-là, redirigez-les vers autre chose qui pourrait vous être utile dans le futur.
0: Et ça, c'est vraiment, vraiment, vraiment important. Et malheureusement, on ne se rendra compte que lorsqu'on est frappé directement, n'est-ce pas, par une situation. Et c'est là qu'on va se rendre compte que c'était très, très important. La plupart des gens, moi, j'ai déjà entendu des gens faire des réflexion dans le sens, bon, toutes ces personnes sans abri que je vois là, qui sont des Québécois, des Canadiens, alors que moi, je viens d'arriver d'Haïti, je ne suis pas sans abri. Ça veut dire que ces personnes-là n'ont fait aucunement attention et se retrouvent comme ça par hasard parce qu'ils ont pris les mauvaises décisions, etc., etc. Alors moi, j'aime rappeler aux gens que ces gens-là, pour la plupart qu'on voit des sans-abri, c'était des directeurs, c'était des professionnels, des gens qui travaillaient. Et puis, du jour au lendemain, ils passent
2: Un bad luck, une maladie, un accident,
0: d'une situation à une
2: ouais.
0: autre, là, ils passent et ils tombent sans-abri. Et je sais qu'on ne voudrait vraiment pas. Ça, c'est la dernière chose à laquelle on s'attend lorsqu'on vient d'ailleurs et qu'on se retrouve dans une situation comme ça. Dernière chose. Écoute, mais as-tu déjà regardé le rang des sans-abri? Est-ce que tu vois des gens qui ont le visage de ceux, la plupart, qui viennent d'ailleurs aussi? Est-ce que tu vois de nous autres là-dedans aussi?
2: Très, très rarement.
0: Très rarement,
2: Très, très
0: mais
2: rarement.
0: il en existe.
2: Il en existe, ouais, il en existe, mais je dois te dire, au du moins dans les quartiers où je sillonne le plus souvent, donc je les vois très, très rarement. Mais comme tu dis, il en existe. Puis la plupart du temps, c'est des situations qui échappent à leur contrôle, ces gens-là. Donc c'est des gens qui étaient bien, bien établis, bien nantis, puis pour X ou Y raisons. Donc, soit un bad luck, point de vue psychologique, ou du moins c'est un accident, une maladie, qui fait en sorte qu'ils se sont retrouvés dans une situation qu'ils ne pourraient plus gérer. ils se retrouvent normalement hors de toute leur de leur volonté dans ces situations-là.
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0: Bonjour, Jean-Ernest.
1: Comment ça va, madame la ministre?
0: Mais ça va bien. Je vous dirais que je suis bien contente d'être revenue à Montréal pour l'été. Bon, pas complètement, parce que c'est sûr que pendant une partie de l'été, je vais devoir voyager à travers le pays pour le ministère, mais d'avoir terminé la session parlementaire et de revenir dans ma circonscription, pour moi, c'est un beau cadeau.
1: C'est un ouf, n'est-ce pas? Parce que c'est un gros ministère. Dites-moi dans l'ordre, ce ministère occupe quel rang par rapport aux autres les plus gros?
0: Oh, je ne sais pas quel rang là, honnêtement, là, je n'ai pas de classement et puis je pense pas que c'est vraiment important. Ce que je dirais, oui, c'est vrai, c'est un gros ministère pour la simple
1: Je
0: et
1: m'excuse,
0: bonne.
1: Madame la ministre. Est-ce que c'est pas par rapport au budget qu'on qualifie les ministères?
0: Ça dépend. Au point de vue budget, certainement, c'est un gros ministère parce que, évidemment, avec les transferts en santé, on parle de milliards et de milliards de dollars. Mais je dirais que c'est aussi pour moi un gros ministère parce que c'est un ministère qui s'occupe des gens. On parle de santé. Donc on parle de la population, on parle du bien-être de la population. Et étant donné que je suis la ministre fédérale, mon rôle principal aussi, c'est de travailler avec 13 partenaires, 10 provinces et 3 territoires. Donc ce qui rend la chose plus complexe, je dirais. Je vais rappeler à vos auditeurs que comme ministre fédéral, je ne suis pas responsable des services de santé. Donc, les hôpitaux, les médecins de famille, même les médecins spécialistes, tous ces regroupements ne dépendent pas de moi, mais des provinces. Par contre, nous, on travaille de proche avec les provinces parce qu'à travers les transferts en santé, ben, souvent, on a des... Enfin, il faut quand même qu'il y ait un certain programme qui peut être différent d'une province à l'autre, dépendant de leurs priorités.
1: Et surtout, vous êtes haïtiano-québécoise-canadienne. Le Québec, c'est une province très différente, pour ne pas dire
0: Vous
1: distincte.
0: savez, Jean-Ernest, je suis très contente que vous souleviez ce point. Parce que quand je suis arrivée comme ministre en tant que Québécoise, effectivement,

0: et ça fait longtemps que je suis dans la machine, on a toujours l'impression qu'il y a le Québec et le reste du Canada. Mais il m'a fallu porter des chaussures de ministre pour comprendre qu'il y avait 13 provinces avec leur identité, leur culture propre et leurs priorités propres. En fait, 10 provinces et 3 territoires. C'est complètement différent. C'est-à-dire, l'Ontario est différent de la Colombie-Britannique, de l'Alberta, des territoires du Nord-Ouest. Tout le monde a sa spécificité. Et moi, c'est ce que j'ai. C'est un défi. C'est un grand défi. Mais c'est ce que je trouve beau dans la fédération. Et je crois que c'est ce qui caractérise la nature canadienne. C'est cette capacité de danser, comme je dis, et de respecter les
1: Les
0: différences et
1: spécificités.
0: les rythmes et les spécificités. Et ça, je trouve, c'est vraiment un défi quand on a à gérer, mais c'est quand même une valeur extraordinaire.
1: Merci parce que vous nous faites découvrir la chose, parce que nous, au Québec, on a l'impression qu'on est distinct et le reste, parce qu'on appelle le reste de reste au Canada, de rock, n'est-ce pas? Alors qu'il n'en est rien. Tout le monde est
0: Non.
1: un rock dans son cas, hein?
0: Oui, mais je crois que c'est à cause de la langue qu'on a tendance à faire cette distinction. Mais en réalité, je peux vous le confirmer là, c'est 13 entités différentes.
1: Mais pour vous personnellement, vous êtes, oui, dans la machine depuis un certain temps, mais dans la machine politique et très proche, au cabinet même du Premier ministre, à l'époque. Il reste que, comme on s'est dit la dernière fois ou l'avant-dernière fois qu'on s'est parlé en entrevue, que vous ne vous attendiez pas à être nommé ministre, mais. Une fois nommé ministre, vous devez remplir la fonction et remplir toute la fonction, prendre toute la place qu'il faut. Comment on se prépare à ça, pour justement occuper toute la fonction? Je sais que vous avez, vraiment des adjoints, adjointes très compétentes, etc. Mais ce n'est pas toujours évident parce qu'il reste que celui, celle, dans ce cas-ci, qui doit répondre. Ultimement, à toutes les préoccupations, c'est vous la ministre.
0: Ben, effectivement, Gérès, est-ce qu'on est préparé à ça? Oui, un peu en quelque sorte, et dépendant du parcours de la personne, elle sera. Moi, je suis pas du domaine de la santé. D'ailleurs, je pense que c'est quelque part une bonne chose aussi, parce que ça te permet d'avoir une certaine distance. Mais bon, c'est sûr que je pense que je suis partie quand même avec des bons atouts, dans le sens où, bon, moi, j'avais déjà travaillé avec des équipes ministérielles. Je les avais dirigés. J'avais l'habitude de travailler avec les ministères déjà, donc avec la fonction publique. Je suis une personne quand même très politique, donc j'avais une série d'atouts. Donc il me fallait apprendre surtout le portefeuille. Et le portefeuille, effectivement, comme vous dites, il est gros. Il couvre, vous savez, Santé Canada, c'est non seulement un ministère qui s'occupe de régulation, essentiellement. Donc, tout ce qui est réglementé dans le domaine de la santé élargi passe par Santé Canada. Santé Canada aussi est responsable de l'Agence d'inspection des aliments et de l'Agence des pesticides, qui sont deux agences qui, dans le temps, étaient en dessous de l'agriculture, mais que le Premier ministre Harper avait traversé à santé suite à la listériose, en se disant, bon, on va avoir quand même une certaine balance. Donc, mais je suis responsable de ces agences qui sont quand même très complexes parce que on ne travaille pas maintenant directement comme les gens voient la santé avec, vous savez, les maladies, les recherches, etc. Là, on est avec l'agriculture, on est avec tous d'autres partenaires. Et puis aussi, j'ai hérité du dossier de la santé mentale parce que vous vous rappelez, dans l'ancien gouvernement, il y avait deux chapeaux. Donc c'est sûr que c'est très gros. Et chaque décision que nous prenons, c'est sûr qu'il y a des décisions nationales au niveau de la réglementation, mais il y a aussi les négociations qu'il faut faire, comme je vous ai expliqué, avec chaque partenaire provincial et territorial.
1: Mais, Madame la Ministre, d'abord et avant tout, à l'intérieur de la grosse boîte, moi j'imagine ça comme ça, une grosse boîte, vous arrivez comme ministre, n'est-ce pas, et vous rencontrez des gens qui sont là et qui connaissent la boîte comme le fond de leur poche, qui sont là depuis 10-15 ans, n'est-ce pas, et qui savent que les ministres passent et les fonctionnaires restent. Il faut négocier avec tout ce beau monde. Comment on fait?
0: Vous savez, Janice, et vous avez parfaitement raison. Vous savez, quand je fatigue mon ministère, souvent parce que je suis assez exigeante, et je le sais, je leur dis toujours, vous allez dire ouf le jour où je vais partir. Mais, mais la réalité, c'est que il faut travailler avec les gens. Il faut, moi je dis toujours, quand on veut aller de l'avant avec des politiques, si vous n'amenez pas la population avec vous et ceux qui doivent faire le travail avec vous, vous n'allez pas réussir. Parce qu'en réalité, nous, les ministres, on donne des directives, on donne des directions et la fonction publique, elle doit exécuter. Et elle ne peut exécuter que dans la mesure où vous êtes clair et deuxièmement, où vous les amenez avec vous dans votre projet. Parce que lorsque vous ne les amenez pas, ils peuvent s'asseoir sur
1: et
0: leur main.
1: Et vous attendre l'instant où vous allez vous casser les dents, comme on dit.
0: Voilà. Alors écoutez, bon, je suppose que tous les ministres vivent ce défi-là. C'est sûr qu'avec le nouveau gouvernement, parce qu'on est quand même dans un nouveau gouvernement, dans le sens où la planète entière, on s'avouera, a pris une autre direction. Et on n'est plus tant au niveau mondial dans cette période très progressiste. Comme vous le voyez, on a une série de gouvernements un peu partout, de droite, d'extrême droite même. On a un voisin qui nous fatigue. Donc, ça nous oblige, nous, comme gouvernement, même libéral, de prendre une nouvelle posture. C'est pour ça qu'on dit nouveau gouvernement. C'est pas pour rejeter ce qui avait été fait avant. C'est juste pour mettre dans la tête des gens que c'est nouveau parce qu'on est obligé d'aller ailleurs. Et on va y aller de manière ferme, prudente, mais de manière résolue. Parce qu'on ne peut pas, on n'a pas de temps à perdre là maintenant, parce qu'il en va aussi de notre survie. Alors, ceci est vrai pour tous les ministres et tous les ministères. Donc, moi, par exemple, quand je regarde la santé, maintenant, il nous faut prendre des décisions extrêmement rapides. Je vous donne un exemple. Vous savez, j'ai trois priorités. La première, c'est l'accès aux soins. Donc, ça, c'est tout le volet de travailler avec les provinces et territoires. Le deuxième volet, c'est réduire la réglementation. Et le troisième, c'est le volet de santé mentale. Si je reste sur réduire la réglementation, ce qu'on appelle le red tape, vous savez, nous avons mis au fil des ans, chaque fois que nous avons un problème, nous avons ajouté une réglementation. Et au bout de 50 ans, on a une couche de réglementation qui rend notre système extrêmement lourd pendant que d'autres juridictions à travers le monde n'en avaient pas autant, ou les ont fait sauter, ou ont été plus proactifs que nous à les réévaluer constamment. Donc, nous, là, maintenant, il faut aller presque à la course. Donc, parce qu'on devient non compétitif. Donc, par exemple, j'ai mis dernièrement en place ce qu'on appelle une task force, un genre de table de travail sur le secteur pharmaceutique. Et le Canada, au fil des années, a perdu beaucoup sa place, surtout dans les essais cliniques. Mais une des raisons pourquoi ça se fait, c'est parce que non seulement on a énormément de réglementations, donc ça prend extrêmement longtemps avant qu'on autorise un essai, mais en plus, n'oubliez pas qu'ici, nous avons à dealer avec 13 entités différentes. Tandis que la compagnie pharmaceutique qui va en France, elle deal avec un ministre de la Santé, basta. Donc nous, notre système est déjà complexe, puis on n'a pas le choix, c'est notre système, puisqu'on doit travailler avec des partenaires provinciaux et territoriaux. Mais si en plus, on rajoute des couches de lourdeur, eh bien ça, c'est un changement de culture pour mon ministère. Un
1: Oui.
0: très gros changement de culture. Parce que les gens n'ont pas l'habitude vraiment d'aller vite. Et ils n'ont pas l'habitude de forcément tout le temps re-questionner des décisions qui avaient été prises auparavant. Et moi, c'est ça que je force. Je dis, OK, mais pourquoi? Pourquoi on fait ça? Mais parfois, pourquoi on fait ça, c'est pas clair. Ça fait longtemps qu'on le fait comme ça.
1: On va continuer comme ça parce que ça a toujours donné des
0: Voilà.
1: résultats.
0: Donc, il y a vraiment, c'est surtout un changement de paradigme et c'est ça qui est le défi actuellement. Et pas, je pense pas seulement pour moi comme ministre de la Santé, mais un peu pour tous les ministères.
1: Et vous, comme ministre, vous êtes obligé de jouer la solidarité ministérielle. Récemment, vous avez perdu un collègue, n'est-ce pas, Monsieur Guilbeault. Qui avait la cote, qui avait vraiment la faveur du milieu de l'écologie, n'est-ce pas? Et malheureusement, tout le monde a dû, j'imagine, tous les ministres ont dû accepter ce départ, malgré qu'on sache que M. Guilbeault avait les oreilles du milieu écologique.
0: Mais écoutez, je dirais, d'abord, personne n'est obligé, vous êtes ministre, vous faites la solidarité ministérielle jusqu'au jour où vous ne pouvez plus. D'ailleurs, c'est ce que M. Guilbeault avait fait. Quand il sentait qu'il ne pouvait plus, il est parti d'abord de la table des ministres, et ensuite il est parti comme député. Écoutez, c'est sûr, et je respecte tellement sa décision, parce que M. Guilbeault, il ne faut jamais oublier que c'était un avocat de l'environnement.
1: Oui,
0: Et c'est
1: même un
0: évident.
1: juge de l'environnement.
0: Et c'est sûr que maintenant, je peux vous garantir que le gouvernement n'a pas abandonné l'environnement. Mais en raison du contexte global, il prend un autre chemin. Et donc, c'est ça aussi, c'est-à-dire, c'est quoi notre capacité de nous adapter? De nous adapter à... Vous savez, quand Monsieur Carnet... Le Premier ministre a parlé de puissance moyenne. Il faut toujours se mettre ça en tête. Personne n'est jamais contre la vertu ni contre la pureté. Mais comment est-ce qu'on va pouvoir allier le tout tout en protégeant les Canadiens? Et c'est ça toujours notre défi au quotidien. Et c'est ça qui est au centre, moi, de toutes mes décisions. Vous savez... Je dis souvent aux gens, je ne suis pas dogmatique, je ne veux pas être dogmatique. Je veux regarder les choses, oui, je regarde la science, mais il faut regarder la science et il faut regarder aussi les gens et savoir où est-ce qu'on en est. Donc, si par exemple, dans le dossier de l'environnement, M. Guilbeault pouvait accepter un certain tournant, mais peut-être pas un tournant... Comme on l'a pris, parce que on a quand même tous les programmes verts, on a la stratégie de nature, on fait beaucoup pour l'environnement. Mais sur ce qu'il met, le pipeline en Alberta, éventuel, puisque c'est toujours pas le cas, il ne pourrait pas le prendre. Mais bon, il faut juste respecter. Mais il faut comprendre aussi qu'actuellement, dans la guerre qu'on a avec les États-Unis, nous devons balancer d'abord à l'intérieur de notre pays.
1: Ouais. Mais quand je regarde ma ministre qui rencontre tout le monde et qui parle avec tout le monde, qui est, je ne sais pas là, c'est son sourire, c'est son intelligence qui vont faire en sorte que tout le monde apprécie. Mais l'autre jour, vous avez eu pour une première fois une mauvaise presse, n'est-ce pas, pour une fois, et j'espère qu'une fois ne sera pas coutume, n'est-ce pas, par rapport aux pesticides. Et encore là, c'est des décisions qui sont prises depuis un certain temps et sur lesquelles on semble vouloir revenir, n'est-ce pas? Parce qu'on sait scientifiquement les méfaits des pesticides et c'est vrai ici, c'est vrai aussi ailleurs, n'est-ce pas? Et lorsqu'on me dit, le milieu écologique encore a dit qu'on a vu la ministre s'accoquiner avec le
0: Le
1: milieu
0: lobby.
1: des pesticides, etc., le lobby des pesticides, je me suis dit, il faut que je question à la ministre. Mais qu'est-ce qui se passe, Madame la ministre?
0: Écoutez, je vais vous répondre parce que pour moi, c'est très clair. La première chose que je dois vous dire, c'est que je ne vais jamais prendre une décision si je ne suis pas à l'aise avec la décision. Première chose, je ne vais pas aller contre mon gré sur mes valeurs, mes principes, si je vais quitter pas. Mais voilà la réalité. La réalité, c'est que le lobby dont les gens ont parlé, là, ce sont mes intervenants. Je viens de vous dire, je suis responsable de l'Agence des aliments et de l'Agence des pesticides. Si je ne m'assois pas avec les gens de ce secteur, le lobby, les agriculteurs, moi, je fais du terrain. J'ai été en Estrie, je me suis assise avec des agriculteurs. J'ai été au Saskatchewan, je me suis assise avec des agriculteurs. J'ai été visiter les entrepôts. Parce que je dois connaître la réalité et les défis. Parce que comme je dis, c'est comme avec les provinces. Pourquoi est-ce que je fais le tour des provinces? C'est parce que je veux connaître leur réalité. Je veux comprendre c'est quoi leur challenge. Parce que quand je vais dire oui, c'est oui et non, c'est non. Donc si je suis en train de prendre juste des décisions parce que je suis assise dans mon bureau ou parce qu'on me dit que ça fait combien d'années que c'est comme ça que la décision est prise, est-ce que vous comprenez? Ça ne marche pas. Donc, si je retourne sur les pesticides, vous avez, première chose que je dois vous dire, en aucun cas et jamais, les changements qui ont été faits touchent la santé humaine. Ça, c'est la ligne rouge. OK?
1: Donc, qu'est-ce... on ne verra pas l'application du Roundup comme on en avait dans le temps.
0: Tout ce qui a été scientifiquement prouvé qui a un effet sur la santé humaine ne sera jamais approuvé.
1: Par votre gouvernement, en tout cas.
0: Par notre gouvernement. Par contre, je vais vous donner un exemple. J'ai renversé une décision. Et c'est ça qui est drôle, parce que j'ai renversé une décision il y a déjà peut-être 4-5 mois et personne n'en a parlé. Mais c'est moi qui l'ai renversée, comme ministre. Il y a un produit qui s'appelle la strychnine, qui est un produit qui avait été banni et qui est banni dans beaucoup de pays, qui est seulement utilisé dans certains États aux États-Unis sous certaines conditions. OK? L'Alberta et la Saskatchewan, comme vous le savez, qui sont des grands agriculteurs, ça faisait des années, 3 années consécutives, qu'ils perdaient leur récolte à cause de ce qu'on appelle gopher. C'est une bibite. Quand on retire un produit et la strychnine n'avait scientifiquement été prouvée, oui, peut avoir un effet sur l'environnement, mais pas sur la santé humaine. OK? L'environnement, donc là, ça faisait, il n'y avait pas de produit de remplacement. Ils avaient essayé des produits de remplacement, ça ne marchait pas. Ils nous ont demandé, pouvez-vous, s'il vous plaît, considérer de nous autoriser le produit? Qu'est-ce que j'ai fait? J'ai été regarder ailleurs dans le monde. Qu'est-ce qui se faisait sur ce produit-là? J'ai trouvé les endroits où on autorisait le produit qui devrait être appliqué sous certaines conditions, enfoui dans la terre de certains... En tout cas, il y a des règles. Nous avons dit à la Saskatchewan et à l'Alberta, ce qu'il faut comprendre aussi, il y a une question de nature de terre. Parce que, vous savez, tout le monde veut mettre tout dans le même panier. Mais la réalité, quand vous me parlez, par exemple, tout le temps de l'Europe, mais ils n'ont pas notre climat. Ils n'ont pas nos terres. Les terres de l'Ouest sont différentes de celles de l'Est. Donc, il y a certainement des différences. Et je ne suis pas une spécialiste, mais c'est clair qu'il y a des différences. Donc, ce que j'ai fait, j'ai autorisé, sous des conditions extrêmement strictes, à ces deux provinces, l'autorisation d'utiliser ce produit.
1: Je m'excuse, Madame la ministre. Est-ce qu'il n'aurait pas été plus sage de consulter aussi le milieu qui s'oppose justement à l'utilisation de ce produit, ça veut dire le milieu écologique, pour leur dire, voilà, ce qui a été fait et les démarches.
0: Le milieu écologique a été consulté certainement par la ministre de l'Environnement. Moi, il faut comprendre que je rencontre des agriculteurs, je rencontre les gens qui sont dans les pesticides parce que ce sont mes intervenants. Le milieu écologique n'est pas, ce ne sont pas mes intervenants directs. Est-ce que vous comprenez ce que je veux dire? Donc, ce que nous avons décidé de faire par C30, c'est de dire, plutôt que ce soit moi ou quelqu'un d'autre qui soit ministre, qui prenne ce type de décision, désormais, cette décision va aller autour de la table du Conseil des ministres. Comme ça, tu auras plus de voix. Moi, je pourrais faire mon argumentaire et tu auras plus de voix pour. Et ça doit être seulement si les décisions ne peuvent être renversées que s'il y a une question de souveraineté alimentaire et qu'il n'y a zéro risque prouvé sur la santé humaine. Voilà.
1: Et puis, on a parlé d'une décision qui aurait été prise en catimini. Est-ce que la décision a été publicisée suffisamment de manière à ce que...
0: Ernest, écoutez-moi. La décision est sortie depuis le mois, début mars dans l'énoncé économique du printemps. Elle était claire, elle était là, écrite. Personne ne l'a relevée. 3 mois plus tard, vous savez, c'est de la politique. Et je comprends ça très bien. Des groupes. Tout le monde doit faire son travail. Les groupes environnementaux, les lobbies, c'est juste savoir, nous et moi particulièrement, où me situer au milieu de ça. Vous comprenez ce que je veux dire? Mais
1: Oui,
0: c'est clair
1: absolument.
0: qu'en politique, tu ne peux pas plaire à tout le monde. Mais je vous dirais honnêtement, j'ai pris la décision au meilleur de mes connaissances.
1: Bon, avec toutes les informations qu'on vous a données, en regardant ce qui se faisait aussi ailleurs, ce qui se fait ailleurs. Maintenant, Madame la ministre, nous arrivons presque au terme de cette entrevue. Dites-moi, comme ministre de je dirais ministre de l'Environnement, ministre de la Santé,

0: aider aussi, d'abord et avant tout pour les Canadiens et les Canadiennes.
1: Vous savez, je pense que ce serait très présomptueux de ma part de m'accorder un 5 ou un 7 ou un 10 ou un peu importe. Et puis, je pense pas que ça, à un moment de la durée, ce sont les électeurs et ce sera le Premier ministre qui décidera si je fais bien une job ou pas, là, parce que c'est pas, vous savez, c'est pas une job où vous levez la main pour la prendre. Donc, je ne me pose pas la question de quelle note. Tout ce que je peux vous dire, c'est que il n'y a pas un jour où je vais à mon bureau, je donne pas mon 400%. J'essaye d'écouter, j'essaye de balancer les choses. J'essaie de garder des bonnes relations parce que mon dossier particulièrement est un dossier qui touche les gens. Et donc, j'essaie vraiment de créer le maximum de liens pour avoir le tout. Vous savez, quand moi je suis arrivée comme ministre, j'avais aucunement l'intention de faire une stratégie sur la santé des hommes et des garçons. C'est parce que j'ai été sur le terrain, parce que j'ai écouté, parce que j'ai regardé tout ce qui se passait. Et là, je me suis dit, non, il y a un problème. Et finalement, je vois que tout le monde, quasiment, après m'avoir dit, mon Dieu, vous êtes courageuse de faire ça, tout le monde est content de pouvoir contribuer à cette conversation et de voir. Mais vous savez, toutes les décisions sont difficiles. Il n'y a pas une fois que tu arrives, les gens qui pensent qu'être ministre, c'est juste une gloire, c'est pas une gloire. C'est pas un titre. C'est un travail extrêmement,
0: Est-ce qu'on
1: comment
0: dit
1: je dirais?
0: ingrat? Est-ce qu'on dit
1: Non,
0: ingrat?
1: je ne vais jamais
0: Non?
1: dire ingrat, même si ça, à un moment, ça, non. Je ne verrai pas ingrat, mais je dis c'est un travail intense. C'est un travail intense où vous êtes tout le temps sollicité, où il vous faut avoir beaucoup de. Moi, mon avantage, c'est que je suis une personne très terre à terre, je suis très groundée. Donc, moi, j'ai du mal à prendre des décisions en haut si je descends pas pour voir c'est quoi leur impact. Donc ça, je crois que c'est une force. Je suis une personne très authentique. Je dis ce que je pense et je suis capable d'écouter et de faire la part des choses. Mais se donner une note, bon, je pense pas que ça, je vais pouvoir me donner une note.
0: En terminant, vous savez que chaque fois qu'on a une entrevue, il faut parler de votre pays d'origine. Vous êtes autour de la table du Conseil des ministres la seule à être citoyen québécois, canadien, citoyenne d'origine haïtienne également. La seule. Et notre pays est en sérieuse difficulté. Est-ce que vous avez eu la possibilité durant ce dernier, pas dernier mandat, mais en tout cas cette dernière année comme ministre, première fois, dit un mot en faveur d'Haïti, poser un geste en faveur d'Haïti, un geste qui pourrait aider à régler un peu en partie le problème d'Haïti?
1: Ernest, bon, d'abord, ce qui se passe autour de la table du cabinet est toujours secret, donc je ne peux pas aller là. Par contre, je peux vous dire que j'ai des conversations avec la ministre des Affaires étrangères qui vient d'ailleurs me parler quand
0: Un
1: elle a du
0: besoin,
1: nouveau.
0: hein?
1: Quand il y a eu du nouveau, tout ce que je peux vous dire, c'est que à date encore, je sais que ça vaut rien, mais nous sommes encore le pays le plus engagé en Haïti. Nous avons mis de l'argent dans le panier encore, malgré les difficultés qu'on traverse. On est prêt à, maintenant, je vois qu'ils sont retournés à la formule de l'ONU, mais ce n'est pas clair. Donc, le Canada est prêt à contribuer comme d'habitude. Mais est-ce qu'il y a vraiment quelque chose qui se passe dans le dossier? Ça ne part pas de chez nous, en tout cas. Donc,
0: Est-ce que vous
1: c'est.
0: avez l'impression, comme moi, que les Haïtiens n'ont pas vraiment grand-chose à faire, quoi qu'on dise souvent que le problème est haïtien, la solution doit être haïtienne, et nous avons l'impression que ça se règle ailleurs et nous n'avons pas grand-chose à faire?
1: Je crois que c'est un peu simple de dire ça. Je crois que les Haïtiens, la société civile haïtienne est fatiguée, et puis avec raison. Ça fait longtemps. Les gens, ça ne donne jamais rien. Et je crois que c'est un peu triste de dire, mais on est comme devenu un peu un État mafieux, tu sais, où des gangs opèrent. où personne ne peut les arrêter. Mais c'est sûr que si personne ne peut les arrêter, c'est que c'est une mafia. Parce qu'il y a des gens très puissants qui sont derrière. Qui sont ces gens très puissants? Je ne sais pas. Est-ce qu'il y a des gens qui les laissent aller? Oui. Mais dans l'état du monde actuel, si vous regardez le portrait international des puissances, entre la Russie et l'Ukraine, l'Iran et les États-Unis, Israël et le Liban, le Venezuela, où est-ce qu'on va se situer?
0: Mais Haïti aussi est là-dedans lorsque vous avez un chargé d'affaires qui peut se lever et faire des déclarations publiques par rapport aux décisions que les Haïtiens veulent prendre, n'est-ce pas, pour un tant soit peu changer les choses. Et le chargé d'affaires qui va dire non, ça ne va pas se passer comme ça. Si vous prenez telle décision, ben, elle sera nulle et non avenue. C'est choquant pour une personne d'origine haïtienne. Que cette personne soit ministre ou qu'elle soit commun des mortels comme moi.
1: Vous parlez de quoi? De l'ambassadeur haïtien?
0: Non, de l'ambassadeur
1: Canadien en Haïti?
0: américain,
1: Ah!
0: un petit peu.
1: Bon, mais où est Jean-Yannès? On va pas se leurrer.
0: On va pas se leurrer, et puis vous êtes ministre, je ne vous laisserai pas aller jusque. Madame la ministre, ça me fait vraiment plaisir et puis je vous souhaite vraiment un bon moment de pause, de vacances et de congés. Est-ce qu'il y a un congé, des vacances véritablement,
1: Ah,
0: n'est-ce
1: cette
0: pas?
1: année, je vais en prendre vraiment. Là, je vais m'arrêter. Oui, je vais m'arrêter et aller me reposer un petit peu avant de repartir au mois d'août. Mais à la fin du mois de juillet, je serai vraiment en vacances.
0: Merci beaucoup, Madame la ministre, et bonnes vacances.
1: Merci à vous. Merci beaucoup.
0: Au revoir.
1: Bye.
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0: Bon, alors on est là, mesdames, mesdemoiselles, messieurs. Jean-Ernest Pierre est là, il est prêt. Mesdames, mesdemoiselles, messieurs, Pierre-Michel Bolivar est
1: Là.
0: là, il est prêt. Pierre-Michel Bolivar est là, il est prêt. Hein,
1: Bonjour,
0: Pierre-Michel?
1: bonjour, bonjour tout le
0: Voilà.
1: monde. Très content d'être là. Merci de l'invitation.
0: Et Thilou Jean-Paul est lui aussi également là, on va le voir là. Thilou
1: Bonsoir tout le
0: Jean-Paul,
1: monde.
0: bon.
1: Bonsoir et
0: Bon.
1: bonsoir Bolivar. Bonsoir auditrices et auditeurs.
0: Alors, messieurs, l'examen, c'est les livres sont interdits. On nous. Ah là là! Oh là là là là là là là! Messieurs, messieurs, messieurs, messieurs, messieurs. Bon, alors on va commencer notre émission avec le tremblement de terre au Venezuela. 7,2 tremblements de terre hein, dans l'espace de quelques secondes, n'est-ce pas? Et 7,2 et 7,5, on recense environ 900 personnes tuées et plusieurs milliers de disparus. C'est un tremblement de terre majeur. Et je constate que ils étaient un tant soit peu préparés pour des événements comme ça, puisque oui, 900 morts, près de 1000 morts et autant de disparus, c'est beaucoup de personnes, beaucoup de personnes. Mais je rappelle que le tremblement de terre en Haïti de 2010, qui était d'une force beaucoup, pas beaucoup, mais en tout cas moindre que celle du Venezuela, a fait beaucoup plus de morts dans les circonstances. Il faut croire que c'est une question d'infrastructure, quoi, de la manière dont on se prépare à l'arrivée d'un tel événement, n'est-ce pas, qui va déterminer le nombre de victimes qu'on va avoir. Bonjour Thilou.
1: Bonjour Jean-Ernest, bonjour aux auditrices et auditeurs. Évidemment, quand on regarde les images, quand on voit les informations qui nous arrivent du Venezuela,
0: Oui, ça fait beaucoup de bruit.
1: ça fait beaucoup de bruit,
0: Oui.
1: semble-t-il.
0: C'est mon ami. Oui, vas-y, c'est pas de ton côté, Thilou.
1: Oui, alors, donc je disais que. Quand on voit ces informations-là, il est impossible de ne pas se remémorer ce qui s'était passé en 2010 en Haïti. Et évidemment, il y avait eu beaucoup plus de morts, beaucoup plus de dégâts, parce que bon, la situation d'Haïti était ce qu'elle était et ce qu'elle est encore. Et quand on voit la mobilisation de l'aide internationale, on a quand même envie de dire attention, justement parce qu'on a vécu l'exemple d'Haïti. Et de faire attention qu'on ne répète pas les mêmes erreurs, à savoir une aide internationale qui ne va profiter qu'aux ONG. Et puis au final, les vraies victimes se retrouveront avec pratiquement rien et seront abandonnées à leur sort et sans une véritable reconstruction. Bon, pour le Venezuela, semble-t-il, le gouvernement et les institutions sont plus forts que ce qu'on a vécu en Haïti. Donc on espère que ça ne sera pas. Et la même situation d'Haïti, parce que jusqu'à présent, et j'en parlais à Franz Voltaire l'autre jour, jusqu'à présent, on ne s'est toujours pas remis de ce tremblement de terre de 2010 en Haïti.
0: Oh, Pierre-Michel Bolivar,
1: Oui.
0: il vaut mieux te faire entendre au micro directement. Oui, c'est là.
1: Oui,
0: Oui,
1: ça va? Oui, bon.
0: Alors, oui.
1: Oui, à propos du tremblement de terre, ben j'adhère à ce que mon ami vient de dire. Et il y a une chose qui me fatigue, c'est le fait que nous, lorsque je dis non à Haïti, on ne peut rien faire pour ces Vénézuéliens-là. Et ça me fait de la peine, c'est dommage parce que avec, si l'on remonte un petit peu dans l'histoire, on va constater que c'est jusqu'à présent, c'est le seul peuple, enfin, avec les Cubains, qui n'ont jamais oublié ce que Haïti a fait pour eux, avec, l'affaire de Bolivar, etc. Et ça, c'est un autre détail, mais ça me serre un peu le cœur du fait que nous ne pouvons, nous, Haïtiens,
2: nous ne soyons pas en mesure de leur venir en aide, puisque vous avez dans quel état nous sommes, le pays, avec des dirigeants un peu abracadabra, etc., etc. Voilà. Ça me dérange, et puis je suis de tout cœur avec les Vénézuéliens, d'autant plus que je m'appelle Bolivar. C'est pas pour rien. Et donc, je suis de tout cœur avec eux. Et comme tu l'as dit tout à l'heure, Jean-Ernest, effectivement, ils ne s'y attendaient peut-être pas, mais ils s'y étaient préparés, vu que, étant donné le dégât, même si chaque mort, chaque personne de tuer est un mort de trop, comme aimait à le dire notre sociologue Maurice Sisto, mais avec 900, un millier de morts, on va dire, c'est peu par rapport à l'échelle de Richter, et j'étais en train de regarder les différents niveaux de l'échelle de Richter pour que les gens qui nous suivent puissent comprendre qu'est-ce que c'est qu'un 7,5 sur cette échelle-là. Voilà.
0: C'est le plus haut, hein?
2: Oui, oui.
0: Alors, donc, et compte tenu des victimes, oui, c'est beaucoup, comme tu as dit, mais il reste que je regarde ce qui s'est passé en 2010 en Haïti avec le nombre de morts, mon Dieu, la question des infrastructures, et aujourd'hui encore, vous savez que tout le monde continue à construire comme il l'entend bien, comme il le peut, hein? C'est comme ça, hein? On ne respecte pas les normes encore en Haïti. Alors, messieurs, l'autre mot... Je ne sais pas, je suis devenu vraiment complotiste par rapport à ces tremblements de terre. Je suis un peu...
2: dubitatif.
0: Oui, un peu.
2: Moi aussi.
0: Parce que ces tremblements de terre qui arrivent et qui frappent et qui font autant de victimes chez l'ennemi, et puis il y a toujours ces gens qui sont prêts à aider, c'est à celui qui va débourser le plus, etc. Ça me dérange, ça me gêne, et je n'irai pas jusqu'au bout de mes idées, parce que Thilou va finir par croire que je dis n'importe quoi, ils disent que je dis n'importe quoi à la radio. Je ne vais pas, cette fois-ci, je me garde une petite gêne. Mais je commence à me poser des questions.
1: Ne va pas jusque-là, et on a tellement entendu de théories de complot lors du séisme de 2010 en Haïti. Alors, peut-être que ces tremblements de terre-là ont à voir aussi avec l'action humaine, à savoir l'exploitation des mines et des ressources souterraines et tout. Bon, ça, il faudrait peut-être regarder les études scientifiques. Mais ça reste jusque-là des catastrophes naturelles à laquelle il faut se préparer, mais pour l'instant, on ne peut pas garantir à 100% qu'il n'y a pas de victimes du tout.
0: Ouais, mais j'ai l'impression qu'il y a un petit peu d'excès de ton côté aussi, Thilou, parce que je viens de t'entendre avec quelques difficultés, en espérant qu'on va s'améliorer, Thilou. On est là pour s'améliorer. Bon. Oui, alors, messieurs, je pense qu'on doit tout de suite passer à autre chose. Avec cette décision de la Cour suprême, messieurs, qui est susceptible de toucher 350 000 Haïtiens, la Cour suprême qui a donné raison à Donald Trump, je vous ai envoyé un document, vous l'avez probablement lu, et le titre de l'article de Boisvert, c'est « Décision de la Cour suprême des États-Unis, ce qui est cruel n'est pas toujours illégal ». Alors, quand on lit le texte dit exactement ce que dit le titre, n'est-ce pas, à savoir que les juges ont finalement conclu les juges de la majorité, n'est-ce pas, qui sont cette majorité qui est conservatrice, donner raison à Donald Trump, ces juges vont dire tout simplement qu'il s'agit des lois qui sont en vigueur aux États-Unis, des lois qui veulent que le président, l'exécutif, a le droit, par exemple, de faire des programmes pour recevoir des migrants et autant des programmes pour se défaire des migrants. Et dans leur jugement, ils n'ont pas pris en considération les mots prononcés par Donald Trump à l'égard d'un peuple qui s'appelle haïtien, qui sont des mangeurs de chiens, mangeurs de chats, mangeurs de tout ça, avant de prendre la décision, en disant que peu importe ce que le langage abusif utilisé par le président, mais il est dans son bon droit. Et c'est ainsi que le journaliste éditorialiste va finir par dire de la même manière, s'agissant du statut temporaire des immigrants, l'absence totale d'humanisme n'est pas illégale. C'est la conclusion de Boisvert. Et il a raison. Malheureusement, il a raison. Même si la décision n'a aucune humanité, même si les Américains disent eux-mêmes qu'Haïti n'est pas un pays où on doit même aller faire du tourisme, etc., et qu'ils veuillent retourner les Haïtiens dans leur pays, c'est selon la loi.
1: Il faut quand même préciser que la décision ne dit pas que M. Trump et son administration ont raison. Ils disent que ce n'est pas du ressort de la justice et de prendre cette décision. Cette décision appartient à l'exécutif. Et c'est dans ce sens qu'il faut comprendre que ce qui est cruel n'est pas toujours illégal. La Cour ne s'est pas prononcée sur la partie cruelle ou non, mais sur la partie illégale ou légale. Donc, déterminer que cette décision prise par M. Trump était légale. Maintenant, est-ce que la Cour a pris cette décision? Ça, c'est autre chose. Et moi, à ce titre qui dit ce qui est cruel n'est pas toujours illégal, on pourrait rétorquer tout ce qui est

0: Pierre-Michel.
1: Oui, je constate, pour avoir parcouru le document et pour avoir glané un petit peu d'autres analyses, ça et là, ben, journaliste oblige, je constate que la Cour suprême non seulement décide cela, mais renforce aussi les pouvoirs de Donald Trump. Et à ce moment-là, me revient, et c'est une question que je me pose tout le temps, qu'est-ce que nous allons faire? Lorsque je dis nous, c'est en tant que pays et ces dirigeants qui n'ont pas de légitimité, qui n'ont pas de légalité, qui acceptent tout ce que les États-Unis veulent faire en Haïti. Comment on fait la réciprocité? Comment, pas de renvoyer 350 000 Américains aux États-Unis, mais comment on leur fait sentir qu'on n'est pas d'accord? Est-ce qu'il faut continuer à dire, à être des bénis oui-oui, comme le sont les autorités actuelles, ou est-ce qu'il y a une façon diplomatiquement, peut-être qu'en regard de ce que fait peut-être un certain ambassadeur ou un chargé d'affaires américain, quelles sont les marges de manœuvre du soi-disant État haïtien, puisque bon, on n'a pas eu d'élection, ça fait des lustres. Et puis, ces gens qui sont là, je le répète encore une fois, ils sont illégitimes, ils sont illégaux au pouvoir. Qu'est-ce qu'on fait? À partir de quoi on commence et comment on peut leur faire sentir qu'il y a une façon de faire de la réciprocité? Parce que c'est quand même, on va se le dire, c'est quand même si c'est légal, même si c'est au regard de leur loi, je suis d'accord, mais c'est quand même méchant. De leur part, de faire ça à un pays qui est complètement à genoux, de renvoyer 350 000 personnes sans aucune considération humanitaire, je trouve ça, mais vraiment, il n'y a pas d'adjectif pour qualifier ça. Ça, c'est mon point de vue. Voilà.
0: Oui, Tilou, qu'est-ce que tu ajoutes?
2: De toute façon, ça sera très difficile. On ne voit même pas comment, logistiquement, ça sera possible de renvoyer tout ce monde-là. À mon avis, il s'agit tout simplement d'embêter des gens qu'on n'aime pas. Parce qu'on parle quand même de gens qui sont arrivés de manière légale et qui s'intègrent, qui essaient de s'intégrer.

0: à les embêter et leur rendre la vie impossible. Et c'est là, car à mon humble avis, encore une fois, que ces décisions de l'administration Trump ne sont que méchantes.
1: Et alors, messieurs, la loi ne parle jamais de méchanceté. On agit méchamment, etc. Est-ce qu'on agit au regard de la loi? C'est tout. Et si
0: c'est là la faiblesse de la loi aussi.
1: Mais non, parce que là, on laisserait beaucoup de choses selon le discernement des uns et des autres, n'est-ce pas? Qu'est-ce qui est méchant, qu'est-ce qui n'est pas méchant? Il faudrait commencer par faire une liste exhaustive de la méchanceté. Il y a des gens qui, exemple, Donald Trump peut être méchant aujourd'hui, être bon gars le lendemain, etc. Et non, on aurait trop de difficultés. On se dit, voilà, telle chose doit être faite, peut être faite, telle autre chose ne peut pas être faite, et c'est la loi. Hein? Oui, Il n'y a pas de méchanceté dans la loi.
0: Mais comme certains juges l'ont souligné aussi, c'est cette incohérence absolue dans ces décisions-là, parce que la situation d'Haïti est toujours ce qu'elle est. Donc, pourquoi alors annuler ce TPS qui prévoyait justement d'aider des gens dont le pays était en difficulté? Maintenant, sur quelle base est-ce qu'on va dire qu'on ne va pas renouveler ce TPS et en prétextant que ça va mieux dans leur pays et en même temps en interdisant aux ressortissants américains de visiter ce pays-là? Donc, cette incohérence-là, je pense qu'elle pointe du doigt cette méchanceté, certes que la loi ne peut pas considérer. C'est pour cela que je dis que c'est une faiblesse de la partie de l'État.
1: Bon, on dira ce qu'on voudra, mais la loi, c'est la loi. Parce que là où je veux en venir avec vous, je ne veux pas aborder le dossier parce que je vois Pierre-Michel Bolivar est tellement prêt. et je sais que vous allez être deux à me sauter à la gorge. Je me réserve un tout petit peu, hein, n'est-ce pas, pour ne pas aborder le... Mais je vous le dirai. Je vous le dis et tout de suite, puisqu'il ne reste que 2 minutes avant d'aller à la pause. C'est à Haïti à éviter ce type de choses-là, à Haïti à ne pas se mettre dans une telle position, n'est-ce pas, de sorte que les gens, on soit dépendant des gens, n'est-ce pas, pour qu'ils soient bons avec nous ou qu'ils soient méchants avec nous. C'est à Haïti à profiter. Parce qu'on ne devrait pas avoir autant de jeunes personnes avec un statut jeune. Il y en a de tous les âges, hein. Biden a accepté de tous les âges, avec un statut de protection sur le territoire américain, parce que on est plus de 10 ans, 12 ans depuis ce tremblement de terre. Imaginez. On a besoin encore des États-Unis pour nous protéger contre les effets de ce tremblement de terre d'il y a 12 ans, 13 ans, presque là. Ça n'a pas d'allure.
2: Moi, vu comme ça, c'est trop facile, Jean-Ernst.
1: Il n'y a rien de trop facile.
2: Parce que, regarde.
1: Mais c'est aussi facile de dire que Biden est méchant et que Donald Trump est méchant.
2: Non, mais on ne leur avait rien demandé. Il y a personne qui leur avait rien demandé, cette affaire de Biden là. Moi, je l'ai dénoncé d'ailleurs.
0: Ouais. Je ne le dirais pas comme ça.
1: Comment?
0: Je ne le dirais pas comme ça qu'on leur avait rien demandé parce qu'on s'est.

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0: Mesdames, Messieurs, nous sommes de retour avec Pierre-Michel Bolivar et Thilou Jean-Paul et moi-même Jean-Ernest Pierre. On pensait être 30, pourtant on n'est que 3. Mais on va couvrir le temps comme il faut parce que je suis vraiment en désaccord. Comprenez très bien. Avec la position de Bolivar, qui dit que c'est une méchanceté, de la part du président américain Trump, de la part de la Cour suprême des États-Unis. Mais on devrait d'abord s'attendre à ça. Parce que quand on prend le TPS, c'est un moment qu'on accueille des gens de pays en difficulté, en guerre, ou de comme dans le cas d'Haïti, avec une situation invivable, n'est-ce pas? Et on vous accorde un moment de répit pendant un certain temps. C'est temporaire. Est-ce qu'on dit que ce temporaire-là devrait être permanent? Je ne pense pas que nous ayons le droit de décider de pendant combien de temps qu'on va vous donner ce répit-là? Hein, c'est juste d'avoir un répit, permettre à des dirigeants de replacer les choses à leur place et de retourner dans votre pays. Alors, ça, on peut vous accorder le répit pendant 6 mois, pendant un an, pendant. Mais imaginez, il peut y avoir des gens qui sont là depuis 2011, depuis 2012 aux États-Unis, avec la chance, effectivement, d'avoir un permis qui a été renouvelé, permis de travail, permis de rester. Mais ces gens-là ne sont toujours pas résidents des États-Unis. Ça veut dire qu'il fallait s'attendre à ce que, un jour ou l'autre, n'est-ce pas, que cette permission soit révoquée totalement et qu'on vous demande de retourner chez vous.
1: Alors, je vais ajouter quelque chose et je l'ai dit à micro fermé tout à l'heure à Jean-Ernest, je vais le dire pour l'ensemble des gens qui sont branchés sur la radio, c'est que oui, temporaire, c'est le mot, mais en même temps, il faut surtout ne pas oublier que ces gens-là ne sont pas passés par des rafios ou par des, ce ne sont pas des boat people, c'est des gens qui ont été invités à venir. Donc, ils ont un statut. Ils ont un statut, même si c'est temporaire, et il faut comprendre que ces gens-là, ils sont entrés au pays des États-Unis de façon légale, parce on les a invités à venir. Maintenant, pour la situation qui a rapport avec Haïti, où on vous invite temporairement parce qu'il y a des problèmes en Haïti, est-ce que les problèmes en Haïti ont été réglés? Non. Est-ce que la situation
0: Ne
1: n'a pas
0: s'est pas
1: été
0: détérioré, tu veux dire?
1: comment
0: Ne s'est pas détérioré
1: détériorée,
0: au
1: oui.
0: contraire, oui.
1: Est-ce que la situation ne s'est pas détériorée depuis l'assassinat? C'était pire, c'était mauvais. Mais depuis l'assassinat de Monsieur Jovenel Moïse, le 58e président, ben c'est l'enfer, Haïti, c'est devenu un enfer. Alors si on le fait, pourquoi cette hypocrisie-là? Parce qu'il y a du suprémacisme là-dedans. Et moi, je vais être carré. Monsieur Trump est un suprémaciste. C'est-à-dire, c'est pas quelqu'un qui aime les immigrants, même s'il en est un, même si sa femme est immigrant. Oui, mais lui, il est venu de...

0: là, on ferme le débat, mais revenons sur Haïti. La situation en Haïti ne s'est pas améliorée. Au contraire, elle s'est empirée. Et Jean-Ernest et notre Tilou. Elle s'est empirée. Donc, je répète ce que j'ai dit tout à l'heure. Ces gens-là, ils payent des impôts. Le temps qu'on les a acceptés, ils ont payé des impôts. Ils ont probablement fondé des familles. Comment on peut, comme ça, autour d'une table, parce que le gars, il a peut-être mal dormi, ou il décide, par suprémacisme, de dire à toutes ces personnes-là, parce qu'il y a aussi des Salvadoriens, il y a des Ukrainiens qui font partie prenante de cette affaire-là. Et comment on peut, comme ça, se lever un matin, et on décide, avec la Cour suprême, qui sont aussi des suprémacistes, parce que ces gens-là, ils n'ont pas d'autre nom.
1: Bon. Alors, je vais entendre Tilou là-dessus. Réaction Tilou.
2: Non, je rejoins Pierre-Michel Bolivar tout à fait dans la considération qu'il fait. Je te comprends aussi que, disons que le gouvernement haïtien qui se plaindrait du non-renouvellement du TPS, ce serait gênant. Et même pour nous haïtiens, c'est un peu gênant aussi parce qu'effectivement, on se doit de mettre de l'ordre à la maison. La première responsabilité envers ces ressortissants haïtiens, elle devrait être haïtienne et c'est l'État haïtien qui devrait les prendre en charge. Là, on est d'accord. Mais ceci étant dit, on ne peut ne pas considérer que l'administration américaine aussi, et ce n'est même pas seulement une question de gratuité. Hein. Quand on parle de... Parce que la loi américaine elle-même, elle est très explicite. La loi sur l'immigration, elle est très explicite. En disant qu'on doit procéder à une réévaluation rigoureuse de la situation et des conditions de sécurité du pays. Si cela se fait, il est clair que la situation d'Haïti ne s'est pas améliorée. Et puis, Jean-Ernest, pour vraiment, comme pour prouver qu'il s'agit d'histoire de suprémacistes et autres, l'administration américaine a empêché le changement de statut pour ce qui est fait au TPS. Donc, quand tout cela est mis en place, on ne peut pas seulement parler de bon, mettre de l'ordre, de ceci et cela. On voit clairement qu'il s'agit d'embêter et de mettre les bâtons dans les roues de certains groupes de personnes.
1: Alors, messieurs, moi-même, je ne peux pas réfléchir de cette manière-là. Ce qui est important, je sais que ça va nuire à l'économie haïtienne parce que c'est un support extrêmement important. 350 000 personnes, si la moitié de ces personnes-là envoyaient de l'argent en Haïti, il faut s'attendre à ce que cette moitié-là n'ait plus la capacité d'envoyer de l'argent en Haïti. Ça va nuire d'autant Haïti, l'économie haïtienne, pour ce qui en restait, n'est-ce pas? Et ça va être néfaste pour Haïti. Par contre, il n'y a rien d'illégal. Comme on a dit, n'est-ce pas, et l'éditorial de Boisvert, rien d'illégal. On peut ne pas être très fier de ce qui s'est passé, mais je rappelle qu'il s'agissait d'un statut temporaire et qui, dans la plupart des cas, a duré depuis 2012, on va dire, n'est-ce pas, depuis qu'on a commencé ce programme-là. Donc, ça ne peut pas être... est temporaire mais permanent. Il fallait donc se préparer d'une certaine manière à quitter le pays. Est-ce que c'est... Je vous donne juste un exemple très simple. Qui fait ce bruit-là? C'est pas Bolivar cette fois-ci. C'est et je vois Tilou très très gentil avec la main à la mâchoire. Tilou a une catastrophe, un problème à la maison. J'invite Tilou à venir passer quelques jours chez moi pour avoir un répit. C'est exactement, je sens l'avocat Pierre-Michel va me dire « Objection, maître !» Non, non, il n'y aura pas d'objection. Tilou va venir passer, je t'invite Tilou à venir passer quelques jours chez moi. Et oui, après un certain temps, je peux demander à Tilou, même si les choses ne sont pas revenues, ne sont pas au beau fixe chez Tilou, là. Tilou, est-ce que tu veux bien quitter parce que je suis un peu à l'étroit, parce que, et toutes les raisons sont bonnes, parce que je suis chez moi. Il n'y a pas de loi là.
0: Okay.
1: Il n'y a pas de loi. Okay. Tu ne me diras pas que c'est, Pierre-Michel, que c'est méchant de la part de Jean-Ernest. Okay. Regarde, Jean-Ernest, le type est chez toi, il est bien, mais ça fait seulement un mois qu'il est chez toi et tu lui dis de retourner chez lui.
0: Il est arrivé chez toi parce que sa maison a été détruite.
1: Oui, sa maison a été détruite.
0: Et puis, il est avec deux enfants, il est avec sa femme, et vous l'avez invité.
1: Oui.
0: Maintenant, on peut dire que Thilou est chez toi quasiment sur invitation.
1: Mais sur invitation.
0: Maintenant.
1: Mais l'invitation a un moment, un point de départ et un point de fin.
0: Et je devrais même utiliser un autre mot. Il était là avec votre permission.
1: Mais oui.
0: C'est quasiment une invitation.
1: La permission a un point de départ et un point de fin.
0: Et oui, certaines fois, mieux vaut ne pas aider parce que si on aide à moitié. Non, mais attends, c'est très sérieux. Et puis d'ailleurs, comparaison n'est pas...
1: Non.
0: On ne peut pas comparer les pommes et les oranges.
1: Mais regarde là.
0: Tu ne peux pas comparer ça.
1: Ouais, mais...
0: J'ai fait exprès.
1: Celui qui va avoir raison, c'est celui qui t'a invité et qui te dit l'invitation prend fin aujourd'hui. Si moi-même, je vais chez toi, Pierre-Michel Bolivar, qu'il y ait tempête ou quoi que ce soit à l'extérieur, plutôt que de m'abriter, tu me dis de sortir.
0: Ouais.
1: Peut-être à la rigueur, si je meurs, si je meurs dans la rue de froid.
0: Moi,
1: etc.
0: je serais surpris. Je serais surpris que je te fasse sortir comme ça.
1: Écoute. On dit avec des si là.
0: Non, mais quand même.
1: On va avec des si. Alors, peut-être si je meurs de froid et que on remonte à la situation, on peut t'accuser.
0: De non-assistance à personne en danger?
1: De n'avoir pas porté assistance à une personne en danger.
0: Alors, qui va accuser?
1: Mais tu vas voir les États-Unis. Les États-Unis est un pays. Ça n'existe pas. Il n'y aura pas... On ne parlera pas de méchanceté au droit international et tout ça. Là. Non.
0: Mais... En tout cas, moi, je suis en total désaccord avec ça. Et je me dis qu'à un moment donné, il va falloir que les Haïtiens se révoltent et prennent le contrôle de ce pays-là. Parce que trop, c'est trop. À un moment donné, moi, de plus en plus, j'ai envie d'aller faire de la politique en Haïti. De plus en plus. Parce que ça prend des gens qui ont des couilles, Jean-Ernst, pour dire aux Américains, arrêtez de nous niaiser là. Chez nous, vous voulez faire tout ce que vous voulez. Et puis, chez vous, on est persona non grata. Vous, on mange des chiens, on mange des chats, mais vous êtes chez nous, vous construisez la plus grande ambassade, la quatrième plus grosse ambassade que vous ayez dans le monde, chez nous, pour contrôler toute l'Amérique latine, toute la Caraïbe, et puis voilà, vous prenez l'aéroport, vous le transformez en base militaire, et voilà. Quand on considère tout ça, on signe des contrats avec des compagnies américaines, et puis de 10 ans, de 15 ans, il n'y a pas de parlement. C'est depuis 2010 que c'est comme ça. Jovenel a été assassiné en 2021, on est en 2026. Je l'ai dit un peu plus tôt et je vais le reprendre, je vais le répéter. C'est devenu quasiment invivable en Haïti. Pourquoi on ne considérerait pas, je le mets au conditionnel, cette situation-là? Pourquoi? Alors que le chargé d'affaires qui n'est plus là, où on va peut-être envoyer quelqu'un d'autre. Pourquoi ces gens-là, ils ont une lecture de la situation, ils ont plein d'agents secrets sur le terrain, ils savent qu'est-ce qui se passe sur le terrain, ils le savent, ils infiltrent tout, d'ailleurs ils infiltrent l'Europe, voire Haïti, il n'y a rien en Haïti. Alors pourquoi c'est avec Haïti qu'on fait ça? Regardez qu'est-ce qui s'est passé dans la Coupe du Monde, et puis j'espère qu'on va en venir, regardez qu'est-ce qui s'est passé dans la Coupe du Monde. C'est normalement dans une Coupe du Monde, et je fais du coq à l'âne, je suis désolé, dans une Coupe du Monde, c'est la FIFA qui invite. Si la FIFA invite, c'est la FIFA qui reçoit avec l'aval des Américains. Avec l'aval des Américains. Donc, regardez comment on a humilié un arbitre que la FIFA a invité à venir prendre part à la compétition. On l'a interrogé pendant 12 heures. On a fait des fouilles au corps pour les joueurs sénégalais. Qui a accepté ça? Parce que M. Infantino, il mange dans la main de Donald Trump. Et puis après, on vient nous dire que sur le maillot de l'équipe haïtienne, il y a une illustration qui rappelle la bataille de Vertière. Vous me dites que c'est politique, alors tout ça, c'est pas politique.
1: Mais regarde, là, on va parler de sport tout à l'heure.
0: Non. J'ai bien dit que je fais du coq à l'âne. Bon. Je l'ai bien dit.
1: Bon, alors arrêtons de faire du coq à l'âne. Restons au coq, tout simplement. Et non, messieurs, moi, j'ai beaucoup...
2: Moi, j'aimerais comprendre ton point, Jean-Ernest.
1: Qu'est-ce que tu ne comprends pas?
2: Oui, est-ce que c'est légal? On est d'accord que c'est légal.
1: Ce n'est pas légal que tu nous fasses ça, parce que tu étais bien. Qu'est-ce que tu as fait encore là-dedans, là, Tilou?
2: Est-ce que c'est trop fort ou trop bas?
1: C'est ça grinche carrément là, comme quelque chose qui est monté excessivement.
2: Je ne sais plus. Mais je disais que on est d'accord que c'est légal, mais on dit que ce n'est pas parce que ce n'est pas légal que ce n'est pas critiquable.
1: C'est critiquable. Je vais critiquer avec vous. Oui, Trump est raciste, est suprémaciste, tout ce que vous voulez. Mais on dira ça là. Et puis on continuera à ne pas faire nos devoirs. Et je vais aller à ça là.
0: Oui, mais c'est trop facile.
1: Non, mais c'est pas trop facile.
0: C'est trop facile, Jean.
1: Alors, oui, mais... messieurs, la vraie question.
0: C'est trop facile.
1: La vraie question. Joe Biden a commencé ça avec Jovenel Moïse, justement, n'est-ce pas? Et on fait venir des gens en Haïti, des gens d'Haïti, n'est-ce pas? Et j'ai vu, et Pierre-Michel Bolivar a tellement raison de dire qu'il n'était pas d'accord avec ce projet-là. Mais je ne pouvais pas le dire. Parce que si moi, j'étais à la place de ces gens-là, les gens qu'on appelait Visa Biden, ou je ne sais pas si on les appelait comme ça, en tout cas, le Visa s'appelait Visa Biden de manière populaire, le Visa Biden. Si moi, j'étais à la place de ces gens-là et que j'avais l'opportunité d'obtenir un Visa Biden, je l'aurais pris moi aussi. Mais comment vous imaginez, messieurs, dans la foulée, il n'y a pas eu aucun contrôle qui s'est effectué en Haïti. Même des policiers, et les bons policiers, obtenaient des visas Biden pour aller... Imaginez si c'était des pourris de policiers. Ces pourris de policiers n'avaient pas besoin de visa Biden, là.
0: Bon, mais attends.
1: Eux, vous comprenez ce sur quoi je veux vraiment... attirer votre attention, c'est de dire que il y a eu beaucoup de pertes pour Haïti.
0: Ok, d'accord, Jean-Ernst. Est-ce que tu souffres que j'ajoute quelque chose? Tilou, je vais ajouter quelque chose par rapport à ce que je viens de dire, Jean-Ernest. Lorsque j'ai dit en intro que je n'étais pas d'accord avec le programme, c'est tout simplement pour dire que le gouvernement, enfin les gens qui sont aux commandes du pays, parce que nous, on est en transition en permanence là, ça fait 5 ans, c'est le temps de mandat présidentiel qu'on est en transition. Maintenant, les gens, qu'est-ce qu'ils ont dit quand ce truc-là a été proposé? Est-ce qu'il y a eu des intervenants haïtiens, des autorités haïtiennes pour dire, écoutez, vous acceptez, si ça se fait comme ça, voilà qu'est-ce qu'on souhaite, voilà. Vous avez laissé les choses, on a laissé les choses se faire. Et à ce moment-là, maintenant, voilà qu'est-ce que ça donne. C'est un gouvernement qui décide d'inviter des gens à venir chez lui et après décide en même temps, sans coup faire rire, on va dire ça comme de les chasser, de les foutre dehors quasiment pour un problème qui n'a même pas été résolu.
1: Parce que quand
0: on les avait invités, la situation d'Haïti était grave, mais aujourd'hui, elle est
1: gravissime.
0: Voilà.
1: Alors, on s'entend. Effectivement, il y a un gros désordre qui n'est pas réglé. Et vous allez voir, là, à l'autre partie, ce que je voulais vous dire, lorsque je m'exprime ici maintenant et que vous n'allez pas trop bien me comprendre, mais il y a tout érodié. Tout est relié. Jovenel Moïse, ce qu'il a réalisé le mieux de son mandat avant d'avoir été assassiné, n'est-ce pas, c'était de délivrer des passeports.
0: Non, mais ça n'a aucun rapport.
1: Ça a un rapport. Je m'excuse là, Bolivar. Moi, j'ai suivi Jovenel Moïse et j'ai suivi même en amont.
0: Mais le passeport, c'est une pièce d'identité nationale, un passeport.
1: Écoute. Un président qui s'attelle à reformer, reformater le système de passeport. Il y avait des bureaux de passeport partout.
0: Mais Jean-Ernst, non,
1: mais
0: je ne suis pas d'accord.
1: Laisse-moi te dire, tu n'es pas d'accord. Mais il faut que tu comprennes ce que je suis en train de te dire.
0: Je comprends.
1: C'était un gouvernement qui offrait des passeports parce que ce n'était pas simple, n'est-ce pas? C'était tout un programme qui était axé sur l'envoi des Haïtiens à l'extérieur, l'économie d'Haïti. Mais tu vas dire, là, regarde.
0: Jean-Ernst, quand même.
1: Peux-tu m'entendre? Peux-tu m'entendre?
0: Oui, je t'entends, mais
1: c'était quoi le programme de Jovenel? C'était quoi le programme d'Haïti, là, pour le développement d'Haïti? Regarde, là. Moi, j'ai entendu le gouverneur de la Banque centrale, Biden Dubois, a dire que il faudrait même instruire les Haïtiens en anglais, en espagnol. Pourquoi? Pour les envoyer travailler à l'extérieur, n'est-ce pas? Et qu'ils renflouent les coffres d'Haïti. C'est ça, c'est toute l'économie d'Haïti.
0: Est-ce que le point de vue de ce gouvernement-là, c'est le point de vue de l'État d'Haïti?
1: C'est le point de vue de l'État d'Haïti.
0: Ah oui?
1: C'est le point de vue. Et si tu questionnes la plupart des gens en poste en Haïti, c'était une philosophie, n'est-ce pas, d'envoyer... Quand tu vois un président s'immiscer activement dans la gestion des bureaux de passeport, s'assurant que... Mais c'est parce qu'il veut que les gens quittent Haïti.
0: Non.
1: Et Haïti.
0: Non, mais c'est pas comme ça que je comprends la chose.
1: Il est devenu une blague en Haïti. Une blague. Lorsque tu ne vois pas quelqu'un de trois jours, tu demandes est-ce qu'il est au Chili ou est-ce qu'il est est-ce qu'il est au Brésil.
0: Je pense que Tilou veut intervenir. J.E.
1: Tilou veut intervenir.
0: Oui, Tilou.
1: Oh, non, c'est pas toi qui donne la parole.
0: Non, parce que tu veux pas que je parle. Parce que, tu sais, j'ai envie d'ajouter un mot. Parce que. Ok, Tilou.
2: Je vais y aller rapidement. Je ne sais pas s'il y avait un programme en tant que tel où il fallait exporter les Haïtiens pour renflouer les profs. Je ne suis pas sûr que ça m'étonnerait qu'on ait un vrai programme. Je pense que ce serait déjà un bon pas qu'on ait un programme pour le pays. Mais c'est vrai, ça c'est un fait, que cette vague de passeports émis rapidement, la vérité, parce qu'il y avait le programme Biden, c'est parce qu'il y avait cette demande de passeport. Et c'était lié. Ça, on ne peut pas dire le contraire. C'était lié. On a fait tout un programme, ouvert plusieurs centres de remise de passeports parce qu'il y avait ce programme Biden là. Mais je ne suis pas sûr qu'il y avait tout un programme bien ficelé, à savoir exporter les Haïtiens pour renflouer les coffres. Monsieur, le gouverneur l'avait dit. Je pense que c'était son opinion. Est-ce que c'était l'opinion de Jovenel Moïse aussi? Peut-être, mais il n'y avait pas de programme forcément pour ça.
0: Ok. Moi, je suis d'accord avec ce que tu viens de dire, Tilou. Mais je vais ajouter autre chose. C'est que on n'ignore pas, et je suis sûr que Jean-Hens le sait, nous avions été en Haïti, nous avions vécu en Haïti, et nous savons comment c'est difficile d'obtenir un passeport en Haïti. Il y a toutes sortes de magouilles, il y a toutes sortes de d'affairistes qui gravitent autour des bureaux de passeport. Et moi, comment je comprends la chose, c'est qu'à un moment donné, il fallait fixer ça. C'est possible qu'il y ait des sous-entendus, mais à un moment donné, il fallait faire en sorte qu'un passeport puisse être délivré à un Haïtien qui le désire. C'est comme ça que je l'avais compris. Pas parce que, et je ne fais pas l'avocat de Jovenel Moïse, d'ailleurs, on ne parle pas de quelqu'un, il est mort, il a été assassiné, ce monsieur. Donc, il n'est pas là pour se défendre. Mais c'est pas pour permettre ou favoriser le départ en masse des Haïtiens. Parce qu'on sait que, ça remonte à la nuit des temps, le problème de passeport en Haïti, pour avoir un passeport, obtenir un passeport, eh ben, il faut passer par tous les chemins, tous les magouilleurs de ce pays, les gens qui font des affairistes, les faux papiers, etc. Ils sont là pour vous dire, vous allez avoir le passeport tel jour, vous n'allez pas l'avoir, et puis il y a... Donc, il fallait mettre fin à ça à un moment donné.
1: Michel,
2: mais comment on explique qu'on a même ouvert des centres de distribution dans des commissariats pour privilégier les policiers? Parce que s'il faut résoudre le problème, s'il faut régulariser ça, on est d'accord, un service qui doit être fait régulièrement,

0: Okay, ma...
1: Et comme vous, je dirais, l'État haïtien aurait été sérieux de veiller. Ce que tu viens de dire là, Bolivar, ça mériterait au moins deux morceaux de robot posthume à Jovenel Moïse, étant donné qu'il aurait fait quelque chose de très valable pour faire en sorte qu'il y ait moins de magouilles dans la délivrance des passeports. Non. L'objectif, c'était effectivement les Haïtiens. Monsieur, regardons, si on avait le temps de regarder, c'est quoi, sur quoi se base l'économie haïtienne? Comment, même les banques en Haïti, qu'est-ce qu'elles font
0: Mais
1: pour,
0: qu'est-ce?
1: mais je vous pose une question, messieurs,
0: OK.
1: qu'est-ce qu'elles font pour faire avancer cette économie
0: Laissez-moi répondre.
1: haïtienne-là?
0: Laissez-moi répondre.
1: Moi, je vous dis rapidement, hein,
0: Laissez-moi répondre. Laissez-moi répondre.
1: les banques ne prêtent pas d'argent à des gens démunis dans la société, non? Hein? Les banques?
0: Laissez-moi répondre.
1: Eh
0: laissez
1: ben, est-ce que
0: je donne
1: si
0: ma...
1: tu as une bonne raison ou...
0: Oui, je donne ma compréhension de la chose. Je reviens sur le passeport rapidement pour dire que quand il y a eu des problèmes de passeport au Canada, maintenant vous allez me dire, il ne faut pas comparer ce qui n'est pas
1: Ah,
0: comparable.
1: mais c'est toi qui l'as dit tout à l'heure.
0: Non, attends.
1: On fait la pause, monsieur.

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0: Mesdames, Messieurs, nous sommes de retour avec Thilou Jean-Paul, Pierre-Michel Bolivar et moi-même, Jean-Ernest Pierre. Et avant d'aller à la pause, Pierre-Michel Bolivar a été bien servi, comme on dirait, sauvé par la cloche, non?
1: Non,
0: Vas-y.
1: mais je voulais ajouter quelque chose. Je voulais justement dire une chose qui, dans ma tête et dans mon esprit, dérange beaucoup. En tout cas, moi personnellement, ça me dérange. Il faut remonter à Thomas Jefferson. Là, on est en 1800. Haïti vient tout juste d'avoir son indépendance, de proclamer son indépendance. Et ce monsieur-là, qui était soit, je crois, si ma mémoire ne me fait pas défaut, en contrôlant, en calculant, monsieur John Hanson, qui était le tout premier président américain qu'on a caché, qu'on a toujours caché. On n'a jamais cité son nom comme président parce qu'il était un noir. On a dit que c'est Washington, mais c'est faux. Et l'histoire a montré que lui, il était le tout premier. C'est lui qui a fait le saut que
0: C'est
1: les
0: pas
1: présidents
0: l'histoire
1: utilisent. En tout
0: américaine.
1: cas, bref. Non, mais il le cache. On appelle ça de la rétention. Mais le tout premier président américain, c'est John Hanson. Son portrait est sur les billets de 2 dollars en papier. Je le dis comme ça et puis je ferme la parenthèse. Maintenant, c'est depuis Thomas Jefferson qui est, je pense, soit le tout. En tout cas, en contrôlant John Hanson, il est le quatrième président américain. Quand Haïti a fait son indépendance, a proclamé son indépendance, on va le dire comme ça, la première chose que ce monsieur a posée comme geste, c'était d'imposer un blocus naval sur Haïti. Et si on commence par là et on descend vers Woodrow Wilson qui a envoyé des Marines en Haïti, vers tous les présidents américains, même n'ont jamais été, n'ont jamais aimé, n'ont jamais vu Haïti de bon œil parce que c'est des colonisateurs, parce que c'est des esclavagistes, parce que. Donc, et si les États-Unis étaient un pays, on va dire, sérieux, dans le sens humaniste du mot sérieux, ils auraient compris qu'ils sont devenus ce qu'ils sont aujourd'hui grâce aux Haïtiens. Parce que les Haïtiens, je ne parle pas de la bataille de Savannah, je parle de la bataille de Washington qui a consacré les États-Unis comme un pays libre et indépendant qui sort sous la férule des Anglais. Et après ça, je vais clore mon intervention là-dessus. Nous avions permis aux Américains de doubler la superficie de leur territoire. Parce que, avec la bataille de Vertière, l'indépendance d'Haïti, ils ont pu acheter la Louisiane, ils ont pu acheter la Floride qui appartenait à la France de Napoléon pour
0: Bon.
1: une bouchée de pain. Là, je ferme la parenthèse et je clore mon intervention. Depuis la nuit des temps, les présidents américains n'ont jamais, jamais et au grand jamais, incluant Barack Hussein Obama, vu Haïti d'un bon œil. La preuve, c'est qu'il a passé 8 ans au pouvoir, il n'a jamais foulé le sol d'Haïti, il a fait le tour, il est passé aux alentours, il n'est jamais venu en Haïti, qui peut-être a fait qu'il soit devenu le deuxième président noir de la Deuxième République. Je précise.
0: Bon, alors, je m'attends à ce que tu nous dises. Je suis en total désaccord avec ce discours de Bolivar parce que les présidents, moi, je n'ai pas un président qui doit aimer mon pays,
2: Ça, c'est
0: Haïti,
2: autre chose.
0: Ça,
2: c'est autre chose.
0: qui aime,
2: Mais ça.
0: qu'il
2: Ça ne
0: aime.
2: dit pas ce que dit Bolivar.
1: C'est pas ce que dit, c'est pas ce que j'ai dit. J'ai pas
0: Non,
1: parlé de aimer. J'ai dit qu'il
2: voilà,
1: y a aucun président américain qui respecte Haïti. Il n'a jamais
0: Il
1: respecté.
0: respecte Haïti.
1: Jamais.
0: Alors, pourquoi on ne respecte pas Haïti?
1: Pourquoi on ne respecte pas Haïti?
0: Parce que tu as dit que c'est des suprémacistes, incluant Barack Obama, etc. Et c'est pour ça qu'on ne respecte pas Haïti.
1: Non, parce que tout à l'heure, tu as dit justement, ce qui m'a fait penser à cela, c'est parce que tu disais, Haïti, ben, on ne produit rien, mais qui a fait...
0: Moi-même, je dis qu'Haïti ne produit
1: Non,
0: rien.
1: non, tu as dit tout à l'heure que c'est, on a fait les passeports, parce que c'est un programme pour faire en sorte que tout le
0: Ah,
1: monde
0: mais
1: parle.
0: ça, c'est autre
1: Ah
0: chose.
1: non, attends, mais c'est justement. Donc, si tout le monde parle, il n'y a rien de, qui soit produit en Haïti. Mais
0: Alors.
1: par contre, ce que tu n'as pas dit, et qu'il faut désormais que tu dises, et c'est un conseil, c'est que, qui a fait abattre les porcs créoles, les cochons créoles? Qui a cassé la production de riz dans l'Artibonite? C'est pas Bill
0: Alors,
1: Clinton?
0: qui nous a occupés en 1915?
1: C'est Woodrow
0: Qui a
1: Wilson.
0: volé l'argent?
1: L'or à la banque.
0: Bon,
1: Ah, mais oui, mais
0: alors,
1: Jean-Yann,
0: mais
1: Jean-Yann, c'est des faits historiques. C'est des faits historiques.
0: Non, mais Pierre-Michel, c'est
2: Ernest, par rapport à ce qu'on disait tout à l'heure, à ce qui était légal, à ce qu'avait le droit de faire un gouvernement par rapport à, quand même pris l'exemple de quelqu'un qui invite quelqu'un chez soi, mais à un certain moment, il a aussi le droit de dire que bon, c'est fini la visite, il ne faut partir. Par rapport à tout ça, est-ce qu'il ne faut pas vraiment considérer le rôle qu'a joué ou qu'ont joué les États-Unis dans la situation du pays?
0: Bon, non, le rôle qu'a joué
2: et qui joue encore
0: avec la complicité de ces Haïtiens, n'est-ce pas, qui voient toujours dans leur soupe un étranger, surtout l'Américain, qu'on veut. Regardez, on est en train de dire tout qui se passe mal en Haïti, c'est la faute des Américains. Regardez, Pierre-Michel même va nous donner la capacité des Haïtiens à avantager les États-Unis, même incluant pour augmenter l'étendue de leur territoire. Mais les Haïtiens n'ont pas su faire ça pour eux-mêmes. Nous vivons sur combien de kilomètres carrés?
1: 27 750 kilomètres carrés, mais les Américains ont pris Mano Militari, la Navas, Jean Ernst, qui fait partie du territoire haïtien.
0: C'est pas parce qu'on crie qu'on a raison.
1: Non, je ne crie pas.
0: Mais
1: j'assois ma position.
0: Il va falloir qu'on apprenne à faire pour nous-mêmes, qu'on apprenne. Et pour apprendre à faire pour nous-mêmes, il faut apprendre à reconnaître nos erreurs et nos torts. C'est pas vrai que, messieurs, on vous a invité à partir de 2012, je vais le dire comme ça, là, je n'ai pas de date avec Biden, n'est-ce pas, à aller prendre un peu aller respirer un tout petit peu après le tremblement de terre, et qu'on soit aujourd'hui en 2026, et que au lieu que la situation s'améliore, ben la situation empire. Ça veut dire que ce moment de répit-là devrait se prolonger dans le temps, mais ad vitam aeternam, n'est-ce pas? Parce qu'il n'y a aucun projet qui se fait, parce que les Américains ne veulent pas, supposément, n'est-ce pas? Et nous n'avons pas l'intention de forcer la main aux Américains ou nous forcer la main à nous-mêmes, n'est-ce pas? Pour changer, pour qu'enfin on dise à ces Haïtiens-là qui sont partis, qui étaient obligés de partir, de revenir dans leur pays parce qu'on a besoin d'eux pour changer le visage de ce pays. Parce qu'on ne peut pas construire un pays, sérieusement, là, si tous les habitants sont à l'extérieur. Là. Et on compte, et vous n'avez pas voulu me croire, toute la politique économique, qu'il s'agisse de banques en Haïti, demandez-moi qu'est-ce qu'ils font, c'est quoi leur politique économique. C'est pas comme dans les banques canadiennes, dans les banques américaines, j'ai un projet, un petit projet, je vais aller voir mon banquier et puis qui va me passer l'argent pour faire le projet. Non. L'argent, l'économie de ces banques-là en Haïti, et j'ai entendu Biden, je vous l'ai dit encore une fois, là, Biden du bois, n'est-ce pas? C'est uniquement c'est le taux de change, n'est-ce pas? Et quand vous voyez des cambistes vendre l'argent américain dans les corridors de Port-au-Prince, ces cambistes-là ne sont pas pour eux-mêmes, ils font le travail des banques. C'est comme ça que ça fonctionne. Alors nous fonctionnons de la mauvaise manière et ça passe de cette manière et nous rendons toujours l'autre responsable sans voir notre part de responsabilité dans le sous-développement chronique d'Haïti.
2: Mais pourquoi tu dis qu'on ne voit pas notre part de
0: responsabilité? Ah non, mais quelle est votre part de responsabilité si vous estimez que l'étranger devrait garder l'étranger qui vous a permis de rentrer et il a pris le soin de vous dire que Pierre-Michel Bolivar m'a dit que les Haïtiens qui sont allés avec un visa Biden ne sont pas en situation d'illégalité. Oui, jusqu'à ce que le visa cesse, enfin la date du visa échue, et maintenant vous êtes en situation d'illégalité et qu'on décide de vous dire que la permission qu'on vous a accordée est terminée, la permission est terminée. Et les autorités haïtiennes devraient être prêtes à recevoir les Haïtiens.
2: Vous devez donc repartir dans votre pays alors qu'il n'y a même pas de vol d'être
0: admis. Mais je ne comprends pas, Tilou. C'est encore une fois là, c'est le gouvernement haïtien qui devrait dire, attendez là, réglez ça avec les autorités haïtiennes pour ramener les gens, pour ramener les gens qui sont obligés de retourner en Haïti. Est-ce que c'est à l'autre de savoir qu'il n'y a pas de vol, etc.? Oui, c'est quoi?
2: On est d'accord. Moi, je suis
0: tout ça pour...
2: L'incohérence qui a pris la décision et les arguments qui ont pris cette décision-là.
0: Mais tout ça, c'est pour donner, pour vous donner peut-être bonne conscience. Moi, si je vous entendais dire, c'est quoi? Bon, alors, messieurs, moi, vous essayez de me faire oublier le point le plus important. C'est le football. Le football est un jeu d'association entre les... Pierre-Michel, je sais que tu es chanteur, Pierre-Michel.
1: Non, mais je... Je t'écoute. Je t'écoute.
0: Messieurs.
1: Je t'écoute.
0: Messieurs. Voilà.
1: Parce que...
0: Voilà. C'est pas... Si tu m'écoutes. Pierre-Michel, nous sommes au lendemain de la disqualification, la fin de l'événement, de l'épopée pour Haïti. Et puis, messieurs, ce que je disais juste, on se réveille avec deux problèmes majeurs après, parce que je me demande la participation d'Haïti à la Coupe du Monde de 2026. Un bon Québécois, Pierre-Michel, connaît bien ça. Qu'est-ce que ça donne?
1: Ben, ça donne...
0: Qu'est-ce que ça donne?
1: C'est une question que tu poses.
0: Non, je ne pose pas. Moi, je me demande. Et puis, je vois...
1: Tu te poses à toi-même.
0: Je me pose à moi-même.
1: Ouais.
0: Et puis, je regarde, là, les Haïtiens, plutôt que de se réveiller avec des bienfaits de cette participation de Coupe du Monde, se réveillent avec deux problèmes majeurs. 350 000 Haïtiens, possiblement, qui seront déportés.

0: 200 jeunes haïtiens mineurs, n'est-ce pas, qui ont été transportés au Chili et qui sont possiblement l'objet de trafic d'organes, trafic de personnes. Et ça, quand je regarde le journal du matin, si vous me connaissez suffisamment pour savoir que le journal, le seul et le bon journal en Haïti qui me dit « voici la vérité, la Bible de ce qui se passe », le Nouveliste. Messieurs, c'est à s'y méprendre. On dirait qu'Haïti n'est que football. Haïti est football. Encore ce matin. Ce matin. Et les problèmes majeurs, entre autres les 350, là, vraiment, oui, il y a un article, mais très, très en bas de page, n'est-ce pas? Et le nombre de 200 jeunes haïtiens mineurs enlevés en Haïti de complicité, etc., là, je ne l'ai plus, cet article-là, dans le journal du jour. Je ne l'ai plus. Messieurs, moi-même, tout ça me fait dire que nous ne sommes pas sérieux. Nous dirigeons un pays comme s'il s'agissait d'une taverne, de n'importe quoi.
1: Mais lorsque tu dis nous...
0: Nous, les Haïtiens, c'est pas de regarder et de dire que lui n'est pas haïtien, etc. C'est pas moi qui dirige. Il faudrait que ce soit moi qui dirige. Non, les Haïtiens dirigent. Les Haïtiens dirigent.
1: Jean-Ernest.
0: J'enlève le nous.
1: Le gars qui est premier ministre, qui a été placé par les États-Unis. Attends.
0: Mais non, attends. Mais nous ne sommes pas sérieux.
1: Le gars est un ancien Marine.
0: Comment ça? Enlevez le Marine de là, merde.
1: Mais non.
0: Alors, messieurs, regardez, moi j'aimerais qu'on prenne en considération qu'est-ce qu'on a fait? Pourquoi on est rendu là? Pourquoi on est rendu là? Est-ce que c'est seulement la faute de l'Américain? Est-ce que c'est seulement de la faute du Français? Est-ce qu'on a eu une grosse part de responsabilité? Regardez là, aujourd'hui, on vient de parler de tout sauf de nos véritables difficultés. Sauf de nos véritables difficultés, en réalité, Haïti, tel que le pays est aujourd'hui, c'est un pays qui fonctionne dans un chaos total, n'est-ce pas? Et pour lequel fonctionnement, on essaie de nous faire croire que tout est normal. Parce que tout est normal, on participe même à la Coupe du Monde. Sur 193 pays, on a choisi, on a permis, hein, en tout cas, c'est pas donné. Notez que il y en a eu seulement 48 pays et Haïti fait partie des 48 pays.
2: On s'est qualifié.
0: Oui, on s'est qualifié. Vous êtes tellement un pays organisé que vous êtes qualifié.
1: Mais ça, c'est ta vision de la chose, Jean-Ernst. Ta vision ne peut pas être la vision de tout le monde.
0: Non, c'est pas la vision de tout le monde. C'est ma vision. C'est ma vision et j'ai suffisamment de force pour dire que, messieurs, nous avons une grosse part de responsabilité parce que nous vivons dans un pays chaotique et puis nous essayons de faire croire que nous fonctionnons normalement. Je vous laisse le micro à vous, messieurs.
1: Dans un premier temps, Jean-Ernest, Haïti est dans cet état, parce que, comme je l'ai dit, les Occidentaux n'ont jamais, et ceci au grand jamais, à moins que quelqu'un veuille me prouver le contraire, n'ont jamais accepté le fait qu'on ait foutu un bois calé à l'armée de Napoléon. Ça, c'est clair. Et jusqu'à aujourd'hui, cette secousse géopolitique et diplomatique, on en ressent encore les effets, ok, jusqu'à aller au maillot de la sélection, etc. Bref, ils n'ont jamais accepté ça. Ils n'ont jamais accepté. Et lorsque Dessalines, le père de l'indépendance, a dit que ceux qui veulent redevenir esclaves des Français sortent du fort. Et c'est pas pour rien que le mot Vertière a été banni de partout. On n'en a jamais parlé. C'est pas pour rien qu'on parle de Toussaint Louverture. C'est pas pour rien qu'on ne parle jamais de Dessalines. D'ailleurs, même en Haïti, il a fallu attendre combien de temps avant qu'on recommence à parler de Jean-Jacques Dessalines. Donc, ça veut dire que les Occidentaux qui sont tous des esclavagistes, le palais de l'Élysée a été construit avec l'argent de l'esclavage à Ernst. Le château de Versailles a été construit avec l'argent de l'esclavage, la traite négrière. La tour Eiffel a été construite avec l'argent de la traite négrière Jean Ernst. Qu'est-ce que tu racontes là? Tu es en train de me dire qu'ils ils sont pas responsables de ce qui se passe en Haïti. Oui, ils sont responsables. Le deal que Boyer a fait avec Charles X en 1825 pour les 150 millions d'écus d'or, parce que Boyer voulait garder le pouvoir, il a fermé toutes les universités. C'est le gouvernement le plus obscurantiste que Haïti ait connu. Alors, on ne peut pas écarter tout ça et se lever un matin parce qu'il y avait une usine sucrière au Caille, il y avait une usine sucrière à Léogane, il y avait une usine sucrière à Port-au-Prince, à Lasco, il y avait une usine sucrière au Cap-Haïtien, on produisait de la pâte tomate. Tout ça a été fermé pour faire plaisir au capitalisme, Jean-Yannès. L'ajustement structurel, on n'en parle jamais. Mais c'est tout ça avec, bien entendu, la cupidité de bon nombre d'Haïtiens de salon, des esclaves de salon qu'on appelle en français des sous-fifres. Nous sommes aussi responsables. Et puis vous ajoutez tout ça, vous additionnez tout ça, ça donne ce qu'on a aujourd'hui en Haïti. Et je termine mes propos comme ça. Voilà.
2: Est-ce qu'on ne peut pas considérer que vous deux, vous êtes en train de regarder une illustration, chacun à son bout, et en train de discuter que c'est un 6 ou c'est un 9? Oui, je pense que les Haïtiens sont les premiers responsables, c'est leur pays, c'est à nous de faire en sorte qu'on ait un pays convenable. Mais on ne peut pas non plus faire comme si il n'y avait pas le poids de cet international. Surtout, on vient d'assister, Jean-Yannès, on en a tellement parlé, de ce chargé d'affaires Wooster qui a décidé de garder Fils-Aimé en place. Comment, à ce moment-là, on peut dire que bon,

0: a vu ce que ça a donné, on a vu l'aide internationale et en 2010, on a compris où est-ce que cette aide s'est rendue. Évidemment que l'international a sa part de responsabilité aussi. Maintenant, oui, il faut des Haïtiens conséquents et concernés. Pierre-Michel Bolivar se propose d'aller en politique. Oui, il faut qu'on s'investisse en politique et qu'on règle la chose, qu'on mette le pays dans le droit chemin. Ceci étant dit, les étrangers ont effectivement une part de responsabilité dans ce que vous avez
1: dit. Alors, je n'ai jamais dit que les étrangers n'ont pas une part de responsabilité, mais la part d'union revient d'abord aux Haïtiens. Messieurs, vous voyez, vous avez fait la démonstration et vraiment de façon très éloquente de tout ce que je n'ai pas dit, n'est-ce pas? Mais ce sur quoi j'ai voulu axer ma présentation, et c'est pour ça des fois je me dis je parle donc mal. Les gens ne me comprennent pas, même mes confrères qui me connaissent bien, ça veut dire que mes auditeurs ne me comprennent pas du tout. Si vous ne me comprenez pas, vous êtes mes plus proches.
2: Non, c'est-à-dire, on n'est pas d'accord avec toi.
1: Non, mais vous avez fait la démonstration de ce que je n'ai pas dit. Parce que ce que j'ai dit, essentiellement, là, il faut que nous prenions conscience que nous faisons mal le mal. Hein, il y a un proverbe qui nous dit que si vous faites le mal, faites le bien. Nous faisons mal le mal parce que nous avons quand même une part de responsabilité dans ce qui se passe là. Même si l'étranger, oui, l'étranger. Des fois là, Pierre-Michel, j'ai beaucoup de misère à dire que si je suis comme je suis, ben c'est à cause de l'esclavage. On remonte à aussi loin que ça, là. Je n'ai pas moi-même vécu l'esclavage, mes ancêtres ont vécu l'esclavage. Et peut-être qu'ils m'ont transmis ça dans le sens, ce comportement que j'ai, etc., etc. Je dois essayer de comprendre pourquoi je suis comme je suis. Bon, si tel est le cas, oui, bon, il y a eu l'esclavage, ça fait partie de l'histoire. Mais comment me départir de tout ça, moi? Pour faire les choses comme il se doit, parce qu'il y a tellement d'exemples qui fonctionnent devant moi. Ce que je vous ai dit là, nous fonctionnons dans le sens contraire des aiguilles d'une montre. Okay. Nous avons un pays qui fonctionne de manière chaotique.
2: Est-ce que tu penses que les Cubains, Jean-Ernst, est-ce que tu penses que les Cubains sont seulement responsables de ce qu'ils vivent là aujourd'hui? Bon, est-ce que tu crois ça?
1: Alors, voilà.
2: Voilà. Ouais, c'est encore le capitalisme.
1: Tu es en train de me dire que...
0: Belle question.
1: Ou que...
2: Non, mais c'est ça.
1: Mais c'est tellement facile à répondre. Non! Mais nous ne vivons...
2: Et qu'est-ce qu'ils ont fait aux États-Unis pour mériter ça?
1: Non. Mais regarde là. Mais tu es
2: ah oui.
1: Tu es en train de faire une émission. Sinon, je vais arrêter le temps. Je m'en vais chercher Ismaël Robert. Et il viendra... M'aider,
2: mais moi je viens avec les faits, Jean-Ernest.
1: Non.
2: C'est des faits.
1: Non, Pierre-Michel, là, tu es en train de prendre une tangente.
2: Non.
1: Je viens de dire quelque chose ici, Pierre-Michel. Nous fonctionnons mal dans le pays. Nous avons établi un système chaotique qui ne fonctionne plus.
2: Mm-hmm.
1: Et nous continuons à faire valoir que le système est bon. Que le système est bon, tellement bon. Je l'ai dit l'autre jour à mes amis. Tu n'étais pas là, Pierre-Michel. Mardi soir dernier, j'étais sur un terrain de tennis avec Pierre-Paul Gasmard et deux autres amis à Anjou. Et je regardais à côté, il y avait un terrain de football de petits enfants. Il y avait de l'autre côté... C'est à côté de la bibliothèque d'Anjou, n'est-ce pas? La bibliothèque des gens dans cette chose-là. Et de l'autre côté, des personnes d'un certain âge qui apprenaient la danse, etc., etc. Et ça m'a fait penser. Vous voyez tout ça, là? Y compris nous, quatre Haïtiens sur un terrain de tennis, n'est-ce pas? Aucun de nous n'a un problème basique, là. Savoir... Je vais laisser le terrain de tennis. Est-ce que je vais rentrer chez moi avec tous mes morceaux, sauf un accident qui pourrait faire ça, n'est-ce pas? Est-ce que je vais manger? C'est presque sûr que je vais manger. Autrement dit, dans le fonctionnement d'un pays, il y a les choses fondamentales, primordiales, il y a les choses qui sont extra. Et Haïti, on n'a pas la base, l'Haïti d'aujourd'hui, s'il vous plaît. Je dis l'Haïti d'aujourd'hui. On n'a même pas cette base-là.

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0: pour le dernier droit. Il nous reste à peine quelques minutes. Et j'ai posé une question tout à l'heure. J'ai dit, il n'y a personne qui a osé m'expliquer la chose, alors que j'ai dit que Haïti fonctionne dans un chaos total et on essaye de nous vendre Haïti, ces vendeurs-là, comme un pays qui fonctionne normalement, parce que tout fonctionne en Haïti. Haïti a même pu participer à la Coupe du
1: Oui, mais toi, tu
0: Monde.
1: voudrais, Jean-Ernst, qu'on arrête tout,
0: Ah, mais
1: qu'on
0: voilà.
1: arrête tout, qu'on ferme le pays et puis qu'on le reconstruit. Mais ça marche pas comme ça.
0: Tu commences à
1: Non,
0: comprendre.
1: mais ça marche pas comme ça. Ça ne marchera jamais comme
0: Non,
1: ça.
0: non, mais
1: En même temps, on peut toujours, je suis d'accord qu'il faille
0: Pierre-Michel,
1: reconstruire le pays, mais on ne peut pas.
0: ton confrère veut ajouter quelque chose.
1: Vas-y,
0: Je
1: dis-le.
0: voulais dire que même arrêter tout, à la rigueur, moi, ça ne me poserait pas de problème. Mais comment est-ce qu'on arrête tout? Comment est-ce qu'on arrête tout pour se concentrer sur la sécurité, par exemple, qui est la priorité? On
1: Voilà.
0: va dire aux joueurs, au président de la fédération, arrêtez vos activités, aux professeurs d'école, aux directeurs, bon, ne sortez plus, restez casés chez vous. Comment est-ce qu'on arrête tout?
2: Alors, je dois vous dire que je suis tellement content que tu poses cette question-là, alors qu'on sait très bien qu'en faisant semblant de faire quelque chose, mais qu'on ne fait absolument rien. Vous savez, aller à l'école en Haïti, là, dans la plupart des écoles en Haïti, parce que l'école fonctionne une fois parfois, une fois, est-ce que ça peut être une semaine sur l'ensemble du mois, n'est-ce pas? Eh bien, pourquoi l'école doit continuer à fonctionner? Parce que l'école est majoritairement privée. Et les parents doivent de toute façon payer. Et on revient à la formule, tout mois commencé est dû.
0: Ça, c'est
2: Ça veut
0: autre
2: dire,
0: chose.
2: si l'école fonctionne une heure dans un mois, le parent doit payer tout le mois.
0: Mais c'est pas
2: Alors,
0: ça, c'est pas ça
2: cela
0: la
2: dit,
0: question. C'est pas ça la question, Jeannette. La
2: non, non,
0: question, c'est
2: mais non, c'est pas
0: comment.
2: la. Mais je te montre un pays qui ne fonctionne pas. Si tu me dis que dans un mois, une école peut fonctionner, n'exagérons rien, peut-être une semaine, et que ça vaut quand même, et que ça vaut quand même. Mais oui, Tilou, on voit des bandits arriver rentrer dans des écoles.
0: Il y a certaines zones où les écoles ne fonctionnent pas du tout,
2: Eh
0: où
2: bien,
0: il y
2: mais
0: a
2: ça ne
0: beaucoup de monde.
2: devrait pas.
0: Mais non,
2: Est-ce qu'on a un pays où on a des zones?
0: laisse-moi terminer.
2: On a des zones de fonctionnement?
0: Laisse-moi terminer.
2: Oui,
0: Il y a
2: je te
0: certaines zones
2: laisse.
0: où les écoles ne
2: Je
0: fonctionnent
2: ne
0: pas
2: ferai
0: du
2: pas un bolivar de bois.
1: tout. Non.
0: Il y a certaines zones où les écoles fonctionnent avec difficulté. On est d'accord, on sent que ce sont des faits. Ceci étant dit, qu'est-ce qu'on demande? Moi, je demande les actions concrètes. Qu'est-ce qu'on demande aux autres personnes, aux autres écoles, aux autres élèves, aux autres directeurs d'école de faire concrètement? Est-ce qu'on leur demande fermer tout, arrêter en attendant que ça s'arrange?
2: Honnêtement, là, si vous me posez la question, et je n'ai pas honte de dire que je fermerais tout ça là pour
1: Tu ferais comme Boyer?
2: un an. Pour
1: Un an?
0: Si
2: un
0: c'est
2: an,
0: Boyer qui
2: c'est
0: le
2: pas
0: fait,
2: seulement
0: écoutez,
2: l'école.
0: Pierre-Michel,
2: C'est,
0: Pierre-Michel,
2: non, non, mais tu m'as posé la question,
0: Non, mais tu n'as
2: Tilou.
0: pas
2: Tu
0: répondu à la
2: fais, tu, mais
0: question.
2: j'étais
0: Tu n'as
2: en
0: pas
2: train de
0: répondu à la question.
2: répondre.
0: Non, mais
2: Je ferme.
0: tu me réponds comme s'il s'agissait du gouvernement. On est d'accord qu'on est en train de mettre la pression pour que le gouvernement règle tous les problèmes. Mais quand tu dis arrêtons tout, est-ce que toi, comme directeur d'école, tu déciderais un matin et tu dirais aux élèves et aux parents, plus d'école, je ferme tout, j'attends que ça change?
2: J'ai rencontré un directeur d'école, je lui ai dit mes quatre volontés, ma pensée. Ça, c'est vraiment, vraiment prendre l'argent du monde pour rien. Parce que l'enfant ne reçoit absolument rien. Et c'est dans
0: Et
2: cette.
0: c'est inexact, c'est inexact.
2: C'est inexact. Alors, peut-être que toi,
0: Non, parce
2: tu
0: que
2: le
0: non,
2: sais,
0: Jeannette, non, mais
2: Tilou,
0: certains.
2: l'école fonctionne normalement. Ça veut dire que, bon, il n'y a pas de problème, Tilou.
0: Ce n'est
1: Mais
0: pas ce que j'ai
1: moi.
0: dit.
1: Mais
0: Je
1: moi.
0: comprends qu'il y a des écoles qui ont des difficultés, mais il y a certains élèves qui vont à l'école, qui terminent
2: Alors,
0: tôt,
2: certaines
0: qui ont des
2: écoles vont
0: difficultés.
2: à l'école, ça fonctionne, et la majorité, j'imagine, là, des gens de l'Artibonite, des gens des eaux, etc., ne peuvent pas aller à l'école. Et puis, c'est un pays qui doit fonctionner et
0: Ça,
2: qui
0: c'est autre
2: doit
0: chose.
2: donner
0: Ça,
2: la
0: c'est autre chose.
2: preuve.
0: C'est parce que tu viens
2: Moi,
0: d'intervenir.
2: je te dis que le pays
0: Tu
2: fonctionne.
0: parles à un directeur d'école et tu lui dis c'est prendre l'argent des gens pour rien. Je te dis que c'est inexact parce qu'il y a certaines écoles avec beaucoup de difficultés, mais qui réussissent à terminer l'année où l'élève passe en classe supérieure, où l'élève est admis dans des universités.

0: l'immigration en Haïti. Maintenant, ni le système pose problème. Si les dirigeants du système sont d'accord pour tout arrêter et repartir sur de bonnes bases, on s'entend. Mais on ne peut pas exiger cela d'un directeur d'école lui-même.
1: Comment d'un directeur d'école? Moi, je te parle de pays, moi. Tu peux parler d'un directeur d'école.
2: Est-ce que je peux ajouter quelque chose?
1: Tu as le droit, monsieur.
2: Oui. Tilou, tu me permets d'ajouter quelque chose. Et j'aime toujours revenir sur le passé. Haïti, je le disais tout à l'heure à Jean-Ernest, on a fait l'Expo universelle en 1946 avec un président qui s'appelait Léon Dumarsais Estimé. Il était élu pour un mandat de 6 ans. Les Américains l'ont renversé et ont mis Magloire à la place. On a eu Lysius Félicité Salomon jeune. Sous sa présidence, il fallait 50 dollars américains pour avoir une gourde haïtienne. On l'a renversé. Donc, tous les gens qui viennent pour faire des choses sérieuses, on les renverse. Et c'est pour ça que, oui, nous sommes responsables. Oui, les Haïtiens ont été des sous-fifs. Il y a des présidents qui ont été des faire-valoir. Je suis d'accord. On appelle ça de présidence de doublure. Oui, je suis d'accord. Mais est-ce que vous savez qu'il y a un Américain qui est devenu président, qui a écrit une constitution pour Haïti? Est-ce que nous avions écrit une constitution pour les États-Unis d'Amérique? Mais c'est tous ces problèmes-là qu'il faut voir. Il faut arrêter tout ça. Il ne faut pas seulement parler de ce que nous, les Haïtiens, nous avions fait de ce pays, parce que c'est pas un pays qu'on nous a donné en cadeau, Jean-Ernest. Il y a du sang qui a été versé, il y a de la sueur qui a coulé, il y a des larmes qui ont coulé. Pour qu'on ait ce pays-là. On s'est battu, enfin, lorsque je dis nos ancêtres, ils se sont battus pour avoir ce pays. On ne peut pas le laisser comme ça à la dérive et le laisser entre les mains des Américains.
1: Est-ce que vous voyez que vous n'avez toujours pas répondu à ma question, à savoir qu'on fonctionne dans le cadre...
2: Le chef de police d'Haïti est nommé par l'ambassade des États-Unis, Jean-Ernest. Quand est-ce qu'on va arrêter ça? Quand est-ce qu'on va arrêter ça? Monsieur Léon Charles, il était le représentant d'Haïti. Il a voté contre le Venezuela sous l'instigation de Bourique Pacampé. Comment qu'il s'appelle encore l'ancien ambassadeur? Bourique Chagé. Ce vote-là a été pris dans le dos du président Jovenel Moïse. Moi, je l'ai vérifié, Jean-Ernest. Lorsqu'on a dit que Haïti a trahi le Venezuela, c'est un vote qui a été pris de complaisance avec ce représentant d'Haïti à l'OEA et puis sous l'instigation de cet ancien ambassadeur américain en Haïti, Bourique Pacampé, Bourique Chagé en tout cas.
1: Alors, tu vois,
2: il faut éliminer ces gens-là. Le corps groupe, qu'est-ce qu'il fait en Haïti? Pourquoi il doit y avoir un syndicat des ambassadeurs du Canada, des États-Unis, de la France? Pourquoi ces gens-là se mêlent de nos affaires? Quand on va arrêter tout ça et puis que les Haïtiens se conforment et puis on va avoir un pays, il faut commencer par là. Il faut commencer par là. Que les Américains, même si on est à 90 minutes de leur territoire, entre le décollage et l'atterrissage, c'est-à-dire tu manges ton pâté cordé en Haïti, tu vas boire ton cola couronne à Miami, 90 minutes. On est victime de cette géographie-là. Quand est-ce que les Américains vont nous rembourser les 500 000 dollars qu'ils ont pris en 1915 à la banque? Ils se sont photographiés avec ça.
1: On ne dira pas, mais je sais que Tilou est en train de penser que Maître Bolivar est en train de faire de la démagogie.
2: Non. Mais je viens avec des faits, Jean-Ernest.
1: Bolivar. Ça veut dire si on tient tout ça là,
2: oui.
1: Ça veut dire qu'il n'y a rien à faire. C'est la faute de l'Américain.
2: Non, c'est pas ça que j'ai dit.
1: Non, ce n'est pas ça que j'ai dit.
2: On n'est pas les seuls responsables.
1: Peux-tu me laisser? J'ai dit la même chose que toi.
2: Oui, mais je suis en train d'énumérer les faits.
1: Non, mais ce que je crois. Les Américains n'ont aucun intérêt à changer quoi que ce soit en Haïti.
2: Non, on ne demande pas aux Américains de changer quoi que ce soit.
1: Laisse-moi, mais si tu me réponds à chaque seconde, Pierre-Michel, les Américains, les Français, personne. C'est les Haïtiens qui ont tout intérêt à changer la structure des choses en Haïti.
2: Ouais, quand on renverse les présidents.
3: On demande seulement à ces Américains, Français et autres là, qui n'ont pas à changer les choses en Haïti, de laisser les Haïtiens.
2: Voilà.
1: Alors, demandez aux Américains, aux Français, à tous ceux de laisser les Haïtiens tranquilles, mais faites preuve. Vous savez que avant la chute de la Maison du Valier, c'était l'aide américaine, l'aide internationale passait par les dirigeants et à un moment donné, on a tout coupé et c'est les ONG. Est-ce qu'il y a eu une raison pour ça? Que ce soit les ONG qui gèrent l'aide étrangère sur le territoire d'Haïti. Ça, c'est une impertinence vraiment des plus crasses. Mais allez poser la question aux Haïtiens. Vous allez me dire, c'est la faute des étrangers uniquement. Non, qu'est-ce que les Haïtiens ont fait?
2: Oui, mais l'argent du tremblement de terre, les Clinton ne l'ont pas volé.
1: Mais regarde là. Regarde.
2: Mais oui, Jean-Ernst, l'argent du tremblement de terre, est-ce que les Clinton ne l'ont pas volé?
1: Ah, ils l'ont volé seul.
2: Ah, je ne sais pas s'ils l'ont volé seul.
1: Le pire qui a volé, il y avait un coprésident haïtien. Ah ben, tu ne répondras pas.
2: Non, mais je viens de dire que je ne sais pas s'ils l'ont volé seul, mais ils l'ont pris, par exemple.
1: Mais il faut le savoir.
2: Ils l'ont pris.
1: Il faut le savoir.
2: Et ça, on n'en parle pas.
1: Mais tu es en train d'en parler. J'en ai parlé, Tilou en a parlé tous les jours. Mais regardons les choses. Qui a intérêt à développer Haïti? Ce sont les Haïtiens d'abord et avant tout.
2: Je suis d'accord, 100%.
1: Les étrangers
2: n'ont 100% d'accord avec toi, mais il faut qu'ils nous foutent la paix.
1: Bon, alors, ils ne vous foutront pas la paix si vous ne faites pas quelque chose. Qu'est-ce qu'il faut faire?
2: Il faut qu'on ait des gens qui ont des couilles pour dire à l'ambassadeur américain, fermez votre gueule, ne vous mêlez pas de nos affaires parce que nous, notre ambassadeur ne se mêle pas de vos affaires. Quand votre président décide de renvoyer des Haïtiens, il n'y a personne qui lui dit non.
1: Est-ce que vous avez vu comment les Haïtiens ont réagi lorsque Fritz Jean a essayé de rouspéter
2: Fritz Jean?
1: Mais tu vois,
2: Fritz Jean.
3: C'est vrai. Là, Ernest a raison. On peut reprocher.
2: C'est pas celui qui a été qui a pris le pot à l'ONU?
1: Non, ça c'est un Miragouanais qui a fait ça.
2: Tu te rappelles de ça? Il a pris l'eau dans le pont, on a dit que c'était un truc.
3: Bon, si c'était M. Le Maire, ce qui arrive, c'est qu'on peut tout reprocher à M. Fujian, et le plus souvent, c'est ce qui pose problème. On va s'attarder sur d'autres choses qu'on reproche à la personne pour ne pas l'accompagner dans le geste normal et le geste de droit qu'il avait. M. Fujian, on peut dire que diplomatiquement il n'aurait pas dû faire cela, sauf qu'il a mis en lumière une situation et on aurait dû l'accompagner dans sa démarche de faire rester tranquille
1: Monsieur Rousseau, n'est-ce pas?
2: Le chargé d'affaires?
3: C'était aussi l'ambassadeur canadien, mais sauf qu'on a plutôt parti en dérision à Monsieur Fidjan et finalement on a terminé avec Monsieur Fizemé nommé carrément par Monsieur Rousseau.
2: Et je suis tellement d'accord avec ce que tu viens de dire, c'est que ces gens-là, quand c'est la fête des États-Unis, on les invite à l'ambassade, c'est un bonheur pour eux de se photographier avec leur sandwich, etc. Quand est-ce qu'on va avoir des gens qui ont du scrupule?
1: Mais moi, j'ai des petites nouvelles pour toi, monsieur. Pierre-Michel Bolivar, Monsieur Tilou Jean-Paul, si vous enlevez ces gens-là, ceux que vous voyez là aujourd'hui qui agissent comme ça, là, vous allez en mettre d'autres, vous risquez d'en avoir encore pire.
2: Il faut une nouvelle génération de politiciens, Jean-Yannès, en Haïti. Absolument, des gens compétents, des gens sérieux, des patriotes surtout. Parce que ça, on n'en a pas parlé.
1: Mais messieurs, moi, il reste environ 10 minutes à l'émission. Je vous dis qu'on ne devrait pas, là, maintenant, faire semblant. Ou qu'on devrait arrêter de faire semblant qu'Haïti fonctionne normalement. Messieurs, hier encore, j'ai parlé à quelqu'un que vous connaissez, que tu, au moins Pierre-Michel connaît, n'est-ce pas, qui a construit quelque chose dans le sud du pays, et un bel hôtel, n'est-ce pas, et au moment où on a fermé la route de Martissant, j'ai eu l'occasion de lui dire, vraiment, on aurait pu organiser des excursions à partir du Canada, pour aller, etc., etc. C'est un nous autres d'ici qui vit depuis un certain temps là-bas, etc. Il a fait une belle réalisation. Il m'a dit, non, il n'y a pas de problème à cause de la route. Non, vous prenez un avion. Je lui avais dit dès lors que c'était une mauvaise décision. Effectivement, chaque fois qu'on a un problème, n'est-ce pas, qui se pose, on contourne le problème problème et le problème s'enfle et s'enfle.
2: Et là, tu installes le problème de l'insécurité. Je suis d'accord. Mais il faut pas le regarder en amont seulement, Jean-Yannès.
1: En aval, c'est là où on est rendu.
2: Mais les armes sortent d'où?
1: Non, regarde.
2: On ne fabrique pas d'armes en Haïti.
1: Regarde, Michel. Et tu sais très bien qui distribue les armes.
2: Mais qui les fabrique? Ils sont fabriqués où, ces armes-là?
1: Oui, mais ils sont...
2: Aux États-Unis d'Amérique.
1: Ils sont distribués par qui?
2: Le président assassiné, les réunions se sont déroulées aux États-Unis d'Amérique.
1: Pierre Michel,
2: oui?
1: Tout ça ne change rien. Nous sommes en train de dire, il faut arrêter de contourner les problèmes. Il faut les affronter vraiment directement et changer les affaires. Tant et aussi longtemps qu'on va prendre des contours, etc., les problèmes vont continuer. Moi-même, je veux vous reprocher. Je suis amant du ballon rond.
2: Ah bon?
1: Mais
2: ça n'en a pas l'air. Hein?
1: Dans de bonnes conditions, monsieur. J'aurais préféré, et je sais que Pierre-Michel Bonivard, j'aurais dû faire l'offre et il va l'accepter, si on devrait changer, troquer, cette Coupe du Monde et pour les autres Coupes du Monde à venir pendant 100 ans encore, qu'on nous laisse tranquille, qu'on nous donne un pays où il fait bon.
2: On ne nous donne pas la liberté. Ça ne se donne pas, ça se prend.
1: Mais je te dis, si on pouvait troquer ça pour ne plus participer à des Coupes du Monde, parce que je regarde là, messieurs, il reste 145 pays à ne pas avoir participé à la Coupe du Monde.
2: Parce que tout le monde ne peut pas être là.
1: Parce que tout le monde ne peut pas être là. Un privilège accordé qu'Haïti a su se tailler, n'est-ce pas, pour participer là. Mais aujourd'hui, nous sommes au lendemain de cette Coupe du Monde, je me réveille avec mes mêmes misères. Je me réveille peut-être avec plus de misère.
2: Non, c'est pas comme ça qu'il faut voir les choses.
1: Non, c'est pas comme ça, mais c'est ma façon de voir.
2: Je respecte ton point de vue, mais je ne le partage pas.
1: Et je dis, je ne veux pas que tu le partages. Je veux que tu y penses seulement. Je me dis que c'est à force de contourner les problèmes, à force de contourner et de nous dire, non, on n'a pas de problème, non, on peut prendre un petit avion, non, on peut faire ci, on peut faire ça, que le bobo devient un gros bobo. Il faut arrêter de faire ça. Il faut d'abord prendre conscience qu'on n'est pas un pays comme les autres, normal comme les autres. Je regarde les autres faire, je me dis, j'aimerais pouvoir faire comme ça.
2: Oui, mais chaque fois que quelqu'un manifeste la moindre intention de faire bien, on le renverse, Jean-Ernst. Donc, tous ceux qui veulent redevenir esclaves des Français sortent du fort. Voilà, c'est ma conclusion.
1: Bon, alors, tu as déjà fait ta conclusion. Si nous allons prendre les 8 minutes qui nous restent.
2: Non, sur cet aspect-là.
1: Oui, Tilou, mais c'est vrai, mon cher.
3: Je pense qu'on a

0: arrête de contourner ces problèmes, sinon, de croire qu'on ne peut pas descendre plus bas, ben, on sera toujours étonné de voir qu'il y a
1: Messieurs,
0: encore plus bas.
1: l'autre mot, Pierre-Michel Bolivar, et puis j'ai la chance, parce qu'on l'a, travaillé au corps, si nous, et puis il est moins énergique. Pierre-Michel, vraiment, la situation est des plus tristes, dans le sens que on ne fait pas suffisamment ce qu'il faut pour d'abord nous poser la question et reconnaître notre part de responsabilité par action ou par omission.
2: Je ne crois pas.
1: Non, par action ou par omission. Tu sais, le phénomène Boakale, ce phénomène-là aurait dû continuer. Et si le peuple voulait continuer Boakale, là, il n'y a personne qui l'aurait empêché de continuer Boakale et on aurait résolu le problème.
2: C'est dans les moments de crise que naissent les leaders, mais il n'y a pas de leader.
1: Je regarde ça, messieurs. La situation est des plus tristes. Parce que si on continue comme ça, dans 20 ans d'ici, il y aura d'autres à ce micro qui viendront faire la même émission pour parler de la misère d'Haïti. Parce que nous n'aurons pas changé les règles, nous n'aurons pas... Il y a des choses qui ne fonctionnent pas. Qu'on me dise, Pierre-Michel Bolivar, et je constate, pour les gens qui pensent que je suis contre, non. Je constate que il avait raison de dire que l'Haïtien est un peuple qui rit, qui chante, qui danse et qui pleure. Et assez bizarrement, c'est... je ne suis pas fier de ça.
2: Okay, mais...
1: Et je constate qu'effectivement, le comportement de l'Haïtien, c'est vrai, avait été bien décrit. Un peuple qui rit, qui chante, qui danse et qui pleure.
2: Ok. Est-ce que tu sais que le core group a été créé au Canada sans la présence... Non, mais attends! Tu te détaches de la vérité.
1: Tu parles de définition d'un peuple et tu me fous dans les pattes le core group.
2: Mais donc, ils sont toujours présents, ce syndicat des ambassadeurs.
1: Si nous n'étions pas un peuple qui rit, qui chante, qui danse et qui pleure, nous étions un peuple vraiment avec du caractère.
2: La constitution du 20 mai 1805, Jean-Ernst, c'est clair. Un Haïtien, c'est un bon père de famille, c'est un bon patriote, c'est un bon soldat. Voilà, la constitution du 20 mai 1805.
1: Je comprends pas ce que tu me dis là.
2: Il faut la rétablir, cette constitution-là. Bon. Et à partir de ce moment-là,
1: Pierre-Michel,
2: adapté au 21e siècle, bien entendu.
1: Il faut qu'on arrête de chanter, de danser.
2: Dès qu'on touche la plaie du doigt, il faut qu'on arrête.
1: Il faut qu'on arrête de chanter, de danser et de pleurer en même temps.
2: Ouais.
1: Il faut faire les choses.
2: Il faut que les États-Unis arrêtent de nommer les chefs de police en Haïti.
1: Ils n'arrêteront pas. C'est à nous de les arrêter.
2: Mais qui va les arrêter?
1: Eh ben oui, toi.
2: Qui?
1: Tu vas aller en police?
2: Oui.
1: Je te charge d'exprimer aux Américains mes sentiments.
2: Ah, mais je vais le leur dire.
1: Eh ben bon, voilà.
2: Ah, je te le dis à l'avance. Je le leur dirai, moi.
1: Si nous avons notre ambassadeur. Messieurs, merci beaucoup. Merci Pierre-Michel Bolivar.
2: Aïe, aïe, aïe. Merci Jean-Ernest, ça a été un plaisir.
1: Merci Thilou.
0: Merci et merci à vous deux et à la prochaine.
1: Là, ne touche pas au son Thilou, il est vraiment parfait. Merci à vous tous d'avoir été à l'écoute jusqu'à cette présente minute. Merci, on se retrouve la semaine prochaine. Merci encore une fois. Merci à Julie Limage. Merci à... aux autres, entre autres Corny Mézier qui était là et les autres, merci, au revoir et merci à la

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Alors, on s'amuse, on danse, on chante toujours toute la fin de semaine sur la zone de votre radio CPM 14-10 avec votre animateur Yvon Chéri simplement, Yvon Chéri tout simplement, car c'est le week-end à folie, c'est tout simplement la folie du week-end. Nous sommes là jusqu'à 17h58, puisqu'à 18h, nous sommes dans la place d'Alphonse Jean-Denis pour son émission Tout savoir sur l'immigration. Et à 19h, ça va être le tour de notre ami, donc, Adlidia pour Détente Tropique. On est fini, donc, d'écouter, donc, les débats autour de tout ce qui se passe en Haïti, surtout autour des choses politiques. Et bien là, on va se détendre pendant 2 heures d'ambiance et de plaisir sur les ondes de votre radio. Mais pour faire la radio, ça prend donc quand même une sorte de maîtrise. Et moi, j'ai commencé très jeune, hein, n'est-ce pas? J'ai voulu les étapes pour en arriver là aujourd'hui, surtout mes fans qui m'apprécient beaucoup. Je vous dis merci et voilà. Et nous allons essayer de vous offrir donc cette chanson avec Gazman Couleur et sa bande disciples. La chanson a pour titre « J'ai brûlé les étapes, je n'ai jamais perdu la foi ». Et puis au cours de l'émission, on parlera un petit peu donc légèrement surtout de notre équipe nationale où nous devons envoyer et quand même donc de bonheur et de satisfaction aux jeunes Grenadiers qui nous ont représentés de la bonne manière dans des conditions extrêmement difficiles. Ouais. Tout ce que j'avais demandé, tout simplement dans ma prière, qu'on marque un but dans cette Coupe du Monde, et ils m'ont offert deux. Bravo les jeunes, bravo les Grenadiers. Vous êtes jeunes, vous avez tout l'avenir à devant vous. 4 ans plus tard, nous serons aux Coupes du Monde, et cette fois-ci. Va les bâbles les inventer, mais donnez-vous Chris Boulot, moi. Je vois le bien problème. Amour, respect pour les Grenadiers et toute l'équipe qui a beaucoup travaillé, bien sûr, ou les gens qui ont beaucoup travaillé pour que Haïti participe à cette compétition.

0: On a dit heureux, les grenadiers.
1: Au service.
0: Ça me rappelle de ma jeunesse. En pile fougue. Je veux jouer au football. Je. Zap, bam, bam. Nous dit qu'on fait gardien et nous dit qu'on marque goal. Du bon compas. Du bon compas. Regardez avec moi, c'est la folie. La folie du week-end, tout simplement. La joie est dans mon cœur. Le bonheur sur nos ondes.

Non, ça, you know, toute Christiane Paxel dans une image. Jessica Pierre, toute l'émission est dédiée, enfouie de mes entrailles. Je vous parle de mon prince Marquis chéri, ma princesse Ivanka chéri. Comme vous le savez déjà, ces deux belles créatures constituent l'oxygène me permettant

J'ai boulé les étapes, je n'ai jamais perdu la foi, je travaille dur et comme nous raconte cette chanson, donc c'est pas un jour on va se réveiller, on va devenir grand, c'est avec le temps. Donc nos joueurs de footballeurs ils sont très très jeunes, donc ils ont tout l'avenir devant eux pour être encore dans une autre Coupe du Monde et nous avons la certitude de 4 ans plus tard, ils seront encore là. La seule chose qu'il nous reste à faire, c'est de former cette combine de solidarité autour de notre équipe nationale. Ensuite, afin de les supporter. Certainement, j'ai entendu beaucoup de rabra-bra-bla-bla-bla-bla, c'est normal, et ça nous arrive d'être de très mauvais perdants, et même quand nous sommes bien imbus, nous sortions d'une situation extrêmement difficile. D'ailleurs, on n'espérait pas ça du tout. C'est arrivé parce que il y avait eu des jeunes qui ont décidé de jouer pour le pays et des gens qui les ont encouragés également à donc produire davantage, à donner beaucoup plus de performances. Aujourd'hui, nous avons quand même fait bonne figure quand on arrive à résister devant le Brésil. Hein? Et quand on arrive, donc certainement malgré tous les cauchemars que nous avons durs ensemble face à ce maudit arbitre qui nous a fait voir toutes les couleurs, eh bien on peut dire quand même ce qu'on avait souhaité. Donc à la fin, c'était nos joueurs marquent au moins un but. Ils nous ont donné 2. Bravo. Nous savons très bien, moi, quand j'ai regardé, et surtout, la programmation de la Coupe du Monde, là où on nous a placé, je dis Haïti se trouve dans une poule mourie. Bon, vous avez compris l'expression créole. On nous met dans un groupe, poule mourie parce que c'était quand même des équipes qui ont beaucoup d'expérience et surtout face à un Brésil et ce match qui était un match non seulement important pour l'une des plus grandes équipes du monde, le Brésil. D'ailleurs, absolument, le Brésil devrait gagner ce match pour être dans la course face à une équipe jeune. Malgré ça, on a tenu tête au Brésil et puis on a eu 3 buts. Il y a des équipes qui ont eu 6 goals, 7-0 là. Donc. Et puis ensuite, on nous a volé le premier match, il faut le dire, nous aurions eu, en fin de compte, et si n'est-ce pas l'arbitre, au moins un match nul. Et le dernier match, malgré aussi, un petit peu, l'habit était un petit peu, donc, avec nous. Mais, on a marqué 2 buts et c'était donc de manière agréable. J'ai jamais crié de ma vie autant. J'étais dans ma chaîne de télévision diffusant le match. Et bien là, j'ai crié comme un enfant. Un enfant qu'on a donné son premier jouet. C'est ça. Et puis ensuite, je dois remercier également les gens qui ont pris le temps de regarder notre télé parce que beaucoup de gens nous ont remercié. C'est grâce à eux ils ont pu regarder le match car n'importe où ils se trouvent sur leur téléphone cellulaire. J'ai eu beaucoup d'appels et vous étiez très très nombreux. Vous avez m'aidé à décoller la télévision également. C'était Svirta TV, svirt.tv. Et puis je pense que à 17h, il va y avoir un match ce soir. Argentine joue également. Vous allez être capable de regarder le match sur notre télévision gratis, chérie. Hein? Votre téléphone, votre tablette ou votre ordinateur. www.svirt.tv pour regarder vos matchs de football. Eh bien, c'est un plaisir de regarder le match avec vous. Et les gens étaient un peu partout. J'ai eu même quelqu'un qui est en Chine, c'est sûrement un Haïtien. Quand je regarde dans ma calendrier, je vois que c'était en Chine qui regardait le match. Il y en a 2 autres en Europe parce que j'ai dû investir un petit peu d'argent pendant donc, le mondial pour voir donc, le calendrier où se trouvent les gens qui nous regardaient. Bon, alors on va poursuivre en musique et puis on parlera tout au coup de l'émission, de notre joie, de notre gaieté de voir notre équipe nationale qui a fait bonne figure quand même avec 2 buts dans la Coupe du Monde avec des Timouns. Les Timouns Mélénègues, les 21 Raviolins, on va regarder une belle Timoun, on va jouer bon football. Alors, donc, on va arrêter de rap trop, blablabla aussi. Il y a des gens, on raconte n'importe quoi. C'est ça le football aussi. On raconte beaucoup de n'importe quoi, on dit n'importe quoi, mais dans le vrai sens, dans la réalité, c'est que notre équipe a fait quand même donc tout ce qu'elle pouvait et pour nous représenter de la bonne manière. Bon, j'ai entendu beaucoup de choses également autour de l'entraîneur. Monsieur, allez, quittez l'anglais tranquille. Quittez blanc tranquille. Quand même, si on est arrivé là, eh bien, il a beaucoup travaillé. C'est pas maintenant là, sur le terrain, il aurait dû faire ceci, cela, que là. Parce que vous étiez là, quand notre équipe traînait, et rien du tout, n'avait rien fait. Alors arrêtez de radoter, là. Des fois, on radote trop de choses. Il faut apprendre aussi un petit peu à la fermer, à quel moment. Bon, on peut faire des polémiques, nous, les fanatiques, mais certaines personnes qui font des commentaires. En tout cas, il nous a amené à la Coupe du Monde. Bravo et merci. Bon. Il faut apprendre à dire merci aussi. Okay? Il faut aussi apprendre à voir le verre à moitié plein.
au lieu de moitié vide. Parce que des fois, vous êtes trop négatif. Et c'est ce qui est très dur chez nous, cette mentalité de se trouver toujours dans la négativité. Et c'est ce qui nous empêche d'avancer. C'est vrai, on doit toujours y penser. Il y a des pour et des contre. Mais on est, et puis nous sommes très souvent de mauvais perdants. Bon, même quand c'est impossible, nous croyons trop aussi dans les propres. Si les jeunes ne sont pas mieux préparés, que vous appelez le grand Dieu, que vous appelez le petit Dieu avec des minuscules, que vous appelez tout ce que vous savez là, si vous n'êtes pas bien préparé pour affronter donc la Coupe du Monde, ou si les autres équipes sont beaucoup plus fortes que vous, il n'y aura pas de miracle comme nous le croyons toujours. C'est comme quelqu'un qui va à l'ambassade et puis on lui demande il faut avoir de l'argent en banque et que c'est là pour avoir un visa et puis il dit bon Dieu Almen et il va devant le refus et puis il dit bon Dieu va me refuser mais normalement bon Dieu tout temps des dix fois on a des banques assez d'argent assez de papiers pour qu'on vous offre donc votre visa alors qu'est-ce que vous attendez que je fasse des miracles là toute la journée pour vous bon la musique l'ambiance le plaisir la détente se poursuit sur votre radio mesdames et messieurs nous pas gagner nous perdons. Nous va rien, nous va faire après l'éternel. Le groupe System Band. Nous saluons sur cette note Timarco d'Angers. Il nous a quitté trop tôt.

ont pu participer à la Coupe du Monde avec des jeunes joueurs. Et nous avons fait bonne figure. D'ailleurs, les chroniqueurs parlent beaucoup de nos joueurs, d'une équipe, malgré la difficulté qui confronte notre Haïti, ils ont pu jouer comme des grands joueurs sans avoir eu peur. Et nous, Moungol et Belgol, et nous faisons Brésil souhait.

0: Cofel.
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2: Oh là là, malheureusement, il nous a quittés. C'était le chanteur qui a, donc, il y a eu plus de slogans. Il y a, bah, un gros chanteur qui a eu des slogans de Rousse Nardobi. Et puis, c'était tout un artiste aussi. Malheureusement, il nous a quittés trop tôt. Moi-même, j'ai voulu m'en demander. C'est la chanson qui va nous conduire vers la pause. Le groupe classe, car nous sommes toujours en première classe pour mieux vous servir. La voix de Stanis alias Pipo, le chanteur qu'on a vu grandir dans la grande métropole. Chantez-vous au Pipo.

De la bonne musique sur nos ondes toute la fin de semaine à part hier. Yvon Chéri simplement, Yvon Chéri tout simplement, rien d'autre. Yvon Chéri. Yvon Bastien, bonsoir. Patrick Bernardin, bonsoir messieurs.

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Alors, de la bonne musique, et si on est en dans cette émission, on a des Destinies alias Pipo, au sein de la formation, donc, classe. Comme j'aime bien dire, le chanteur qu'on a vu grandir dans la grande métropole, maintenant de l'autre côté de la frontière avec, donc, Richie. Eh bien, Pipo, présentez-nous, et, hein, tout bon. Alors, je dois vous parler aussi, de cette Coupe du Monde. Nous avançons, donc,

d'emblée vers et la fin. Et là, on commence à jouer en deuxième. Les équipes commencent à avoir de bonnes places et on s'attend à voir la finale avec les équipes qu'on aime bien. Mais bien qu'on dise que tous les Haïtiens sont des Brésiliens, bon, grande majorité. Maintenant, je pense que l'Argentine a bien fait une sorte de partage entre les groupes haïtiens. Mais on reste et demeure les Brésiliens dans l'âme, d'ailleurs. Et nous, quand je joue au football, même j'ai un Brésilien. OK? Alors là, pour cet après-midi, vous aurez donc plusieurs matchs, comme d'habitude de tous les jours. Et c'est ce mondial qui a pris beaucoup, qui m'a pris beaucoup de temps, puisqu'il fallait diffuser les matchs sur ma chaîne de télévision. Alors je me suis consacré presque tous les jours à être avec vous, devant l'écran de la télévision. Aujourd'hui, qu'est-ce qu'on aura? Et bon, mon grand calendrier a bien, pas dit n'importe quoi, parce que mon baronique est sportif. D'accord, qu'est-ce qu'on regarde? Je dois vérifier donc la date pour bien vous dire. Nous sommes aujourd'hui à 27 juin 2026. Hier, c'était donc, qu'est-ce qu'on a aujourd'hui? 27 juin. Bon, ça, c'est quelqu'un qui n'écoute pas à la radio. OK. Justement, nous sommes à 27 juin, puisque les matchs qui seront donc joués cet après-midi, nous avons donc Panama, l'Angleterre. Et puisque les matchs jouent ensemble, nous avons Croatie et Ghana. Ensuite, ce soir, un peu plus tard, je vais vous en parler plus largement, puisque les équipes jouent en même temps, c'est pour cela. Donc, très souvent, nous avons certaines difficultés. Alors, pour maintenant, on va en musique, en retour. On vous parlera plus largement des autres matchs. Mais je vous dis, si vous aimeriez regarder à partir de 17h notre match, vous n'avez qu'à vous rendre sur notre chaîne de télévision, svirt.tv, svirt.tv, pour regarder le match. Bon, il y a eu beaucoup de bons cours. Il y a eu beaucoup de Boko hein, qui parlaient pour le match Haïti. Je vous offre Boko. Le titre de la chanson.

0: Sim.
1: Alors voilà, c'était Monsieur le groupe impossible de cette formidable chanson, mesdames et messieurs. Bon, quand on parle de jeune artiste, c'est comme j'étais pas beaucoup ça, monsieur. Moi, ce qui m'arrive, quand il s'agit de l'amour, je me suis laissé aller à cœur ouvert. Et c'est ce qui est important dans l'amour, c'est d'être capable d'aimer avec le cœur. C'est ce que nous propose le maestro Harry Larivière, mesdames et messieurs, à cœur ouvert.

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Alors merci à Ria Rivière pour sa participation à l'émission d'aujourd'hui avec cette formidable chanson. Donc dans ce cas, quand on se laisse aller à cœur ouvert, quand on se donne à cœur ouvert, quand on aime dans la vraie sens, dans le vrai sens du cœur, quand on aime par amour, eh bien à ce moment-là, nous devons apprendre à écouter parler notre cœur. Ainsi, du côté cœur chéri. 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

0: qui n'a la chanson qui nous conduit vers la pause, car dans une minute c'est la pause. Au retour, nous la reprenons pour vous, n'est-ce pas? Le goût fantôme. Panama, Angleterre, ça débute sur notre télévision à partir de 17h dans une minute sur www.svirt.tv. Regardez les matchs de la Coupe du Monde, puisqu'il y a deux matchs qui jouent en même temps. Mais celui qu'on arrive à diffuser, c'est Panama, Angleterre, à 17h boule.
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Alors un peu moins d'animation parce que je regarde également le match avec vous et je disais même, je regarde deux matchs en même temps. Nous sommes devant nos écrans comme Télévision Svirta TV. Nous regardons également les deux matchs.

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nous propose Avec toi mon amour. Avec toi tout simplement. 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De la bonne musique sur nos ondes.

suis en train de le faire pour vous et ceci de la bonne manière. Nous avons le savoir-faire. Nous savons comment bien faire. Le savoir-faire est un art.

toute la fin de semaine par ailleurs sur votre radio CPM 14-10. Week-end en folie, la folie du week-end avec Yvon Chéri simplement. Les amis chauffeurs de taxi, bonsoir, vous êtes les ambassadeurs de la communauté. Merci de nous écouter, messieurs. Si nous, les animateurs, bon bagaille. Animateurs sérieux. Yeah.

0: Alors voilà.
1: C'est où qu'a fait Fell.
0: Princesse, je suis en train de le faire avec toi, ou c'est trésor, moi. Tu es ma Siroline également. Tu es mon Rapadou. Ah, ah, ah. Alain Cavé, vous êtes femme douce, moi.

le plaisir est à la danse. Nous saluons Madame Ozias, Frankie Ozias, bonsoir. Donc, salut notre ami Franck Jeudi. On s'est rencontré bien sûr chez Sony Mécanicien. Sony Lubin, bonsoir. Je salue mon tailleur Lucien Princiville, mon mécanicien Sony, mon déboussleur.

0: 17h22. Moi, aimé en Géry, puisque tu es ma Cyroline.
1: I love you.
0: Tu es ma femme douce. Alors, en français, je t'aime.
1: I always will.
0: Que la tia, moi aimé ou. Que la haïtien, moi aimé ou. En anglais, I love you. En espagnol, te quiero. Mi amor. Bon, mal va le toucher, nous allons marrer, c'est le bon.
2: C'est un coup de guitar, ma connaissance.
0: La voix de Jean-Richard Erard, il était au sein de Zinglin à cette période.

peu d'exercice. Bon, bon, un petit exercice vocal qui a bon la musique, ça n'est-ce pas? Yeah.

0: Ah ben, quoi, Glenda? Je suis en train de le faire pour vous. Et ceci de la bonne manière.
1: Love it.
0: Tu m'en compas. Ralbonzi. Bon bagage. Merci de nous appeler le matin du compas. Et si tu le dis, c'est vrai.

0: Allez, Yvan Chéri.
1: Yvan K.
0: Carfel.
1: Oui.
0: Pelle.
1: Oui, petite main. Oui, petite homme.
2: Qu'il
1: en nous parle. Vous
2: avez une chita. Où les enfants, vous m'expliquez.
1: Être tonton
2: Bichat.
1: Juste jeune la suite.
2: Jeune garçon, t'as pas la jeune fille. Comment je déballe. Ce sont pas normal. Ok. Jeune garçon, les guillemets, pas qu'on aborde, mesdames. On ne peut pas laver. Attendez ça.

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1: Hey, allô, oui, comment ça va?

On est arrivé à la fin de l'émission. On commence au Regret de ma fenêtre. Je cède la place à 18h à François-Jean-Denis pour son émission Tout savoir sur l'immigration. À 19h, le tour de Adlidia. Oui, le tour de Adlidia dans Détente Tropique. Il est 17h44. 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

la bonne musique est sur nos ondes. Et toute la fin de semaine par ailleurs. Gardons compas. Compasé. Une animation pas comme les autres. Un rythme chaleureux. Une ambiance formidable. Dissolve-les. À

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Nous sommes en pleine période de la Coupe du Monde, les matchs se déroulent. Je vous rappelle, donc ce soir, je crois à 22h, eh bien, on va vous offrir le match agent, l'équipe. Ok, Argentine joue ce soir. On va vous en parler plus largement. Pour l'instant, on regarde en arrière, on remonte avec cette chanson qui date des années et qui garde encore toute sa fraîcheur, mesdames et messieurs. C'est une réalité. Mon amour pas quitté. 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Ça nous fait penser à notre ami Henri Salgado, animateur de l'émission Arcade Artiste.

Panama-Angleterre 0-0. Croatie-Ghana, Croatie mène par 1-1. Et c'est la mi-temps. Quant à moi, c'est la dernière, l'avant-dernière chanson pour aujourd'hui. Avant de céder la place à François-Jean-Denis pour son émission Tout savoir sur l'immigration. Et à 19h, le tour de Adlija, des temps tropiques.

Mais elle est incroyable, mais vraie, mesdames et messieurs. Nous terminons avec cette chanson de la formation harmonique. Elle est incroyable, cette créature. Elle est formidable, belle, gentille, douce, agréable. Oh là là. Si elle n'existait pas, j'aurais demandé à Dieu de la créer pour moi seul.

sur cette tente, mesdames et messieurs. Le temps de vous dire merci d'avoir été à l'écoute. Merci à mon frère Roi Sancheri. Merci à notre technicienne Pax, sa jeune image. Merci à Jessica Pierre. Merci à Gertrude de Pampan. Merci à Ral Bonsi. Merci à Sandra. Merci à Patrick Bernada. Merci à Yvon Bastien. Toute l'émission était dédiée au fluide de mes entrailles. Je vous parle de mon prince Marquis Chéri, ma princesse Ivanka Chéri. Comme vous savez bien, ces deux belles créatures constituent l'oxygène me permettant de respirer. On se retrouve demain, 16h moule, pour une autre émission. La folie du requin, de Canafolie avec Yvon Chéri simplement. Je vous laisse avec François Denis dans son émission Tout savoir sur l'immigration. Au micro, c'était Yvon Chéri. Bonsoir tout le monde, bon week-end. Allez, restez sur votre radio.

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0: Mesdames et messieurs, bonsoir et bienvenue à votre émission Tout savoir sur l'immigration. Le même plaisir de vous retrouver pour vous présenter cette nouvelle édition. Mon nom c'est François Jean-Denis, consultant canadien accrédité en immigration. À la mise en œuvre, notre ami Yvon Chéri. Nous sommes avec vous sur plusieurs plateformes. D'abord sur www.radioimmigration.com, sur la page Facebook de Vision Max Service. Nous sommes sur Radio Éclat, Radio Internationale de la Femme. À l'étranger, nous sommes sur 4 stations de radio, Radio Continental à Boston, Radio Macaya dans le Sud, Radio Télé-Express à Jacmel et Radio Solidarité à Port-au-Prince. Nous sommes avec vous pour vous présenter cette émission. Comme vous savez, chaque samedi à pareille heure, nous voulons vous informer des derniers développements en matière d'immigration au Québec, au Canada, aux États-Unis et parfois même à l'étranger. L'objectif, c'est surtout de vous tenir informé parce que ce qui arrive, on dit souvent, l'information, c'est le pouvoir. Malheureusement, il y a trop d'informations et fausses qui circulent, soit sur les réseaux sociaux ou bien un peu partout. Et nous sommes là pour vous dire les vraies choses, les vraies affaires. Aujourd'hui encore, nous allons vous parler de la première partie de certains points essentiels. Vous allez voir qu'après une semaine, Immigration Canada revient sur sa décision d'enlever la citoyenneté à des Canadiens perdus. Ensuite, on va voir la ministre qui ne sait plus quoi dire. Elle va faire une enquête, elle demande une enquête au niveau de son ministère. Après ça, on a un citoyen qui veut avoir la citoyenneté et qui, depuis 2 ans, est en grande difficulté avec Immigration Canada. Vous comprenez que comment c'est difficile actuellement avec Immigration Canada. On va parler du demandeur d'asile, on va parler d'un organisme qui aide les demandeurs d'asile à obtenir du travail. On parle également du PEC. On dit qu'il y a trop d'exclus dans le programme d'expérience québécoise qui va commencer à accepter des candidats pour la première phase le 2 juillet, la semaine prochaine. Ensuite, on va vous parler des États-Unis, surtout la décision, ou bien les décisions de la Cour suprême. Et c'est fondamental. D'abord, ça concerne les signés et nos compatriotes haïtiens. La Cour suprême qui autorise Donald Trump à lever le TPS, à prendre des mesures d'expulsion pour les haïtiens qui sont là-bas et les signés. En même temps, la Cour suprême donne à Donald Trump le droit de refuser les demandeurs d'asile à la frontière. On nous dit que maintenant, quelqu'un ne peut pas être au Mexique et dire que je vais faire une demande d'asile. Donald Trump a le champ libre pour interdire, pour refuser toute demande d'asile à partir de la frontière. Après ça, maintenant, il y a d'autres situations. On voit les talibans. Les talibans, imaginez, sont allés en Europe et ils ont demandé, parce qu'on les a reçus en Belgique, ils ont demandé qu'on renvoie les demandeurs d'asile déboutés en Afghanistan parce qu'on a besoin d'eux. Alors vous comprenez comment ces pays-là, ils n'ont aucun souci, ils ne respectent aucune loi. Ça veut dire qu'ils discutent avec les talibans pour renvoyer les demandeurs d'asile dont la demande n'a pas été acceptée. Après ça, on va faire, et c'est la première partie, c'est pour les nouvelles. Ensuite, on fait le rappel des nouvelles les plus importantes de la deuxième partie. Et dans la dernière partie, on va faire un éclairage sur la situation aux États-Unis avec nos compatriotes. Il y a un très bel article dans le journal Le Nouvelliste. Il y a un expert aux États-Unis, M. Friendly Julien, qui explique pourquoi on est arrivé là. C'est parce que nos leaders religieux, ils ont demandé à la population de voter Donald Trump parce que Donald Trump serait contre l'avortement, serait contre l'homosexualité. Et aujourd'hui, on est dans tous ces problèmes-là parce qu'on avait fait le mauvais choix. Et on continue à faire le mauvais choix et nous sommes rendus au sixième mois de l'année 2026. Jusqu'à présent, il y en a qui dorment encore, qui sont en train de réfléchir à quoi ils réfléchissent. Mais aujourd'hui, on va vous parler et on va prendre un peu de temps pour vous expliquer que si vous continuez dans cette direction-là, vous allez payer, vous allez avoir beaucoup de problèmes parce que les mêmes causes produisent les mêmes problèmes. Si vous ne changez pas de comportement, de mentalité, si vous êtes toujours sensationnel, si vous êtes toujours fantaisiste, vous allez avoir les mêmes problèmes. Alors, on va parler de ça à la fin. On vous demande de rester branché parce que
1: nous avons des choses à dire et nous voulons que vous soyez avec nous. Dites à vos amis et à vos proches que ça fonctionne très bien sur TikTok. Si jamais vous avez des questions, vous pouvez toujours nous les envoyer. C'est sûr que je suis derrière le micro. Je vous suis, mais en même temps, il y a des fois des questions que je ne peux pas voir. Mais je vais faire de mon mieux pour toucher l'essentiel parce que l'émission est pour vous. L'objectif est de vous tenir informé et nous allons continuer à le faire. Nous allons prendre une autre pause. Tout de suite après, on va y revenir pour le développement de tous les points annoncés.
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0: Suivez votre émission Tout savoir sur l'immigration. Alors, on vous rappelle les numéros de téléphone pour nous rejoindre. 438-876-9398, 438-382-9398, 438-385-9398. Nous sommes situés au 5350 de la rue Jean Talon S à Saint-Léonard. Nos heures de bureau sont du lundi au vendredi de 9h à 5h. Comme je vous dis, la semaine prochaine, c'est que c'est le 1er juillet, on sera fermé. Et merci d'avoir respecté les consignes pour le 24 juin. Quand il y a congé pour vous, il y a congé également pour le bureau. À ce moment-là, on prend un peu de repos et on continue le travail. 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Je dis analphabète pour 21e siècle et nous non ça, c'est pas pour le monde qui va connaître à écrit analphabète, je dis, c'est nous qui va maîtriser les nouvelles technologies d'information. 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C'est comme ça, nous construisons au fur et à mesure, parce que nous, quand nous allons arriver dans la maquette, et si nous pas capables d'aller sur le caisse-là, nous prenons plus de temps, la banque, nous veut information, nous, toute immigration, c'est juste, vous voulez un courriel, bah, et puis, tout, parce que tout est, de manière à faire tout, c'est sur Internet. Alors, ouais, si vous pas capables d'avoir un courriel, jusqu'à présent, dans la communauté, nous demandons, qui adresse courriel, il dit 12 200 combien, et bien, bah, il dit comme ça. Bon, c'est pas photo, mais si optique nous a fait information ça à tout, venez aider nous pour être capable d'entrer là-dedans. Venez dans mon téléphone, je vous 438-378-6925, et bien, nous avons des détails. Alors, on commence avec les nouvelles. La semaine dernière, vous vous rappelez, Ottawa avait pris la décision et avait envoyé des courriels à des personnes qui avaient reçu le certificat de citoyenneté, et on sait que ça a créé beaucoup, beaucoup de problèmes, parce qu'il y en a qui avaient déjà leur passeport canadien, qui avaient déjà reçu le certificat, et on leur avait dit, oh non, non, non, stop, parce que il faut mettre fin à ça. Cette semaine, Immigration Canada est revenu sur cette décision-là. Le ministère a indiqué des dizaines de personnes qui avaient obtenu ce titre de citoyenneté par filiation. Maintenant, ces gens-là peuvent garder la citoyenneté. Nous, comment, bah, tête en bas avec Immigration Canada. Alors, les gens qui ont reçu l'autre courriel ont été vraiment contents parce qu'ils disent que nous avons déjà planifié. Il y en a qui ont planifié pour venir au Canada pour acheter des maisons, pour faire des affaires. Et là, maintenant, ils sont contents d'apprendre que leur citoyenneté a été reconfirmée. Et ça a créé beaucoup, beaucoup de problèmes. Et maintenant, on nous dit que tous ceux qui avaient reçu cette lettre-là, qui avaient des demandes de passeport en cours, peuvent aller récupérer le passeport dans un délai de 15 jours. Et les gens, ils sont contents. Alors, un peu embarrassé, la ministre de l'Immigration, Mme Lena Diab, a déclaré avoir demandé à son ministère d'ouvrir une enquête dès qu'elle a appris qu'un incident ayant provoqué une vague de rappel de documents de citoyenneté s'était produit. Alors, vous voyez, on envoie les courriels. Apparemment, personne ne savait que ces courriels étaient envoyés. Ou bien, c'est comme si c'est le système qui envoie les courriels. Et là, maintenant, elle dit, on va avoir une enquête. J'ai donné instruction au ministère dès que j'ai découvert qu'il y avait un problème sans savoir exactement de quoi il s'agissait de mener une enquête. Je peux donc vous affirmer clairement qu'à l'heure actuelle, nous ne finalisons aucune nouvelle demande et que toutes les demandes sont en cours d'examen. Les personnes dont le dossier est jugé en règle sont informées que tout va bien. C'est ce qu'il faut faire parce que vous faites une demande, il revient aux agents d'immigration d'analyser votre dossier et de déterminer si oui ou non vous allez avoir le document. Mais c'est pas après avoir eu le document que vous allez lui dire, ah, on a fait une erreur et on vous a envoyé ça par erreur. Et puis, le ministère voulait profiter de son erreur. Ça ne se fait pas. On ne peut pas profiter de son erreur. On a aussi le cas de citoyen qui s'appelle Mohamed Amin Daoud, qui attend depuis près de 2 ans sa citoyenneté, alors que apparemment il a rempli toutes les conditions. On lui dit sur le site d'immigration, il y a 326 400 candidats à la citoyenneté en attente d'une décision. Il connaît les rouages de la bureaucratie fédérale. Il a attendu sa carte de résidence permanente pendant 2 ans. Imaginez, il est devenu résident permanent. Ça lui a pris 2 ans pour avoir sa carte de résidence. Il est d'origine tunisienne. Il patiente maintenant pour obtenir sa citoyenneté canadienne depuis 21 mois. Chaque fois qu'il fait des demandes d'accès à l'information, c'est resté lettre morte. On n'a rien fait. Et aujourd'hui, il nous dit qu'il ne comprend pas toujours comment, jusqu'à présent, au niveau de l'immigration, ça ne fonctionne pas. On passe maintenant aux demandeurs d'asile. On nous dit qu'à Montréal, il y a un organisme qui s'appelle CACI. Il a trouvé apparemment une formule gagnante. Il a aidé 1225 demandeurs d'asile à trouver un emploi depuis septembre 2024. 46% des emplois obtenus sont situés en région. On sait qu'actuellement, le Québec a plus de 190 000 demandeurs d'asile sur le territoire. Alors, si vous nous écoutez, je sais que vous êtes très nombreux à nous écouter et vous cherchez un emploi. C'est pas facile, nous connaissons ça, Kounia. C'est pas facile. Et en plus, nous qualifier, nous besoin de travail, nous pas qu'à jouer un travail, ça. Alors, ça m'a dit, nous, c'est que l'inconscient, ça, mais organise qui a aidé nous joindre un travail. Là, nous faisons écouter l'émission, ça. Relayons, parler avec vous, vous faites CV, nous. C'est tout ça, vous, encore, que pour nous faire pour nous capables de jouer un travail. Et en plus, nous, ça m'a dit, comment optique nous font un travail tout au niveau informatique. Parce qu'en pile, là-dedans, vous allez demander nous pour nous voir CV par courriel. Au lieu de céder, nous, nous allons voir CV pour nous faire tout ça. Nous venons apprendre comment nous faire ça. Ça va être important pour nous. Alors, CACI aide les gens à trouver un emploi. Alors, vous cherchez un emploi, allez directement. Vous tapez CACI sur Google et vous allez voir toutes les coordonnées. Maintenant, on va passer au PEC, Programme Expérience Québécoise. On nous dit jusqu'à présent, la réouverture du PEC laisse trop d'exclus, dénonce une coalition d'organismes. Selon les règles dévoilées par et arrêtées ministérielles le 17 juin, seuls les candidats, travailleurs étrangers temporaires ou étudiants qui étaient admissibles au PEC avant sa fermeture en novembre 2025 pourront y postuler. Et il y a encore trop d'orphelins sur la voie d'accotement, déplorent les organisations syndicales et étudiantes. On a la CSN, la Confédération des syndicats nationaux, l'Union étudiante du Québec UEQ, le collectif Le Québec, c'est nous aussi, ont pris la parole pour demander que l'ensemble des personnes qui ont été attirées au Québec par le PEC y soient admissibles. Alors, les organismes doivent comprendre que la première ministre, Christine Fréchette, fait de la politique et nous explique ça. Il y a presque 100 000 monde qui est admissible et la seule façon de pouvoir rester dans le seuil d'immigration, qui c'est 45 000 au total, 29 000 pour immigration économique. Alors, la seule façon de rester dans ce cadre-là, c'est de commencer avec les personnes admissibles avant le 29 novembre 2025. Alors, pour les gens qui nous écoutent, qui ont étudié ou qui sont travailleurs étrangers temporaires, nous voulons préciser ça pour nous. Si nous avons permis de travail ouvert, nous ne pas considérer comme travailleurs étrangers temporaires, nous avons droit de travail, nous ne pas qu'à appliquer là-dedans. C'est le monde qui devine avec un contrat de travail fermé. C'est le monde qui est capable de venir et faire demande à ça. Alors, nous là, si nous voulons présenter le dossier, nous, on peut vous aider, vous faites appel à nous. Et n'oubliez pas, la première phase, c'est pour le 2 juillet. Il n'y a pas de premier arrivé, premier servi. C'est tout simplement des gens qui ont rempli les conditions. Par exemple, qui ont le test du français, qui ont, par exemple, le soir, la fin du programme, l'expérience de travail, ou bien qui ont le diplôme. OK? C'est très important. On reste aussi au Québec où on sait que aussi le 2 juillet, c'est la reprise des certificats. On va faire les demandes de certificats de sélection pour dans le programme de parrainage de conjoints. Alors, je vous avais expliqué la semaine dernière qu'on ne va pas traiter tous tous les dossiers en même temps. Alors, écoutez bien ceci. Il y a un calendrier qui a été préparé. Du 2 juillet au 31 août 2026, on va recevoir les personnes qui avaient reçu des lettres d'immigration fédérale jusqu'au 31 juillet 2024. OK? Ça veut dire que si nous-mêmes, nous t'aiguons lettres là, mais nous, et que nous pas de envoyer de monde, date limite, c'est 31 juillet 2024, que nous lettres ça au là, nous vous pouvez soumettre votre demande du 2 juillet au 31 août. Si vous avez une lettre qui date avant le 31 janvier 2025, ça veut dire qu'après le 31 juillet 2024, la première phase a commencé, deuxième phase là, au Mali, du 1er septembre 2026 au 31 octobre 2026, il y a pour vous voir monde qui lise lettre en main qui date au plus tard du 31 janvier 2027. Alors, bon calendrier, sous 12 mois, ça veut dire même si nous toute date, nous connaissons que c'est notre retenue. Alors, si vous avez à faire une demande de certificat de sélection, tout ce que je vous dis, soit vous appelez au bureau, nous allons vous dire exactement, ça veut dire que dans quel, à quel, c'est quoi la date de votre lettre d'immigration Canada, et suivant la date, on va vous dire à quel moment vous allez pouvoir soumettre votre demande de certificat de sélection. Alors, si nous pagons lettre non maintenant, mais si lettre non dépassé, comme si nous devons se voir aller en 2026 ou bien en 2025, nous ne pouvons pas soumettre de moins de moins. Vous avez bien comprendre ça. Ça veut dire que pour ne pas le faire et être chaud, nous voulons demander et Kounia parce que papa le traiter le Kounia tout. Ok? Alors, si vous êtes intéressé, ou si vous avez un conjoint, une conjointe, et si vous avez quelqu'un à l'étranger, un enfant, vous voulez parrainer, alors on va suivre le calendrier. Et ce n'est pas un nouveau programme, parce qu'il y a un pile de monde qui vient dans le bureau à ce moment pour dire oui, est-ce que nous capable de parrainer un frère, un soeur? Ce n'est pas ça. C'est-à-dire que Québec avait mis une sorte de suspension sur le traitement des demandes de parrainage. Alors maintenant, Québec reprend le traitement de ces demandes-là. Rien n'a changé au niveau fédéral. Ce n'est pas un nouveau programme, c'est juste la possibilité pour vous de pouvoir soumettre votre demande de parrainage. Et si la demande n'est pas bien présentée, c'est sûr que vous pouvez avoir des problèmes. On va vous envoyer des lettres de tension de refus. Alors, c'est ça. OK? Maintenant, on va passer à l'étranger. D'abord, aux États-Unis. On nous dit que l'ONU s'alarme du nombre de morts aux États-Unis à cause de la police de l'immigration ICE. On dit que actuellement, la police de l'immigration ICE détient actuellement plus de 60 000 personnes en prison. Alors, qu'en 2026, c'est 40 000. Le haut commissaire de l'ONU aux droits de l'homme a appelé vendredi les autorités américaines à ouvrir des enquêtes indépendantes sur toutes les morts survenues dans les centres de rétention de la police de l'immigration ICE, jugeant alarmante la hausse du nombre de ces morts. Selon les données officielles américaines citées par le haut commissariat, 18 personnes sont mortes dans des centres de ICE au cours des 5 premiers mois de 2026, auxquels s'ajoute un décès signalé en juin. Ce sont des chiffres alarmants pour un pays qui se dit démocratique, comment des gens sont en train d'être tués par la police de l'immigration ICE. À titre de comparaison, 33 morts avaient été enregistrés sur l'ensemble de l'année 2025 contre 11 en 2024. Alors l'ONU appelle à des enquêtes rapides, indépendantes, impartiales, tout ça. C'est sûr que nous connaissons que Paris Mouk a beaucoup pire, l'ONU a dit pas comme ça. L'ONU est importante dans des pays dits pauvres. L'ONU a passé l'ordre dans notre pays, c'est quoi Haïti, mais Donald Trump a même occupé ça, l'ONU a dit. Ok? Mais au moins, on signale à l'attention de tout le monde exactement ce qui s'est passé. Ok? Ensuite, on apprend aussi que des responsables talibans sont en Belgique pour parler d'immigration avec l'Union européenne. Alors, ce qu'on disait que les talibans sont infréquentables, voilà que maintenant, ils s'en vont en Europe pour discuter avec l'Union européenne. C'est ça qui est le plus important. Du renvoi d'exilés afghans vers leur pays d'origine. C'est une rencontre inédite qui a suscité la colère du défenseur des droits humains. On reprend les services consulaires pour les Afghans vivant en Europe pour résoudre les problèmes de ceux dont les demandes d'asile n'ont pas été acceptées. Ça veut dire que le monde qui a quitté l'Afghanistan, il y a un problème, il a fait une demande d'asile en Europe, sa demande n'a pas été acceptée. Les talibans sont allés en Europe pour demander qu'on voit ces demandeurs d'asile de la demande n'a pas été acceptée. Qu'est-ce qu'il va faire avec Mounsayo? Qu'est-ce qu'il va dire Mounsayo? Mal bah il menti sur moi en Europe. Qu'est-ce qu'il a vini? Alors que nous pas regarder. Est-ce que l'Europe va remettre, va accepter de renvoyer ces demandeurs d'asile dont la demande n'a pas été acceptée en Afghanistan? Ça c'est incroyable, mais je voulais attirer votre attention sur ce point-là. On revient aux États-Unis. Maintenant, on va parler des deux décisions de la Cour suprême. La Cour suprême a ouvert la porte à un durcissement des politiques migratoires de l'administration Trump en rendant deux décisions clés jeudi dernier, touchant notamment les expulsions et le traitement des demandes d'asile. Mais la Cour dit que le président devra éviter toute dérive dans leur application. C'est ça que la Cour dit, mais c'est pas Donald Trump. Alors, la première décision permet à Donald Trump et à son administration de justifier eux-mêmes, sans contrôle judiciaire, le retrait du statut de protection temporaire accordé à certaines catégories de migrants. Alors, ça concernait surtout les Syriens, les Haïtiens. Alors, on dit que maintenant, Donald Trump a le champ libre. Il peut décider de renvoyer les Haïtiens, les Syriens, à n'importe quel moment. D'ailleurs, c'est ce qu'il avait demandé. Il a dit, on met fin au TBS et là, on doit déporter ces gens-là. Et on a trouvé que c'était extrêmement grave. Les gens disent qu'il y a à peu près 350 000 Haïtiens et 6 000 Syriens aux États-Unis. C'est sûr que c'est pas 350 000 parce qu'il y a plus de 100 à 150 000 Haïtiens qui sont venus au Canada. Alors, on ne sait pas combien d'Haïtiens sont touchés par la question. Et on va voir tantôt des mouns qui étaient aux États-Unis depuis 2004, des qui étaient là depuis 2010. Ça veut dire que nous, là, nous en attente. Ça veut dire que nous en attente. C'est comme si il y a annoncé une tempête, mais nous-mêmes, puisque nous, le bon Dieu, nous, le petit Jésus, nous, avec nous, ça veut dire que ça n'y a pas rien pour nous. Après ça, nous allons chanter, nous attaquer le mauvais lait, et puis Jésus, c'est avocat par moi, et puis nous garder. Voilà une première conséquence. Cette décision-là, c'est sûr que tout le monde a critiqué, a parlé, mais c'était prévisible. Et c'est ça le problème au niveau de la communauté. C'est comme si chaque saillot annoncé une nouvelle façon pour nous-mêmes, pour nous passer à côté. C'est comme si pour nous-mêmes, ça va vivre vrai. Or, dans tous les pays, on planifie. Nous-mêmes, nous connaissons, nous avons assurance que ça va vivre parce que bon Dieu est avec nous. Et c'est comme si c'est seul avec nous, bon Dieu, il part avec l'autre. Et peut-être c'est l'autre qui a pris une décision. La deuxième victoire de l'administration Trump à la Cour suprême concerne le refoulement des migrants à la frontière afin de les empêcher d'entrer sur le territoire américain et de déposer une demande d'asile. Kounyala, parce qu'il y a des gens qui viennent de côté qui disent oui, ils vont au Mexique, ils vont au Mexique, qui veulent venir sur la frontière là, qui possibilité qui gagne pour que les gens soient traversés la frontière à l'États-Unis. Nous, ça doit tout faire. Et on va voir tantôt, c'est comme ces pays-là fonctionnent comme des hyènes, c'est un groupe qui a fonctionné et puis ils prennent décision. Monsieur McCarney au Canada a pris la décision avec la loi C-12 de mettre fin à plus de 40 000 de demandes d'asile. Et lui-même lui mettait des principes que sous les guettants venus entre 2020 et 2025, sous les venus une fois déjà au Canada, vous ne pouvez plus faire de demandes d'asile. Alors, McCarney a pris ça parce qu'il n'a pas besoin de comprendre que Donald Trump, c'est le plus méchant que tout le monde. Alors, McCarney a pris cette décision. Quand il y a Donald Trump, resserrer toute bagaille, qu'on a dit, vous ne pouvez plus faire de demande en passant par la frontière mexicaine. C'est la Cour suprême qui lui donne raison. Et en plus de ça, vous ne pouvez, et tout le monde qui était TPS signé haïtien, maintenant il a le pouvoir de les déporter à n'importe quel moment. Et pas aucun tribunal inférieur qui a dit, qui a campé déportation ça. Alors nous voilà cette semaine et ça c'est un tremblement de terre, ça veut dire que c'est un séisme qui frappait ensemble de communautés et ça surtout et la communauté haïtienne, ça veut dire que pour nous connaître qu'on y a à n'importe quel moment nous avons vu ça retourner. Alors imaginez que Paris TPS encore et nous songer aux États-Unis pour question de demande d'asile pendant bon temps, Donald Trump avait décidé de ne pas traiter ces dossiers-là. En plus de ça, pour montrer haine ni raciste ni envers les Haïtiens, Haïti fait partie des pays côté où même qu'a fait une demande de visa. visa de visiteur et nous comprendre le contexte ça, ça veut dire que si nous avons tout l'ennemi ça beaucoup qui a essayé de frapper nous, c'est le moment pour nous resserrer les rangs pour nous dire que nous ça ne va pas faire. Alors, ça c'est extrêmement grave ce qui s'est passé à partir de jeudi et ça passé le lendemain que Coupe du Monde nous a dit match Haïti avec le Maroc l'a fini et puis on nous a servi ça. On va voir quelles sont les conséquences et quelles sont les leçons à tirer de ça parce que de toute façon, nous ne sommes pas capables de faire toute vie nous à subir les temps pour nous dire qui ça nous capable de faire. Alors, on va s'arrêter avec ça, on va prendre une pause, après ça, le rappel des nouvelles et puis on va faire notre éclairage sur ce point.
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Mission, tout savoir sur l'immigration, faire rapidement le rappel des nouvelles les plus importantes, en commençant par la question du visa de visiteur, le permis d'études pour vous qui êtes à l'étranger ou pour vous qui avez des proches, des amis à l'étranger, vous voulez les inviter à venir passer un peu de temps avec vous pendant l'été, mais cependant vous devez démontrer que ces gens-là ont des attachements, ces gens-là peuvent demander le visa de visiteur et ils vont retourner dans leur pays. C'est ça le problème, c'est pourquoi beaucoup de gens se sont fait refuser le visa de visiteur parce qu'on leur a dit on n'a pas la garantie que vous allez retourner dans votre pays d'origine. On connaît, c'est une souffrance pour nous, c'est une douleur pour nous. Là, nous voyons que nous avons besoin de faire nous venir et que chaque samedi, je vais répéter nous même bagaille là. Mais pendant ce moment, nous voyons des dizaines de monde qui a venu, qui a dit mais qui ça nous a fait? C'est ça la question qui tue. Qui ça nous a fait? Nous, m'a dit nous ça, et même si nous pas d'accord, qui ça nous a fait?

C'est un nous là toujours parce que ça va bon. Mais normalement, nous avons bien fonctionné si nous sommes dans le pays. Nous. Alors, ça veut dire que là, comment nous avons fait ça? Parce que c'est pas nous chaque qui peut chercher aux gens pour nous faire moun nous venir. Et puis, ça, nous dit que nous avons bizarre. C'est que chaque fois moun nous fait moun pas venir. Et puis, oublier l'autre moun qui est en Haïti ou qui est à l'étranger. C'est comme si moi, prend pas moi. Et puis, reste là, je vais se connaître. C'est comme si son problème là résout comme ça. Alors moi je voulais attirer attention nous sur le fait que le gouvernement a le droit de décider qui nous a fait entrer dans le pays ou qui nous a fait entrer. Mais nous-mêmes c'est pour nous regarder de façon stratégique et puis pour nous connaître que comment nous a diminuer le nombre de demandes de visa de visiteurs. Nous, à quoi bon pour nous dire n'a fait demande visa visiteurs. Nous connaissons que actuellement au Canada il y a près de 80% de monde qui refusé. Pour moi-même, il y a plus bon si nous, toutes les villes, nous faisons demander visa à visiteurs. Laisse ça moi-même. Il y a beaucoup moins si nous avons rentré plus comme. Vous comprenez ça? Et c'est moi-même qui a dit nous, le moment ça, pas fait demande visa à visiteurs pour les gens qui ont 20 ans, 25 ans, 30 ans. Nous avons dit, bon, nous prenons une chance. Moi-même, c'est une notion pour une chance, non, que nous ne parlons pas là-dedans. Parce que nous connaissons, moi, ouais, ça. Pour que les femmes disent, nous, ça, dans le bureau, ok, vous voulez prendre une chance? Prenez une chance. Et si vous arrivez, vous faites demande visa, et le bon visa, la condition moins ouéa, bon, ma paye billet d'avion pour moun ça. Par contre, j'aime bien youn qui retourne, qui vient dire, mes visa ou ba moun nan. Parce que, si ça pour nous comprendre, c'est une situation pour nous garder le tête frette pour voir comment nous capables de gérer ça. Visa visiteur, nous comprendre, nous faire super visa pour des parents, des moun qui, yo getan arrivé au niveau, yo dépassé 60 ans, yo moins plus ou moins stable. Oui, il y a plus de chance pour ça. Mais il y a un monde qui a pris l'impôt de moi, ça que, il y a 24 ans, il voulait venir visiter le Canada, il voulait venir voir le Canada pour qu'il parle à l'examen, il voulait le tourner. Sa parole, ça, moi-même qui t'a consul, moi pas d'apprendre. Alors, nous comprenons avec l'autre monde, même comment ça est. C'est ça que m'a expliqué, nous, ça, madame Cretel. Pour ce qui a trait au permis d'études, là, on travaille pour le trimestre d'automne pour voir si nous avons sorti CAQ, sorti permis d'études. Encore là, on a toujours des problèmes avec les attestations bancaires.

Ça veut dire qu'il y a un paquet de monde qui dit oui, on peut aider les gens. Mais comment on dit qu'on peut aider les gens pour payer l'école là? Pendant ce temps, vous faites 25 000, vous faites 30 000 dollars par année. Expliquez-nous ça. Avant de vous dire qu'on peut payer, qu'on peut aider les gens, il faut que vous regardez qui vous venez faire. Il faut que vous regardez qui vous gagnez à charge. Ça veut dire que le gouvernement regarde combien vous avez à charge qu'on gagne, il regarde combien vous venez faire, et puis il regarde qui dit qui s'accrète encore et moi ouais encore des monde qui vini le refuser qui montre un document et puis il dit comme ça que est-ce que vous n'en mettez ligne de crédit ou bien vous n'en des cartes de crédit qui baille des relevés et puis vous n'en baille mais cartes de crédit marge de crédit c'est pas l'argent ça y est c'est l'argent prêté c'est l'argent mis à la disposition mais c'est pas l'argent lié ensuite vous n'en qui dit encore oui, mais si on fait impôt, on connaît que si on déclare mon travail autonome, si on déclare tout bagaille, on doit payer taxes. On pas capable de gagner le beurre et l'argent du beurre. On pas capable de arriver comme si pour gagner tout bagaille, la main où c'est ou bien on décide de dire oui, m'a déclaré vrai ou vide, c'est ça pour faire. Et puis avec ça, on est capable de faire aider l'autre monde. Parce que les études restent et demeurent une meilleure moyen que nous faisons. Mais l'autre film vini tout faut l'étudier. Parce que souvent, nous avons joué mettre dame que nous faisons. Ça veut dire que nous connaissons, nous pouvons faire mon étudier. Et puis nous décidons de faire ça. Et c'est ça qui fait que l'argent a commencé à faire ça. L'école, yo tout. Parce que ça nous pas connaît, peut-être, depuis l'école, la fin va ou l'être là. 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Sous par l'école là, c'est yo qui dit immigration. Monsieur tel vini le parler. 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Et immédiatement, yo a noté, yo gade mes amis, communauté ça a gade, il y a 15 permis d'études, il y a 20 permis d'études, c'est une qui a allé, c'est deux qui a allé. Nous ne pouvons pas changer la situation si nous pas décider pour nous dire que au moins un nous fait ça, que nous, chaque dans situation par nous, nous cherchons façon pour nous résoudre le problème dans le sens que nous disons, ok, moi, je suis là, mais ça va me faire, moi, je fais un monde venir pour étudier, m'a fait étudier. C'est comme ça qu'on va commencer. C'est pas changer les choses. Changement pas fait un jour. Changement fait de façon graduelle. Et lui fait dans le temps. C'est ça qui fait. Et là où il y a des gens qui ont plein de oui. Et sélection nationale là, c'est. Mais c'est. Si monsieur Sayo, c'est la première fois qu'il participe à la mondiale. Et normalement, il prend expérience. C'est au fur et à mesure. Maintenant, le cap, c'est 2030. Et puis au fur et à mesure que. Ouais, ouais, ça. C'est pas au consacré pour arriver dans le niveau Brésil, pour arriver dans tout niveau. Non. C'est graduellement, moi ne pas comprendre que nous voulons pour succès à être fait au seul coup de éclair, ça ne se fait pas et pas aucun pays qui ait même situation ça. Permis de travail pour les gens qui ont le permis de travail comme nous sortissant ici et c'est surtout nous-mêmes des fois qui ont des problèmes et que nous pas faire asile encore comme il y a des gens qui viennent qui disent décourager si mal fait humanitaire et que encore là c'est pas un problème et nous songeons de toujours à dire nous ça. Et ça fait qu'on y a même émission sur TikTok que nous regardons n'importe qui l'heure. Parce que nous qui dit nous avec si nous pas fait de menace là au moment et que nous avons besoin de nous là, c'est que nous avons été dit nous on est et qu'on y a là même dit nous. 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Ou la situation, c'est seul humanitaire pour faire ou faire humanitaire ou oublier question temps, faire ça ou bien pour faire le reste ne vous appartient plus. C'est ça possible à dire quand on a fait tout ce qui est humainement possible, le reste ne nous appartient plus. Ou pas que vous allez réfléchir sur le temps, ça veut dire que ça va prendre 5 ans, ça va prendre 10 ans, tant pas pour nous. Fais ça que vous faites. Et si malheureusement, ou pas que t'en arrivé faire ça, ou pas que aucun remords de conscience, j'ai fait ce que je devais faire, et puis le reste, je sais que ça ne dépendait pas de moi. Alors, nous apprendre, chaque fois nous faisons échec, nous apprendre et nous avancer, nous pas faire même erreur encore, nous continuer. C'est ça la vie. Par contre, monde qui arrive en côté que nous t'avons arrivé, qui pas fait erreur, tout le monde a fait erreur, mais leur fait erreur, c'est comme si vous parlez non adresse, vous perdez l'adresse à une fois, mais deuxième fois, vous pas capable de perdre l'adresse encore, ou si
supposé ouais exactement OK mais côté me dépasser et puis continuer comme ça et puis, nous pas différent de l'autre monde pas penser que États-Unis arrivé là je dis à Canada arrivé là la France arrivé là c'est sûr que pays ça ils volent à faire monde ils nous connaissent pas possible et colonialiste là mais cependant ils travaillent tout maintenant pour ce qui a trait aux demandes de carte de résidence permanente pour les gens qui voyagent organisez-vous pour pouvoir faire votre demande correctement pour ce qui a trait aux demandes de citoyenneté alors vous avez vu tout ce qu'il y a comme problème au niveau de la citoyenneté faites attention venez nous voir on va vous accompagner dans le processus et pour les demandes de résidence permanente travailleurs qualifiés nous pèque le 2 juillet vous pouvez envoyer votre demande même d'av les nous pas de courir comme si premier arrivé pour me servir non au niveau du PEC vous pouvez attendre vous pouvez prendre le temps nécessaire pour faire votre demande parce que ce sont les personnes qui sont qualifiées et le ministre François Bonnadel a dit que il n'y a pas de plafond le 2 juillet vous préparez votre dossier et encore là m'a dit nous ça prend temps nous pour nous préparer dossier nous pour ne pas courir à dire oui si me pas fait ça et le 2 juillet ça veut dire que lance ça que n'a pas de temps l'autre n'a pas un placement non pour le programme d'expérience québécoise qui concerne les étudiants étrangers et les travailleurs étrangers temporaires qui ont fini leur programme leur contrat avant le 29 novembre 2025 si nous 12 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express c'est une possibilité que vous avez également pour faire votre demande alors organisez-vous et puis on est là avec vous parrainage encore le 2 juillet je vous parlais de ça le 2 juillet pour monde qui besoin soumettre de monnaie alors Québec assez exigeant c'est Québec mandé des documents et souvent moi ouais par exemple il y a des monde qui a fait demande et pas de pièce d'identité et puis il dit écris une lettre pour lui pour expliquer le gouvernement pas de pièce d'identité ça pas fonctionner quand on vous demande un document vous devez le fournir parce que c'est pas en écrivant une lettre d'expliquer ceci d'expliquer cela que les autorités mais les agents d'immigration vont prendre ça en considération et parrainage de conjoint pour encore des personnes qui veulent parrainer 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problème je dis déjà si ou pas de problème c'est déjà un problème si ça c'est comme ça que ça fonctionne alors pas là nous des problèmes là et puis pour nous gagner temps nous déjà perdre tête nous il 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que vous envoyez la demande il y a beaucoup d'erreurs et puis maintenant vous voulez qu'on discute ou bien vous voulez qu'on corrige ça pour vous c'est des fois c'est malheureux c'est déjà bon que nous venions pour nous dire nous voilà les erreurs qui sont commises et en plus de ça ce que vous pouvez faire oui mais éviter ça avant même nous le faire de maintenant même si nous faisons consultation avant nous si nous avons aidé nous même si nous faisons consultation pour nous gagner une bonne idée parce que des fois il y a des choses qui doivent arriver trop tard et que nous obligés 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
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Et en même temps, on connaît tout, si ça va marcher, mon plan B, mon plan C, c'est comme ça que le monde fonctionne dans la vie. Mais c'est pas comme si nous quittons, n'a pas la gauche, n'a pas la droite, et bien, nous vivons dans la situation pour que nous fassions n'importe qui bagaille. Je vous avais promis de parler de la situation des personnes aux États-Unis pour faire un éclairage là-dessus. Et m'invitez nous à lire l'article, mettre la nouvelle liste que vous avez parlé avec Maître Friendly Julien. Et moi, qu'on dit nous ça déjà, mais l'homme, moi, M. Julien, dit ça, me dit, c'est ça que tout le monde est censé capable comprendre. 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

0: 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Non, il va ka tourné. Ça veut dire que vinn gagner un problème avec ça et puis pour le moment, ça veut dire que nous dans situation n'attendez, n'a regardé et puis pendant ce temps, nous avons tout problème ça. Nous souhaiter que ça nous serve comme leçon et nous connaît que nous pas coûter n'importe monde et nous connaît que la vie par nous faut nous planifier, nous faut nous voir qui bon à vivre dans ce ça. Merci d'avoir été à l'écoute, c'est sûr que nous n'a parlé de façon excitée parce que des fois on voit que c'est pas normal pour nous-mêmes avec toute connaissance, toute énergie ça pour nous vivre dans une situation comme ça et que n'a de jour en jour n'a pas misère, n'a pas misère, n'a pas misère et puis c'est ça. Alors moi souhaiter que nous prenons ça en main. On se retrouve la semaine prochaine pour une émission similaire. Ça va être la première émission pour le mois de juillet 2026, le 7e mois de l'année, c'est-à-dire qu'on a déjà bouclé la moitié de l'année. Et bien, nous avons dormi toujours malgré tout. On a l'émission qui est en rediffusion le mercredi sur Radio CPAM. On a également le matin à 8h sur Radio Immigration.com, à 1h PM et à 6h PM. Et sur la page Facebook, c'est 24h sur 24 live. Vous êtes capable de voir nous suivre. 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Merci d'avoir été à l'écoute. Bonne soirée. À la semaine prochaine.
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Samedi 27 juin 2026. Bonsoir tout le monde. L'émission de ce soir est dédiée spécialement à tous les auditeurs qui ont répondu en très grand nombre pour célébrer avec nous le 11e anniversaire de l'émission Détente Tropique. Merci du plus profond de mon cœur au personnel du complexe La Providence, Manuel et Daniel Sahul, pour leur support. Marie-France du restaurant Bouillon de Saveur, David de Mevango, Luc Nerdragon, Magnus Poirier, Wanex Lalanne, Colay Associé, Maître David, Pro Express Plus, Ludiz, Masso Plus, Aram, Michel Baptiste de Mélimélo. Merci aux auditeurs qui viennent de loin. Erio Guillaume, Junie Saint-Il, Gladys Guillaume, Renaud Lexantus de la Floride, Gérald Guillaume, Evans Pierre-Louis de Georgia, Mayona Bien-Aimé, Tassotti, Maggie Jérôme de Boston, Jocelyne Toussaint-Marquès, Kerr Saint-Dorneval, Marie-Denise Altidor de Long Island, Jacques Jean, Woodline Valsin, Babi Départ, Renaud Lexantus, Wiener Pierre, Wagner Sanon, Guylaine Bien-Aimé, Damas, Jean-Damas Désir, Gerbidia, Jean-Claude Lazare, Myriam Blanc, Jean-Romy Blanc, Jean-Barnouel, Jétro, Henri, Rico, Pierre, Montréal, Canada, nos fidèles auditeurs qui ont fait de ce gala un succès. Merci aux artistes qui ont performé. Jean François, Duvaux Pierre-Louis, Peterson Mead, Marco Klein. Merci à Stéphanie et Magdala Castin, les deux animatrices chevronnées du gala. 11e anniversaire qui était à la hauteur de leur tâche. Erlan Pierre pour la promotion et son implication. Wilfried Charles pour son support et son dévouement. Michel Studio qui avait fait un travail exceptionnel et remarquable, et j'ai des gens encore à remercier au cours de l'émission. Et nous débutons l'émission avec une très belle pièce musicale.

Yes. Et je vous suis avec une très belle pièce musicale dans Doudat. Ne fais pas ça.

Allô, Frenchy Paul? Yes. Meilleur Fred là, dans Montréal. Joseph Dakenzi, chez Vidan, branché depuis Haïti, cabaret. Yes. Petrus, bien aimé. Toujours bien branché l'émission.

Yes. Un grand merci à notre animateur par excellence, Joseph Lucien Lebeau, qui nous suit de très près et qui nous apporte des corrections quand ça va mal. Merci, Joseph Lucien Lebeau. Et je poursuis avec une très belle pièce musicale, une ancienne composition chantée en espagnol.

Madame Erline Millier, Basile, qui a bien branché l'émission des temps topiques du côté de la Floride. Yes. Allô, Karel Paul, Fred J. Paul, Lucien Jean-Louis, mais quoi pas.

Yes, dédicace. Salutations spéciales à Wagner, Charkiti, Rose Carmel Sanon, Alta, Renette, Georges, Yulette, Delva, Clunia Zema, Rose Marie Julien de Conroll, Serlo Désiré, Yannick Galland, Clarence Berto Saint-Paul, Claire Mita, François, Gertrude, Pampan, Michel Studio, Erlan Pierre, Mariona, Bien-Aimé, Delva, Stéphanie et Magdala Castin, Philomena Moïse, Hudson, Chariot, Simone, Véronique, Elisa, Madeleine Coridon, Mikaela Coridon, Simon et Charlène Batelmi, Mélanie Chalbout, Daddy Jean-Charles, Marie-Carmel Dorlette, Ken Dorneval, Annex Saint-Mac, Renel Dorneval, Henri Lanier, Sipangu, Pasteur Samuel Lucien, Maître Vladimir David, Joseph Louisbou, lui seul au bourg, Rebecca, Alex, Lubren, Marie-Carmel, Édouard Philémon, Nancy Ancien Roland, Pierre-Charles Ballonneuf, Naomi Pierre, André Macali, Pierre-André Bellevue depuis Ottawa, Fred J. Paul, Karel Paul, Lucien Jean-Louis, Jules Seyd et son épouse, Martine Raphaël, Frances Eugène, Dakenzi Chéridan, Michel Baptiste de Marché Méli-Mélo, Eunie d'Augustin, Rodrigue Despas, Fritz Jean-Baptiste, Borgela, Pierre, Camille, Damas, Monette, Daniel Désir, Guirlaine et Adeline Bien-Aimée, Ernest Dor Saint-Ville, Jean-Hélène Hippolyte, Alix Cantave, Yvaté Lusma, Adlé Jean, Roland et Daniel Roche, Gerti Morisseau, Dominique et Franz Daniel. Également, c'est pour Fritz Dodier, Joubert Vixama, Mallory Georges, Rose Adlé Augustin, Petrus Raoul, Janine Bien-Aimé, Jacqueline Gisèle, Valentine Gary Bien-Aimé, Mireille Compère, Gilbert Compère, Alix Louis Charles, Jacqueline Demosten, Jean-Claude Parfait, Marie-Loude Baptiste, Love Calonge, Fernando Ludovic, Vixama Lazare, Jean-Richard Civil, Albéric, Gladys Guillaume, Karel Vilford, Paul-André Sanon, depuis Fauveau Cabaret Haïti, Robin Fleury également. Robert, Jean-Robert, Edouard, Rodrigue, Jean-Baptiste, Koulou pour les intimes, Andelou, Désir, Marques, Kersainte, Chantal Dorneval, Marie-Denise Altidor, Jean-Félix, François, Guerlaine, Verneau, Louis-Philippot, c'est pour Jocelyne Toussaint, Nerland, Thomas, Wilner, Justin, depuis la Floride, Wydeline Valsin, New Jersey, Muriel Baron, Natacha, Evelyne Isidore, Joubert Joseph, Yflan de la Loi, Pressoir, Paulette, Carrie, Jean, Tinez, Vancol, Rita Marcellus, Héroïne Léonard, Elsie Camille, Jacques Filama, Vitellus Toussaint, Jean, et Charlie Cupidon, Maggie, Lucien, Dorisno Kenol, Le Marek Destin, Roger Polika, François, Jean-Denis, Gabelita Chéri, Danly Dubois, Jean Belzi, Frédéric, Raymond, Panel Laguerre, Gerby, Brian, Kevin, Bradley, et Brendia, Germali, Germaël et Maryse Diaz. C'est pour Dr. Ricardo Basile, Alix, Dr. Alix Dufresne, Dr. Marco Moïse, Erline Millien Basile, Alain Virgile, Marie-Ange Jean-Baptiste, Leslie Saint-Jean, Boyo, Rigaud Diejus, Auguste Diejus depuis la Floride et son épouse, Arnaud Aldi, Katia, Cynthia, Adley, Katrina, Rebecca, Katrina, Adlé Dia, Katrina, Rebecca, Chloé, Zara, Raymond. C'est pour Edric Bruno, Carmel, Marie-Loude, Jean-Prophète et Pierre-Victor. Jean-François Saint-Fort, Paulin Saint-Fort. C'est pour Martino, Dominique Edmé. Charles-Pierre et son épouse. C'est pour Frédéric Aubry et Ozer Nelson. Nous allons observer la première pause publicitaire. Restez branchés. Nous serons de retour tout de suite après.

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Il est 19h43 minutes et 15 secondes de retour après la pause pour vous apporter le plaisir, l'ambiance, la joie et surtout la détente. Et nous poursuivons avec une nouvelle composition. C'est dommage.

Salutation spéciale à Jacqueline Cajus, à Cindy Augustave, branché depuis la Floride, les deux PDG de l'innovation restaurant d'Ancina Cabaret, Emmanuel, Jerry, Fabrice, Bélim, Sébastien, Bélim, Raymond Laurent, Yves Basile, Minouche Théodore, Big Chacha, Marco et Anne Février, Frédéric et Jacques, Frédérica et Jacques-Édouard, Alexis, Molly de Meubles en Gros, François Saint-Armand, Martha César, Eddie Valentin, Péniel Honora, Nervin Aladin, Béatrice William, Esther Daniel, Carline Vallès, Boss Léon, Frenzy Pierre-Louis, Jean-Joseph Pito, Garonne, Neftali, Pierre Wagner, Sanon, Jean-Thomas, Christophe.

0: Et la prochaine sélection fera plaisir à Fred J. Paul qui adore la diffusion de cette chanson. Également, c'est pour Lucien Jean-Louis Carrel Paul. Yes. C'est pour Joseph, lui seul au bout. Mon vieux Joseph.
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sa musique qu'on avait fait tourner pour le plaisir de Fleurette Nicolas, Godefroy, Gérald, Erio, Carline, Guillaume, Max Joseph, Marie-André Charles, Willy Aristide, Leslie Condé, Bernier Sylvain, Wilfried, Zidor, Jean-Claude Fonrose, Juanex Lalanne, Jude Fonrose, Fanfan Turenne, Sylvie Kenol, Henri Gérard Kenol, Marilyn Kernizan, Junie Lima, Jessica Pierre, Jean-Ernst Pierre, Guillotto François, Ismaël Robert, Sorel Monplaisir, Nicolas Demosten, Evelyne Gramond, Jean-François Benjamin, Jean-Claude Duverneau, Raymond Germain et son épouse Simon Batelmi, Naomi René, Rami et Vincent Elus, John Simon, Benjamin Dessus, Ludy Sillon, Wilmina Détournel, c'est pour Serge, Mathieu, Erika, Mathieu, Carmel, André, Justinville, Camille, Bristol, Maguel, Louis, Mireille, Guito, Laura, Raymond et Fito Léger, Agenis, Teluska, Joe Amalio, Luna, Cascadlis, Smith, Jean-Pierre, Schiller, Télémac, Alina, Jean-Gilles, Luc, Jules, Rénol, Immacula Aristide, Ertelou Saint-Il, Jean-Claude Parfait, Ernst Saint-Ville, Jean-Hélène Hippolyte, Malcolinge, Jocola, Chantal et Elie Avril, Renel et Ketli Balance, Bélance, Gary Lavalas, Linda Dubois, Marie-Elsie Guillaume, Gélé Magré, Vanda Castor et Wilfried Charles. Nous allons observer la pause de la pause de l'heure. Restez branchés, nous serons de retour tout de suite après la pause.

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